0: cheval. Roger, as-tu déjà vu une échelle sur un cheval?
1: Non, Steve, je n'ai jamais vu. Mais j'ai vu un cheval sur une échelle.
0: Tiens. 1, 2, 3, 4.

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0: virgule. Virgule. Point. Point virgule.
1: Point virgule.
0: Pardon.
2: Pardon. Je reprends.
0: Deux. Ouvrez les guillemets. Fermez les guillemets. Point. À la ligne.

0: Virgule.
1: Point.
0: Point d'interrogation.
1: Ouvrez la parenthèse. Fermez la parenthèse.
0: Je vais recommencer.

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5: Julien Coquel-Roem.
4: Bonjour Fabrice Le Grillet.
6: Bonjour Julien, bonjour à tous.
4: À la une de votre journal, le sommet entre Donald Trump et Xi Jinping qui s'est tenu ce matin à Pékin.
6: Des poignées de main, des mots chaleureux, des tensions et des mises en garde également, notamment au sujet de Taïwan. Alors que faut-il retenir de cette entrevue? Nous retrouverons Cléa Broders en direct de Pékin dans un instant.
4: La reprise des pourparlers entre Israël et le Liban aujourd'hui à Washington.
6: Nouveau round de négociations avec pour objectif d'obtenir une paix durable alors que sur le terrain, la trêve du 17 avril entre Israël et le Hezbollah ne cesse d'être rompue. Autre cessez-le-feu fragile, lui aussi, à Gaza. Le haut représentant pour Gaza au Conseil de la paix créé par Donald Trump estime que cette trêve n'est pas parfaite, mais qu'elle tient. On y revient dans ce journal.
4: Et dans l'est de la RDC, Human Rights Watch accuse l'AFC M23 et les forces rwandaises d'exactions lors de la prise et l'occupation de la ville d'Uvira.
6: C'était en décembre dernier, exécution sommaire, viol, enlèvement, des atrocités dont nous parlera le directeur exécutif de l'ONG dans quelques minutes.
4: Donald Trump à Pékin donc pour un sommet sous haute tension avec Xi Jinping.
6: Guerre en Iran, commerce, intelligence artificielle, mais c'est surtout Taïwan qui s'est imposé au cœur des discussions entre les deux dirigeants ce matin. Cléa Broders, on vous retrouve en direct de Pékin, bonjour.
7: Bonjour Fabrice, bonjour à tous.
6: Derrière les poignées de main, les compliments et la mise en scène diplomatique, les deux puissances affichent toujours des divergences profondes.
7: Oui, au Grand Palais du Peuple, Donald Trump a multiplié les compliments envers Xi Jinping, parlant d'un honneur d'être son ami et promettant une relation sino-américaine meilleure que jamais. Mais derrière le décorum, le tapis rouge et les sourires, le message chinois était beaucoup plus ferme. Xi Jinping a rappelé que Taïwan restait la question la plus importante dans les relations entre Pékin et Washington. Si ce dossier est, je cite, « bien traité », la relation peut rester stable, mais s'il est mal traité, les deux pays pourraient se heurter, voire entrer en conflit, a-t-il dit. Une formule assez lourde, hein, même si le terme chinois peut aussi désigner une confrontation politique ou diplomatique, pas nécessairement militaire. On le rappelle, Pékin considère Taïwan comme une province chinoise appelée à être réunifiée, y compris par la force si nécessaire. Les États-Unis, eux, n'ont pas de relation diplomatique avec Taipei, mais restent tout de même le principal fournisseur d'armes de l'île démocratique, ce que la Chine dénonce comme une atteinte à sa souveraineté. Alors Xi Jinping a aussi voulu replacer le face-à-face dans une logique de puissance, éviter le piège de Thucydide. Cette idée selon laquelle une puissance montante et une puissance dominante finissent souvent par s'affronter. Mais pour autant, les deux camps cherchent aussi à préserver la trêve commerciale, discuter terres rares, agriculture, avions, IA, et éviter qu'une rivalité déjà explosive ne dérape davantage.
6: Cléa Broders en direct de Pékin et dans la délégation qui accompagne Donald Trump, le PDG de Boeing, mais aussi Elon Musk, ou encore les patrons d'Apple et du géant des puces Nvidia. Xi Jinping s'est adressé à eux, la porte de la Chine continuera de s'ouvrir toujours plus grand. Fin de citation.
4: Le conflit au Moyen-Orient, nouveau round de négociations directes prévu aujourd'hui à Washington entre Beyrouth et Tel Aviv.
6: Rencontre entre émissaires dont l'objectif affiché est d'obtenir une paix durable entre les deux ennemis historiques. Israël et le Hezbollah s'accusent mutuellement de violer le cessez-le-feu du 17 avril. Hier, l'armée israélienne a intensifié ses frappes sur le sud libanais. Bilan au moins 22 morts, plus de 400 décès au total en près d'un mois lors des multiples violations de la trêve.
4: Autre trêve fragile à Gaza.
6: Un cessez-le-feu qui n'est pas parfait mais qui tient en dépit des violations quotidiennes. C'est en tout cas le bilan dressé hier à Jérusalem par Nikolaï Mladenov, le haut représentant pour Gaza au Conseil de la paix créé par Donald Trump. Les détails avec Frédéric Misselin.
8: Plus de 850 Palestiniens tués depuis le cessez-le-feu, mais Nikolaï Mladenov défend coûte que coûte le plan de paix de Donald Trump. Un plan bloqué dans la phase 1, puisque le Hamas refuse de désarmer. Le mouvement islamiste ne doit pas disparaître politiquement, estime le diplomate, mais il doit rendre les armes, ce n'est pas négociable. Quant au retrait israélien, l'armée israélienne occupe en réalité de plus en plus de terrain, au-delà de la ligne jaune. Nikolaï Mladenov refuse de le confirmer, mais pour lui, le statu quo ne peut pas durer.
9: Le statu quo signifie en réalité solidifier la ligne jaune.
2: probablement en une clôture, un mur, créant une séparation permanente à Gaza. Et à ce moment-là, peu importe où se situe la ligne jaune. Et si quelqu'un veut me convaincre que le peuple palestinien aimerait voir la bande de Gaza divisée de cette façon, je ne suis pas convaincu. Je ne le crois pas. Et si vous me dites que cela constitue la sécurité pour Israël, je n'y crois pas non plus. Le statu quo ne devrait être une option pour personne.
8: Le directeur du Conseil de la paix estime que la reconstruction de Gaza, dévastée par les bombardements israéliens, prendra une génération. Frédéric Misselin, Jérusalem, RFI.
4: Face aux tensions au Moyen-Orient, en Inde, le gouvernement frappe un grand coup pour protéger ses réserves de change.
6: New Delhi vient en effet de doubler la taxe à l'importation de l'or. Elle a bondi du jour au lendemain de 6 à 15%. C'est un choix drastique dans le deuxième pays consommateur mondial. Touché au métal jaune là-bas, c'est bousculé un pilier culturel et secouer une fondation économique. Abdoulaye Rali.
5: La nouvelle a agi comme un électrochoc à la bourse de Bombay et a fait immédiatement trébucher les actions des grands bijoutiers indiens. C'est un coup de massue pour le secteur de l'or, une industrie colossale qui pèse 85 milliards de dollars et qui fait vivre environ 5 millions d'artisans. Les professionnels s'inquiètent déjà d'un coup d'arrêt brutal des ventes, mais au-delà des affaires, cette hausse est un véritable crève-cœur pour la population. En Inde, le métal jaune n'est pas qu'un simple plat financier. C'est un pilier du quotidien indispensable pour doter les mariages ou célébrer les grandes fêtes religieuses. Pourtant, le gouvernement n'avait pas le choix face aux crises internationales. New Delhi doit impérativement protéger ses réserves de change car l'or pèse lourd, très lourd sur l'économie nationale avec un record historique cette année de 72 milliards de dollars, ce qui fait du métal précieux le troisième produit le plus importé ici, juste derrière le pétrole et les produits électroniques. Abdullah Eradi, New Delhi, RFI.
4: Dans l'actualité également, Fabrice, ce rapport de Human Rights Watch concernant la FCM-23 et les forces armées rwandaises dans l'est de la RDC.
6: L'ONG accuse le groupe armé ainsi que les forces armées rwandaises d'exactions lors de l'occupation de la ville d'Uvira en décembre dernier. Le M23 et les forces rwandaises étaient entrés dans la ville après plusieurs jours de combat contre l'armée congolaise appuyée par des milices Wazalendo et avaient occupé Uvira jusqu'au 17 janvier. Selon Human Rights Watch, des exécutions sommaires, des viols ou encore des enlèvements y ont été commis. Les témoignages d'habitants font état de graves violations du droit international humanitaire, dont beaucoup constituent des crimes de guerre. Écoutez Philippe Bolopion, il est directeur exécutif de l'ONG.
9: Ils ont décrit un mois d'horreur, de panique, de crimes, de viols, d'impunité, de chaos. Ils ont décrit des situations dans lesquelles des soldats du M23 ou de l'armée rwandaise allaient de porte à porte au milieu de la nuit, arrachaient des gens, en particulier des hommes ou des garçons à leur famille, souvent les exécutaient sur place d'une balle dans la tête, parfois s'en prenaient à leur famille, violaient les femmes. Donc vraiment une zone de non-droit et des crimes inacceptable et je dirais d'une brutalité, d'une cruauté qui pose réellement question. Et il faut évidemment que justice soit faite, que les personnes qui sont responsables de ces crimes, de ces exactions soient traduites en justice. Ce qui est très clair en République démocratique du Congo, c'est que l'impunité est responsable d'une répétition de ces cycles de violence depuis plus d'une décennie maintenant en ce qui concerne les forces du M23 et qu'il faut absolument y mettre un terme malheureusement pour la communauté internationale et est un peu aux abonnés absents.
6: Des propos recueillis par Alexandra Brangeon, Philippe Bolopion qui sera l'invité d'Afrique Midi sur RFI. Et je vous rappelle que la FCM-23 soutenue par le Rwanda s'est retirée cette semaine de plusieurs localités de la plaine de la Ruzizi et des hauts plateaux dans le sud Kivu.
4: En France, les 22 personnes cas contact de la néerlandaise décédée de l'antivirus sur le navire MV Ondus ne présentent pas de symptômes.
6: 22 personnes qui ont désormais débuté une quarantaine à l'hôpital. C'est ce qu'annonce le gouvernement. L'exécutif veut éviter toute psychose sur l'antivirus. Il ne circule pas en France. Pas d'épidémie à ce stade, affirme la ministre de la Santé, Stéphanie Rist, qui multiplie les prises de parole. Hier, elle était auditionnée par les parlementaires. Le gouvernement qui promet de faire preuve de transparence et qui entend montrer qu'il est mobilisé. Alors en fait-il trop ou au contraire pas assez à l'Assemblée nationale, Carlotta Morteo.
10: Miser sur la transparence pour éviter à tout prix les critiques sur l'opacité et l'impréparation du temps du Covid. Pour Prisca Thévenot, députée Renaissance, c'est la bonne méthode.
11: Oui, ça vise à aller à l'encontre d'éventuels discours populistes ou de volonté de polémiquer là où il n'y a pas besoin de l'être. Mais c'est surtout avant tout pour informer et c'est ce que les Français et les Françaises nous demandent. Et c'est ce que le gouvernement fait de façon extrêmement proactive et récurrente.
10: Le message est clair, tout est sous contrôle, pas de panique.
12: Il n'y a pas de nécessité à polémiquer puisqu'il n'y a pas de pandémie.
10: Mais le député du Rassemblement National, Thomas Ménager, pointe encore des zones d'ombre.
12: Force est de constater que quand on demande des chiffres précis sur le nombre de masques, sur le nombre de blouses, de surblouses, sur nos capacités de tests, aujourd'hui c'est un flou artistique.
10: Même constat à gauche.
13: Combien il y a de lits disponibles en cas de détresse respiratoire? On ne sait pas.
10: Le député de la France...

0: 3-0 grâce à des buts du Ghanéen Antoine Semenyo, de l'Égyptien Omar. Avec ce succès, City revient à 2 points des Gunners à 2 journées de la fin du championnat.
1: Un tour d'Europe que l'on poursuit avec l'Italie. 10 jours après son sacre en championnat, l'Inter Milan double la mise.
0: Avec la Coupe d'Italie remportée 2-0 face à la Lazio, un but contre son camp d'Adam Marusic et une réalisation de Lautaro Martinez. Et c'est un 3e doublé dans l'histoire des Nerazzurri après ceux de 2006 et 2010.
1: Et en Espagne, sprint final sans saveur pour le Real Madrid.
0: Déplacement à Oviedo ce jeudi soir qui ne changera rien au marasme madrilène. Le Real assuré de boucler la saison sans trophée, mais qui pourrait récupérer Kylian Mbappé de retour à l'entraînement après sa blessure aux ischio-jambiers. Oviedo Real Madrid, coup d'envoi 19h30 temps universel.
1: Kylian Mbappé qui pourra se consoler avec une place assurée chez les Bleus pour la Coupe du Monde.
0: Didier Deschamps, le sélectionneur de l'équipe de France de football, officialise en effet ce jeudi les noms des joueurs convoqués pour le Mondial en Amérique du Nord. Sa dernière liste à la tête de l'équipe de France en vue de la Coupe du Monde et des deux amicaux de préparation contre la Côte d'Ivoire le 4 juin et l'Irlande du Nord le 8.
1: Merci Antoine Grenier, à tout à l'heure. Et bonjour Stéphane Genest.
2: Bonjour Julien.
1: Dans Aujourd'hui l'économie, ce matin on parle cinéma donc, alors que le Festival de Cannes bat son plein et que la ministre française de la Culture est notre invitée dans un instant. Focus sur le cinéma français, il va mieux alors qu'en 2025 la fréquentation des salles avait baissé de pratiquement 14%. Les chiffres de 2026 sont pour l'instant impressionnants, rien que sur le seul mois d'avril, on voit un bond de 35% de spectateurs si l'on compare à l'an dernier.
2: Oui, et la tendance allait d'ailleurs en sens en fin d'année dernière, hein. Cela veut tout simplement dire que le public n'a pas déserté les cinémas et sur ce début d'année 2026, on le constate. Alors évidemment, ces très bons chiffres s'expliquent par une programmation qui a incité le public à se rendre dans les salles obscures. Cela grâce à plusieurs films populaires français, de grands blockbusters internationaux. Bref, Julien, pour le dire en termes économiques, la demande est là car l'offre est importante.
1: Et puis Stéphane, l'explication c'est aussi que la France reste le premier marché européen du cinéma.
2: Absolument, avec un réseau dense de salles sur tout le territoire. Des grandes salles comme des multiplexes bien sûr, mais aussi des cinémas indépendants, des salles d'arrêt essai, des exploitants locaux. Ce maillage territorial est une force économique majeure, il protège la fréquentation et il entretient le réflexe d'aller en salle, hein, le tout en permettant une offre d'une diversité particulière. Et notons aussi la fidélité du public français à son cinéma. L'an passé, les films français représentaient 37% des entrées, plus d'un film sur 3. C'est gigantesque, hein, à l'échelle européenne, cette tendance dépasse difficilement les 20%.
1: Ce qui nous amène tout naturellement à ce qu'on appelle l'exception culturelle française.
2: Un système dans lequel le public, le marché, la puissance publique travaillent ensemble. Concrètement, le spectateur achète un billet, une partie finance le cinéma, les chaînes, elles investissent, les plateformes contribuent, l'État soutient et l'ensemble produit de la diversité. Et ça fonctionne, hein. La France reste attractive pour le secteur. On vient y coproduire, y tourner, y financer. Le cinéma français demeure finalement un label international.
1: Et ça se voit à Cannes, particulièrement cette année d'ailleurs. Pour autant, Stéphane, vous parliez des plateformes, Netflix, Amazon Prime, Disney+, sont toujours considérées comme les ennemis naturels des salles de cinéma.
2: C'est vrai, mais elles deviennent aussi des financeurs du système. Désormais, ces plateformes représentent 21% des apports des diffuseurs au cinéma français. Pour autant, si pour le moment le cinéma français se porte bien, il faut prendre un peu de champ. Il y a des fragilités, c'est vrai, la première étant la concentration du marché. Si quelques grands films, on l'a dit, tirent le nombre d'entrées, si ces locomotives manquent, c'est toute la filière qui ralentit. Ensuite, évidemment, le prix des billets, ça reste l'un des principaux freins, et dans un contexte d'inflation, ça pèse. Et si on dézoome encore un peu plus, Julien, on constate que les salles de cinéma se métamorphosent et ne proposent plus que des films, des concerts, des opéras, des spectacles, des retransmissions sportives ou des événements y sont diffusés. Autrement dit, et c'est ça qui est finalement intéressant, on ne voit plus seulement un film, mais un moment collectif, une expérience. C'est d'ailleurs ce qui plaît et ce qui marche en ce moment. Et c'est précisément ce point qui semble être un nouveau relais de croissance pour tout le secteur.
1: Stéphane Genest, pour Aujourd'hui l'économie, merci beaucoup. Il est 8h18 à Paris, sur RFI, notre grande invitée internationale de ce matin, Arnaud Pontus, à votre micro, la ministre française de la Culture.
3: Bonjour Catherine Pégard.
4: Bonjour.
3: Soyez la bienvenue sur RFI. Vous rentrez tout juste de Nairobi, où vous avez accompagné le président de la République durant le sommet Africa Forward. Est-ce que vous en revenez avec le sentiment qu'un nouveau type de relation peut éclore entre la France et les pays africains ?
4: Absolument, je crois que nous l'avons vécu d'ailleurs concrètement pendant 2 jours. Nous étions les invités de ce grand sommet quand même inédit pour la première fois au Kenya, pour la première fois avec une quarantaine de chefs d'État différents venant de 45 pays différents, je crois. Eh bien, tout cela montre une vitalité de la relation entre l'Afrique et la France aujourd'hui, qui sans doute ne nous aurait pas semblé évidente il y a encore quelques années. Je crois qu'on est en train de refonder cette relation. Le président de la République a eu l'occasion de le dire à plusieurs reprises. Je crois que c'était l'écho de son discours de Ouagadougou en 2017. Il avait dit des choses à ce moment-là qui semblaient presque utopiques. Quand il avait dit, je me souviens, je suis d'une génération qui, comme vous, n'a pas connu la colonisation, eh bien, je crois que c'était un point de départ pour tirer un fil vers ce que nous vivons aujourd'hui, qui est assez extraordinaire, qui fait que nous allons travailler ensemble.
3: Donc vous croyez totalement
4: à la nouvelle page, parce que je n'ai eu que des conversations de ce genre. C'est-à-dire que tous mes interlocuteurs, les ministres que j'ai pu rencontrer, les artistes que j'ai rencontrés, les directeurs d'institutions que j'ai rencontrés, eh bien, ils parlaient de l'avenir. Il parlait de ce que nous allions faire ensemble, du musée que nous allions ouvrir, des collections que nous allions permettre d'inventorier, des archives que nous allions découvrir ensemble, de l'archéologie que nous allions faire découvrir dans différents pays qui sont encore à découvrir des lieux.
3: Donc c'est là qu'on a parlé de culture, parce qu'on a beaucoup insisté évidemment sur la dominante économique de ce sommet avec l'annonce de 23 milliards d'euros d'investissement privé, mais la culture était présente malgré tout.
4: Ah ben pas malgré tout, la culture était aussi présente. Oui. Je crois que ce sommet justement était fait pour cela, si j'ose dire, c'est-à-dire pour montrer que l'économie, la culture,
3: le sport,
4: mais aussi dans d'autres, la politique internationale, tout est lié. Aujourd'hui, on est en train d'essayer de construire une sorte de nouveau monde tous ensemble dans le chaos du monde. Et je crois que ce qui est intéressant, c'est de voir que ça concerne aussi bien la défense que l'économie, que effectivement que la culture

0: depuis, si j'ose dire, les très très très longtemps, et on en parlait depuis les années 70. J'ai relu des textes très intéressants pour montrer qu'effectivement ça faisait partie d'un verrou qui nous empêchait d'aller plus loin. Et je crois que les restitutions, elles ne sont pas du tout une fin en soi. Elles sont un point de départ, un aboutissement. Elles permettent à nos partenaires africains de construire autre chose sur un socle qui est le socle de leur mémoire. Et je crois que ça, c'était capital.
1: Oui, ça veut dire que dans votre esprit, cette loi doit servir aussi, peut-être d'abord, je ne sais pas, à la réconciliation entre certains pays africains et la France ?
0: Bien sûr, c'est ce qui est en train de se faire, d'ailleurs. Et je pense qu'on a déjà dépassé ce stade. Excusez-moi, heureusement, souvent, les actes vont plus vite que les textes. On a mis du temps à produire ces textes. Ces textes sont hautement symboliques, mais en même temps, on est en train de passer à une autre époque, qui est comment allons faire vivre les musées qui vont retrouver leur mémoire, comment ces cultures oubliées, comme disait Jacques Chirac, qui retrouvent vie. C'est d'ailleurs assez symptomatique que ce soit au moment où on fête les 20 ans du musée du Quai Branly, oui, qu'on ouvre ce nouvel épisode de notre histoire. Et je pense que c'est une histoire commune, une histoire partagée et une histoire qui doit se vivre comme tel.
1: La nouveauté, c'est un cadre légal permanent pour la restitution des biens culturels. Jusque-là, il y a eu des restitutions, on s'en souvient tous, c'était des lois au cas par cas. Là, maintenant, il va pouvoir y avoir des demandes des États,
0: c'est
1: bien ça, qui vont demander la restitution d'œuvres. Est-ce que vous avez établi, déjà, vous, côté français, si je puis dire, côté ministère, une liste d'œuvres restituables ?
0: Alors, c'est en cours, si j'ose dire, hein, parce que c'est un travail de très longue haleine. D'abord, parce qu'il faut travailler sur les provenances, ça sera un travail commun entre les experts évidemment français et les experts africains. C'est déjà en cours, ça a déjà été fait pour, par exemple, pour ce tambour parleur qui est reparti en Côte d'Ivoire.
1: Oui.
0: Et bien là, il y a une dizaine d'œuvres, je pourrais pas les citer toutes, mais il y a une dizaine d'œuvres.
1: Vous n'avez pas de chiffrage du nombre d'œuvres qui pourraient être restituées, ça vous
0: Non, devez... mais non, bien sûr que non, il n'y a pas de chiffrage,
1: oui, oui.
0: Parce que là, il y a des demandes sur qui concernent une dizaine d'œuvres aujourd'hui. Il y a eu déjà des demandes qui ont été satisfaites au Bénin, qui ont été, comme je l'ai dit, au Sénégal, en Côte d'Ivoire. Je crois que le Bénin va encore retrouver des œuvres qui sont déjà inventoriées et donc dont la provenance est en train d'être établie. Et les choses se font au cas par cas, ce qui prend du temps.
1: Bien sûr.
0: Donc, avec nos experts des deux côtés, et il faut le faire comme ça, parce qu'évidemment, il ne faut pas s'engager dans une sorte de foisonnement qui n'aboutirait à rien. Il vaut mieux être prudent et voir si ces demandes sont d'abord légitimes dans le cadre de cette loi. Cette loi est une loi juste, équilibrée, rigoureuse. Comme vous avez souligné, il a fallu du temps pour la construire. Eh bien, profitons de ce qu'elle nous apporte.
1: Vous parlez de foisonnement, Madame la Ministre. Est-ce qu'il y a la crainte, quelque part, d'un afflux de demandes de restitution ? Est-ce que c'est un fantasme si on se dit certains musées vont se vider de leur collection ?
0: Alors je crois que c'est un grand fantasme, c'est un fantasme qui...
1: On pense au musée du Quai Branly, par
0: oui,
1: exemple.
0: Oui, justement, et vous savez...
1: Si on chiffre les objets du musée du Quai Branly, on sait bien que les deux tiers des œuvres ont été captées durant la colonisation.
0: Alors je crois qu'on ne peut pas le dire totalement comme ça. Vous savez, c'est très compliqué à établir les biens réellement illicites, les biens spoliés, et c'est ceux-là dont on parle, c'est ceux-là dont on veut... la restitution pour nos partenaires africains. Et vous savez, j'ai voyagé avec le président du Quai Branly, qui donc prépare les 20 ans de son musée. Il n'avait pas l'air du tout inquiet sur le fait que son musée allait être vidé.
1: Il ne pense pas ça du tout.
0: Et il travaille en parfaite collaboration, et je veux insister là-dessus, avec les directeurs des musées des pays d'Afrique. Et ça, je crois que c'est très très très important. Montrer cette relation, pardon, j'y insiste, parce que moi j'ai été très admirative de voir ces échanges qui avaient lieu entre les experts, entre les dirigeants des institutions africaines et françaises, qui parlent à égalité, qui sont là aujourd'hui pour raconter la même histoire ensemble.
1: Sont exclus les biens militaires et archéologiques. Si on veut parler concrètement, ça veut dire que la France ne va pas rendre le sabre de l'émir Abdelkader, héros de la résistance algérienne.
0: Ça ne rentre pas dans le cadre de cette loi.
1: Ça n'exclut
0: après,
1: pas sa restitution dans le cadre d'une autre
0: il
1: loi.
0: Il peut y avoir des lois particulières, il y en a eu jusqu'ici, puisque là, aujourd'hui, on
1: mais
0: est
1: là,
0: en train de parler d'un cadre pérenne.
1: Oui.
0: Cette loi cadre, elle sera pérenne, elle obéit à des règles qui sont très précises, à des procédures qui seront très précises elles aussi, avec un apport des scientifiques qui est indispensable. Et je crois, encore une fois, qu'il faut aborder tout cela avec une grande sérénité, parce que c'est une, encore une fois, c'est une discussion entre scientifiques qui parlent la même langue.

0: Et qu'est-ce qu'ils veulent au fond? Ils veulent que la culture soit partagée dans le monde entier. Eux, ils ont une vision universelle qui nous échappe parfois.
1: Est-ce que la vocation universelle de certains musées peut être mise à mal aussi par ces restitutions? On pense au pavillon des cinq continents, au Louvre.
0: Non, pas du tout. Le pavillon des cinq continents, on vient de le réouvrir dans une muséographie admirable. Toutes les précautions ont été prises pour que les œuvres qui s'y trouvent soient admirées par tous. Bon. Et c'est ça qui compte, c'est que le public vienne les voir là où elles se trouvent.

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Ode à mes cicatrices. Tu te retrouves pour la première fois sous la douche dans ta nouvelle maison. Quelques mois auparavant, ce n'était qu'un chantier encombré de sacs de ciment et de câbles pendouillants. Et maintenant, tu es là à penser à ce célèbre vers de Paul van Ostaen. Je veux être nu et commencer. Lumière, vide, enfin, tout est encore écho, tout est encore odeur. Il n'y a pas encore de rideau et tu regardes ton corps familier mouillé, et vois qu'ici aussi, l'eau tresse l'eau en glissant sur ta poitrine. Sur ton épaule droite, tu observes la grande cicatrice récente, la plus grande de ton corps. Ni bleue, ni rosâtre, peu à peu, elle se transformera en un fin trait blanc et sombrera dans ton corps, tout comme l'année dernière, après la première opération. Vers Noël, tu ne remarqueras plus rien. Cette fracture de la clavicule fera alors elle aussi partie par cette résorption de l'histoire de ce corps. L'eau coule à flot et tu penses aux cicatrices que le temps a inscrites sur ton corps. Lent hiéroglyphe, curieuse constellation. À gauche et à droite, sur tes tempes, quand enfant, tu as heurté des socles en béton et des tables de salon en marbre. Sur ton crâne, quand tu allais à l'école à vélo, quand tes cheveux sont coupés courts, cela se voit encore. Sur tes genoux, il t'avait pourtant averti de ne pas courir à la piscine. Sur le dos, où deux insectes tropicaux se sont un jour remplis la panse. Du côté interne de ta lèvre inférieure, quand tout petit, tu as pris ton tambour cassé pour un harmonica. Elle était complètement détachée, as-tu entendu ta mère dire si souvent. Vouloir chanter jusqu'à ne plus avoir de lèvres. Bon, tu n'as pas envie de trop creuser pour attribuer à l'incident un sens plus noble, pas la peine. C'était la vie, rien de plus, rien de moins. Les cicatrices des deux opérations subies à 14 et 15 ans. L'infirmière, une vieille de 22 ans au moins, était entrée la nuit dans ta chambre et tu t'étais entièrement dénudée dans l'agitation de tes rêves fiévreux où elle apparaissait aussi. L'eau coule à flot. Il pleut des souvenirs tandis que tu es pour la première fois dans cette nouvelle maison, pour la première fois sans vêtements. Quels amours grandiront ici ? Quelle cicatrice te feras-tu ici ? Tu penses à des corps du passé. D s'était fait réduire la poitrine. Tu caressais ses points de suture. A s'était fait renverser par une voiture. On en voyait les traces partout. Le sourcil de M s'était transformé en morse, long, court. Une histoire de vélo. E avait culbuté tête en avant. Là aussi, une histoire de vélo et de dynamo, de roues avant et de menton. Des histoires que tu aimais écouter le matin au lit, tandis que vous déchiffriez le corps l'un de l'autre. « Ode aux cicatrices », te dis-tu alors en te séchant. « Ode à la témérité en ces temps d'obsession absolue de la sécurité. » Non, témérité n'est pas le mot. Lequel alors ? Enthousiasme, ardeur. Oui, il faut ménager son corps. C'est le dernier exemplaire dont tu disposes. Mais ce n'est tout de même pas une raison pour ménager la vie. Ode au père qui, lorsque tu avais 16 ans, t'a déposé sur la bretelle d'accès à l'autoroute avec ton sac à dos et ta pancarte et t'a dit « Allez mon petit gars, on se revoit dans 3 semaines. » Ode à la mère qui avait déjà le vertige en regardant dans son assiette creuse, mais qui t'a encouragé à te suspendre au rocher à 80 mètres au-dessus de la Meuse, dans les Ardennes. Je préfère que tu aies un accident en faisant quelque chose qui te plaît, plutôt que tu ne fasses pas ce qui te plaît. Ode à Khalil Gibran, encore une fois. Il y a près d'un siècle, il a écrit ce poème. Vos enfants ne sont pas vos enfants. Ils sont les fils et les filles de l'appel de la vie à la vie. Ils viennent à travers vous, mais non de vous. Et bien qu'ils soient auprès de vous, ils ne vous appartiennent pas.
C'est à cela que tu penses devant le miroir embué. Et maintenant, ton corps légèrement endommagé se sent déjà chez lui, dans cette nouvelle, cette bonne maison.

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1: Pour la programmation de l'écran vagabond, on nous demande souvent des bonnes comédies. Normal. Sauf que c'est pas si évident à trouver. Les comédies qui tiennent la route, c'est même plutôt rare. On a parfois l'impression que le drame ou la tragédie sont plus faciles à écrire qu'une bonne comédie. Et pourtant, on a tous envie de ces films dont on sort en disant « ça fait du bien quand même de voir ça ». Oui, ça fait du bien de sourire, de rire ou simplement d'entendre une salle aux éclats, tous ensemble. Ça fait du bien d'écouter des répliques fulgurantes ou de voir des situations touchantes finement écrites. Ça fait du bien aussi qu'on nous raconte une histoire où la finalité est la réconciliation et non la dislocation. C'est d'ailleurs une marque de fabrique du duo de réalisateurs Olivier Nakache et Eric Toledano, comme dans leur hit Intouchable en 2011 ou leur meilleur film selon moi, Le sens de la fête en 2017. Ils cultivent un art du film populaire, fédérateur, qui réconcilie les opposés, un peu à contre-courant de notre époque. C'est encore le cas ici avec Juste une illusion, leur dernier film. Alors oui, certains esprits chagrins trouveront le film un peu trop gentil, un peu trop naïf. Pourtant, ce sont souvent les mêmes qui parleront avec admiration de l'âge d'or de la comédie populaire italienne. Sauf que, en France, aujourd'hui, eh bien, qui sont les rares auteurs à écrire et réaliser des comédies populaires de qualité ? Clapiche, parfois, Salvadori, de temps à autre, et donc, Nakache et Toledano. Évidemment, leur film dépassant souvent le million de spectateurs, ça devient toujours un peu suspect, entre guillemets. Parce que pour s'adresser à tout le monde, eh bien, il faut une écriture un peu large, un peu mainstream, un peu consensuelle. Et ça, en général, ça plaît pas trop à la police du bon goût cinématographique. Après, il faut être honnête, ils passent parfois un peu à côté. Leur précédent film, Une année difficile, avec Pio Marmaille et Jonathan Cohen, pouvait donner l'impression d'un regard un peu maladroit, voire même gênant, sur certains sujets comme l'écologie ou le féminisme. C'est toujours délicat de faire rire. Où est la justesse? Est-ce qu'il faut des limites? Et parfois, on bascule rapidement du populaire au populisme. En tout cas, avec Juste une illusion, en convoquant leurs propres souvenirs de jeunesse, les deux réalisateurs ont retrouvé un ton juste avec leur fameux sens du timing et de l'écriture ciselée. Et ce n'est pas parce que c'est une comédie qu'on peut pas passer un peu de temps à l'analyser ensemble. Juste une illusion de Nakache et Toledano est l'un des films que l'écran vagabond vous propose en mai dans les salles du Trièves, et c'est celui dont j'ai choisi de vous parler ce mois-ci. Alors, ça parle de quoi ce film ? D'abord, ça parle d'une époque, le milieu des années 80, ensuite ça parle d'un lieu, un appartement dans un immeuble de banlieue parisienne, et enfin, d'une histoire, celle de Vincent, 13 ans, qui prépare sa bar mitzvah, partage sa chambre avec son grand frère, assiste aux disputes récurrentes de ses parents, découvre des questions existentielles, et enfin, ses premiers élans amoureux. Bref, tout un programme.
2: Et donc je sais pas où tu vas toi, mais je crois qu'on y va au parfum, on est pas mal, hein ? Hé, ça s'appelle comment ? T'es stressé, hein ? Ben, c'est normal d'être stressé.
3: Mais c'est pas possible, c'est passé l'heure.
4: Non, c'est passé l'heure.
2: Je vais te raconter une histoire. Je devais avoir comme toi, 13 ou 14 ans.
5: Allez, salut papa.
2: Ah, d'accord.
1: En lisant le synopsis, on pourrait se dire encore un film sur les années 80 ? Sérieusement ? Et c'est vrai, c'est pas totalement faux. Rien que dans le cinéma français, il y a eu Camille Redouble de Noé Milowski, Été 85 de François Ozon, Les Amandiers de Valéria Bruni-Tedeschi, L'Amour Ouf l'année dernière de Gilles Lelouch, et là récemment L'Inconnu de la Grande Arche de Stéphane Desmoustiers. Sans compter la série américaine la plus regardée des années 2020, Stranger Things. Est-ce à dire que c'était une époque mythique ou meilleure que les autres ? Pas forcément. C'est surtout logique. Ceux qui ont grandi dans les années 80 ont aujourd'hui autour de 50 ans. L'âge de ceux qui fabriquent les plus gros films, qui les produisent, qui les financent. Ce sont eux qui sont aux manettes du monde culturel. Dans les années 80, justement, à l'époque, la trilogie Retour vers le futur de Zemeckis faisait un carton. Et qu'est-ce qui s'y passait ? Eh bien, elle envoyait le jeune Marty McFly dans les années 50 avec une forme de nostalgie. De la même manière, je peux déjà vous annoncer qu'à partir de 2030, les films sur les années 90 vont se multiplier, avec les débuts de la musique électro, la fin du grunge, l'émergence du rap et des blousons en jean avec pull à capuche. Mais revenons sur cette année 85 dans laquelle se situe leur récit. Toledano et Nakache rendent hommage avec malice à l'époque où ils ont donc grandi. Pas dans une logique de « c'était mieux avant », mais plutôt « c'était différent ». Et ça, ça se ressent dès les premières secondes. Du coup, je vous conseille de vraiment pas être en retard à la séance. parce que dès le générique, avec des logos vintage, vous reverrez d'ailleurs la fameuse ellipse de la grande époque Canal+, avec une bande originale très années 80, entre funk, new wave anglaise et variété française, le film agit instantanément comme une véritable machine à remonter le temps qui nous immerge dans le monde tel qu'il était il y a 40 ans. Papier peint, ameublement, moquette épaisse, chaîne hi-fi, VHS, radiocassette, tout est là. Imaginez comment une simple scène de descente de bus avec le fils ou un embouteillage sur une avenue avec le père, comme il en figure dans le film, nécessite comme débauche de moyens autant que de minutie. D'un coup, c'est une centaine de figurants en arrière-plan à habiller, à coiffer, à maquiller. C'est aussi une cinquantaine de voitures d'époque à trouver, des Renault 5, Renault 20, 30, des Citroën CX, BX, des Peugeot 104, 304 ou que sais-je encore. Et en plus avec des coloris aujourd'hui quasi introuvables. Et derrière tout cela, une rue entière à redécorer avec anciennes lumineuses, devantures de magasins, affiches d'époque. Bref, le travail est colossal. Le risque, évidemment, c'est de fétichiser cette époque, d'en faire un musée. Mais la force du film, c'est que cet aspect-là ne prend jamais le dessus sur l'histoire. Parce que ce qui intéresse les réalisateurs, ce n'est pas l'époque en soi, c'est l'intime. L'histoire se concentre ainsi sur l'intimité d'une chambre d'ado ou du salon d'un appartement familial. Les trois quarts des séquences ont lieu là. Et ce n'est pas une question de moyens. En l'occurrence, ils en avaient pas mal. Mais vraiment, c'est un choix. D'abord et avant tout, mettre en avant les émotions de ceux qui habitent ces espaces et cette époque. En l'occurrence, ce qui compte le plus dans la vie de Vincent, c'est d'abord la vie de famille. Le film capte ce moment, cette bascule dans la vie d'un enfant où les parents cessent d'être des figures absolues qui détiennent la vérité pour devenir des êtres faillibles qui parfois se trompent. Et du coup, où l'adolescent doit apprendre à naviguer avec ses propres repères. Parallèlement à ça, c'est aussi le moment de la découverte du sentiment amoureux. Là, le film reprend un filon narratif qui marche toujours. La passion naissante qui transcende les classes sociales. Le fils de classe moyenne habitant un immeuble avec la fille d'une maison bourgeoise. Ce qui peut être assez vrai à l'adolescence, bon, beaucoup moins par la suite, mais qui fait en tout cas toujours des bonnes histoires de cinéma. Un peu comme Jack et Rose sur le pont du Titanic, quoi. Bon, ok, cette partie-là n'est peut-être pas la plus originale du film. Mais de toute manière, je ne crois pas que Nakache et Toledano visent à révolutionner le cinéma ou les structures narratives. Mais plutôt à faire de bons films qui parleront à un maximum de gens. Et je crois que ça, c'est une ambition qui est tout à fait louable. Eux-mêmes se voient beaucoup plus comme des artisans que des artistes autoproclamés. Chaque jour, en dehors des tournages, ils se retrouvent tous les deux dans un bureau pour écrire. Assidus, scolaires, à la recherche de la bonne réplique qui fera mouche ou de la situation qui sera la plus juste possible, en se disant sans doute, de temps en temps, « Tiens, ça ferait un bon film. »
3: Informatisation de l'entreprise. J'écoute. Sandrine.
4: Oui.
3: Apparemment, c'est pour vous.
4: Allô ?
5: Raccroche le téléphone, je te balance par la fenêtre.
4: Je suis désolée.
5: Raccroche !
6: Mais il y a rien qui me balance par la fenêtre !
4: Eh bien, qui te balance ? Non, mais on habite au premier, c'est pas très haut. Oh.
7: Bonsoir.
4: Salut maman.
7: Qu'est-ce que tu fais ?
4: Un ping-pong.
1: C'est assez rare pour le dire, mais en entendant l'extrait là de la bande-annonce que je viens de passer, eh bien, juste au son, je trouve qu'on ne comprend en fait pas vraiment ce qui se passe. Non que le film soit brouillon, hein, vous verrez, au contraire, il est très limpide. Mais justement, parce qu'il repose beaucoup sur une écriture visuelle. Un regard, une mimique, une réaction, une manipulation d'objets dit autant que les mots, si ce n'est plus. Comme ce long cordon du téléphone durant une des premières scènes, ça rappelle ce qu'étaient les années 80, et en même temps, c'est un gag purement visuel. C'est simple, mais ça marche. Cette finesse d'écriture, qui est un peu la marque de fabrique de Nakache et Toledano, ce n'est pas seulement des dialogues amusants et des situations aussi drôles que tendres bien croquées. Cette finesse, on la retrouve dans la structure globale du récit. Le film fonctionne ainsi comme une sorte de maillage, une multitude de fils narratifs qui traversent toute l'histoire. La cassette vidéo, la valise RTL, le bomber Chevignon, autant d'éléments qui figurent les années 80 et qui à la fois ont un vrai rôle narratif dans le récit. C'est-à-dire que ce n'est pas du simple décorum. Prenons pour exemple le fameux bomber Chevignon, vous savez, celui avec le fameux canard qui s'envole à l'arrière, le rêve de toute une génération de gamins. Mais trop cher pour Vincent. 1300 francs quand même. Eh bien, ce blouson devient un véritable enjeu et fil narratif. Objet de désir, symbole social, source de situations comiques, il revient sans cesse, transformé, réutilisé, recoloré, et fait le lien entre les personnages, entre le fils et le père, entre le fils et le frère, entre le fils et son amoureuse. Et cet exemple sur l'accessoire du manteau, on le retrouve aussi sur la fameuse valise RTL, sur une cassette vidéo. Chaque fois, les réalisateurs tressent leur scénario de plein de fils qu'ils tirent, raccommodent, réenfilent dans l'intrigue, en utilisant des objets. Un peu comme, je sais pas si vous vous rappelez, mais les feuilletés aux anchois dans Le Sens de la Fête. Et parfois, c'est encore plus parlant. Par exemple, ici, avec la fameuse place de parking du père ou la place dans la chambre que Vincent doit partager avec son grand frère, qui n'a de cesse de l'en expulser. Des détails en apparence, mais en sous-texte, Des enjeux qui, en revenant plusieurs fois, racontent beaucoup sur la place à prendre dans la famille ou sa place à sauvegarder dans la société. Cette finesse dans l'écriture, cet artisanat scénaristique, elle s'inscrit aussi en creux dans toutes les séquences attendues qu'on ne verra jamais. Il est beaucoup question de la bar mitzvah du fils, évidemment, mais cette cérémonie ne sera jamais montrée. Pareil avec les scènes de classe ou de boom, quoi de plus attendu lorsque le héros d'un film a 13 ans ? Eh bien, tout ce qu'on attend, tout ce que moi j'ai attendu, est laissé hors champ. Ce qui intéresse les auteurs, ce sont les à-côté, les coulisses, les préparatifs, comme dans Le sens de la fête. Il n'est d'ailleurs pas étonnant que ce duo travaille depuis plus de 20 ans avec le même chef monteur, Dorian Rigal-Ansous, car ce maillage, ce tressage, c'est à la fois une écriture scénaristique, mais c'est aussi un montage qui sait ordonner et rythmer les séquences de la manière la plus fluide possible.
7: Ah non. Non.
8: Bon, vous garez là.
7: Pour votre place, c'est à 38.
9: Oui, je sais bien, monsieur Bergenet. Ça fait 10 ans que je me gare à la 26.
7: Oui, j'ai compris, oui. Mais votre place, c'est la 38.
9: J'aime beaucoup la qualité formidable de votre écoute parce qu'on n'a pas du tout progressé dans la conversation, là, si.
7: Ouais, je sais bien.
10: Eh ben, on va commencer un peu simple, voilà. Il faut vraiment que ce soit coordonné, quoi.
4: Ça marche pas. Pourtant, j'ai fait du piano.
10: Ah oui, moi, j'ai fait de la mandoline.
4: Ah bon?
10: Bah non.
11: Oh, qu'est-ce que c'est drôle.
10: Bon, alors, écoutez, Sandrine, permettez-moi que je me permette. Voilà, vous y allez. En douceur, voilà.
12: Oui, bon, monsieur Berger, je crois que ma femme a compris le principe.
1: L'autre grande force dans l'artisanat de Nakache et Toledano, c'est leur travail avec les acteurs. D'abord le casting en lui-même, c'est-à-dire le choix des interprètes, puis la direction d'acteurs, c'est-à-dire comment faire advenir le plein potentiel à ces interprètes. À l'époque, en 2011, qui aurait parié sur un duo Omar Sy et François Cluzet? Et depuis, les a-t-on trouvés meilleurs ailleurs? Pas sûr. Ou alors sinon, autre exemple, qui pour mieux figurer un organisateur de mariage en bout de course que Jean-Pierre Bacri, l'acteur qui faisait toujours un peu le même rôle, mais que tout le monde aimait beaucoup. Certes, Nakache et Toledano ne font pas partie de ces réalisateurs qui font émerger des nouveaux talents, ils prennent des acteurs qui sont déjà installés dans le monde du cinéma, ou tout au moins assez identifiés, mais cela ne garantit jamais un succès. Et pourtant, avec eux, chaque fois, c'est un pari gagnant. Rebelote ici avec Louis Garrel en Père dépassé, qui prouve encore une fois qu'il est exceptionnel dans la comédie, mais aussi Pierre Lottin en Gardien de la Résidence et Camille Cotin en Mère active et combattante sont dans la continuité de ce qu'ils font déjà, mais ils le font ici avec un charme supplémentaire. Oui, c'est ça, c'est le mot. Ce film a du charme. Et là où Nakache et Toledano cette fois vont encore plus loin, c'est dans le rôle assigné aux enfants. Simon Boulbil joue Vincent et Alexis Rosenthal le frère. Des interprètes qu'on n'avait jamais vus jusqu'à présent. Et il est intéressant de faire le comparatif avec L'amour ouf de Gilles Lelouch, sorti l'année dernière, gros succès de 2025, qui appliquait d'ailleurs certains des mêmes ingrédients dans une fiction qui se passait dans les années 80 avec une passion adolescente et transclasse, l'omniprésence des références 80s et notamment de la musique avec l'utilisation de cassettes audio comme accessoire de jeu, ou encore des rôles de parents qui étaient joués par des sortes de parrains de cinéma comme Alain Chabat, Benoît Poulvorde, Élodie Bouchèze. Bref, là où L'amour ouf avait la fausse bonne idée, à mi-chemin, après une ellipse conséquente de 20 ans, de remplacer intégralement son merveilleux casting jeune par un casting très trop attendu avec François Civil et Adèle Exarchopoulos, parce que bon, bah, pour financer des gros films, ça va bien de passer une heure avec des jeunes inconnus, mais faut pas déconner, pas deux heures quand même, hein. Et malheureusement, selon moi, le film s'écroulait à cause de ça. Et là, juste une illusion, assume jusqu'au bout son jeune casting principal. Et c'est payant. Ils sont désarmants de justesse et le film est là. Ce talent dans la direction d'acteur, on la retrouve aussi avec une scène sur laquelle je voudrais revenir, une séquence d'abord accompagnée par Ma place dans le trafic de Francis Cabrel. Et ouais, c'est possible de faire des scènes de cinéma avec cette chanson-là. Donc c'est une scène où Yves, le père, attend pour un entretien d'embauche dans une salle remplie de cadres qui, comme lui, revêtent l'uniforme costard impair en encerclant avec angoisse chaque petite annonce présente dans un journal économique. Scène purement visuelle. Et là, le regard désappointé du personnage face à la concurrence accouche d'une bascule. Yves s'enfuit en courant dans les couloirs de l'entreprise, tandis qu'en montage alterné, Sandrine commence à danser seule chez elle au son de « I'm so excited » des Pointer Sisters. Défait, déçu, désappointé, son époux rentre alors à l'appartement et découvre sa femme en train de se déhancher. Et cette scène, on l'a vue mille fois, où le mari rentre à l'improviste et regarde d'un air ahuri sa femme qui se croit seule et fait un peu n'importe quoi. Et bien là, non. Enfin, c'est pas ce qui se passe. Le père de famille entre dans la danse et partage ce moment avec sa femme. Ne reste d'ailleurs au son que la musique qui accompagnait la mère. Et sans un mot, on comprend tout. On comprend leur lien indéfectible, on comprend leur amour plus fort que toutes les tensions qu'on avait vues jusque-là entre eux. Et Pour cette scène, durant une interview, l'équipe du film a dit que cela avait été plus ou moins improvisé, c'est-à-dire qu'elle a été créée sur le tournage. Ce qui veut aussi dire qu'elle est le résultat d'une ambiance de plateau, d'une direction d'acteur qui sait là où on veut aller, même sans donner des consignes précises. Eh bien, je crois que tout le travail, tout l'artisanat de Nakache et Toledano est dans cette scène. Une finesse d'écriture et un talent de direction d'acteur qui les met en confiance pour créer ce genre de scène. D'ailleurs, à partir de cette scène-là, le film commence à détendre plusieurs de ses fils narratifs conflictuels. Par exemple, c'est aussi le cas avec Le Gardien, joué par Pierre Lottin, pour se brancher sur une énergie collective qui adoucit les contours de cette famille. Et finalement, de manière peut-être plus intime que dans leur précédent film, on retrouve leur thème de prédilection, le vivre ensemble.
2: Dans la vie, il faut faire des choix.
4: C'est que moi, je suis pas vous.
2: Tu ne parles pas comme ça.
4: Je te parle comme je veux. Je n'aurai jamais ce job, je vais rester secrétaire toute ma vie, puis c'est tout.
2: Non !
8: Pourquoi on vit et après on meurt ?
2: Ouais !
4: T'as pas honte d'écouter mon porte, là ?
2: Vincent était avec une copine, ça me rappelle des bons souvenirs.
4: Quoi ? Quand on s'est cogné ?
2: Non, non, avant.
4: Oh, t'es con.
1: Ah, ce fameux vivre ensemble, on l'a tellement entendu. Voici un concept un peu désuet aujourd'hui, où l'on parlerait au mieux de cohabitation, que ce soit dans la société comme dans les familles. Comment cohabiter dans un même espace, dans un même pays? Mais dans les années 80, la société croyait encore dans ce paradigme, dans ce grand mélange. C'est d'ailleurs peut-être pour cela, je me dis, que ce duo d'auteurs est aussi bon pour raconter une histoire à cette période. Car l'idéal de cette période correspond en tout point à leur propre idéal, qu'on retrouve d'ailleurs dans toutes leurs filmos. Un désir de vivre ensemble, d'autant plus palpable à cette époque, qu'il y avait un semblant de culture commune. Rappelez-vous, les gens regardaient la télé tous ensemble dans leur salon, branché sur le JT ou le film du soir, et le lendemain, à l'école, au bureau, tout le monde parlait du feuilleton ou du match, en tout cas de ce qu'ils avaient vu tous ensemble. C'est aussi cela qui fait que à peu près tout le monde, je crois, ayant connu cette époque, peut se retrouver dans ce film. Tout le monde aura les références. Celle d'un monde où l'offre n'était pas infinie et ne privilégiait pas sans cesse l'expérience individuelle du multi-écran, chacun dans son coin. Mais cet hymne au vivre ensemble fait-il pour autant du film un objet politique ? Ouais, c'est une question que je me suis posée. Après l'objet culturel, comme on a vu au tout début, l'objet artisanal ensuite, est-ce un objet politique ? Il est d'ailleurs plusieurs fois fait référence au début de SOS Racisme, et le fils présente sa famille d'origine séfarade à son amoureuse comme des juifs arabes. Par les temps qui courent, on l'entend de manière assez singulière d'ailleurs. Alors oui, Nakache et Toledano parsèment leur récit de motifs sociétal. Et il est tentant de voir ce film comme leur précédent sous un angle politique, mais cela me paraît être un non-sens, car ils ne font souvent que l'effleurer. D'ailleurs, au final, ce qu'ils racontent n'est pas vraiment la réalité, mais une version édulcorée et idéalisée, comme l'étaient les deux personnages d'Intouchables. Le gars de cité campé par Omar Sy, qui garde le sourire, s'adapte à tout, jamais énervé, jamais violent, malgré les injustices criantes. Et en face, un aristo vieille France joué par François Cluzet, comme il n'en existe plus. Il habitait un hôtel particulier en plein cœur de Paris, avec une fortune totale dont d'ailleurs on ne savait même pas d'où elle venait. Bref, leurs personnages sont souvent un peu comme des archétypes de cinéma qui n'existent pas vraiment dans la vraie vie. Mais de toute façon, tout cela n'est-il pas juste une illusion ? Le titre de leur film, qui semble renvoyer dans un premier temps à l'une des premières musiques du film, Just an Illusion, d'Imagination, renvoie peut-être à ça, au fait que le cinéma est par définition une illusion, et il ne s'en cache pas. Et peut-être même, par extension, il parle à leurs spectateurs, c'est-à-dire à toutes nos propres mises en scène, comme Arthur, le frère, qui planque de l'argent, comme Yves, le père, qui planque sa situation de chômeur en partant tous les matins avec son impère et son attaché-caisse, comme Vincent, le héros, qui planque des cassettes érotiques dans des jeux d'échecs et s'invente une nouvelle personnalité pour séduire Anne-Karine en portant cette fameuse doudoune en partie trafiquée. Eh bien, dans ce film, comme dans la vraie vie, le faux est partout, ce qui n'empêche pas les vraies émotions. Alors si, selon moi, leur approche est vraiment apolitique, ce serait injuste de ne pas noter qu'ils se sont mis un peu à la page à certains endroits quand même. En revoyant certains de leurs films pour cette chronique, j'avoue que j'ai été un peu désappointé par certaines choses. Par exemple, dans Nos jours heureux, je ne sais pas si vous vous rappelez, leur premier succès, qui avait pour motif répété des baisers volés présentés comme une manière de faire avec les femmes. Ou dans Intouchables, où les interprètes féminines n'étaient que des faire-valoir ou des objets érotisés. Ou alors, Une année difficile, leur dernier film. Là, les femmes y étaient vues comme des militantes radicales et hors-sol, avec bien peu de recul sur leur combat et surtout, sans aucun humour. Et là, c'était vraiment une manière un peu de les décrédibiliser. Alors certes, avec juste une illusion, ils ont toujours des héros qui sont principalement masculins pour conduire leur récit, Mais il n'y a qu'à voir cette fameuse scène du début avec le cordon du téléphone, cette réunion exclusivement masculine où la mère apparaît comme étant la seule femme, mais justement en tant que secrétaire du patron. Et ensuite, durant tout le film, elle va ne faire que monter en grade et d'accéder à un statut social qui va dépasser celui du père. Et lorsque cela arrive, cela ne crée pas de conflit entre eux. Le père s'en réjouit immédiatement, sans crainte d'être concurrencé ni peur d'être vu encore plus comme un loser. Comme si pour la première fois, les femmes étaient vues comme de véritables partenaires. Je me demande si, au final, le succès récurrent de leur film ne vient pas en partie de là. Enfin, pas de leur vision de la femme, mais globalement de cette tonalité, c'est-à-dire de cette absence totale de fatalité, cette envie de réconciliation. Jusqu'à présent, c'était beaucoup une réconciliation sociale, entre des riches et des pauvres, entre des valides et des non-valides. Et là, c'est au sein d'une famille, entre le père et la mère, entre les frères. Pour aller vers le fameux « ça fait du bien quand même de voir ça ».

Juste une illusion de Nakash et Toledano est un film peut-être un peu sage, un peu bien pensant, mais ne boudons pas notre plaisir. C'est aussi et surtout une comédie très touchante qui a vocation à réunir tout le monde autour d'une écriture plutôt très bien sentie, ce qui n'est pas si courant dans le cinéma. Alors ce film sera largement diffusé dans le Trièves, on a prévu 13 séances, à partir du jeudi 14 mai 20h30 à Roissard, puis le vendredi 15 mai 20h30 à Lavare, samedi 16 mai 20h à Miribel et 20h30 à Trémini, dimanche 17 mai 18h30 à Mince, et ensuite la semaine suivante, lundi 18 20h au Genevray et 20h30 à Tréfort, mardi 19 20h30 à Saint-Martin-de-la-Cluse et même horaire à Vif, enfin vendredi 22 mai 20h à Saint-Paul-de-Vars et 20h30 à Clèles.

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0: Monsieur l'agent.
1: J'ai lu pour vous une émission de Radio Royan et de Radio Dragon qui vous propose la lecture d'un livre qu'on va commenter, exploiter. Le livre en question s'appelle « Vérités et croyances au XXIe siècle ». Ce sont des articles de chercheurs réunis sous la direction de Claudia Sonic. Alors je suis amené dans mon entourage à côtoyer Romain. C'est quelqu'un avec lequel je m'entends plutôt bien. Romain possède une culture artistique exceptionnelle, ce qui permet de tenir des conversations toujours plaisantes. Nos occasions de nous rencontrer se situent dans un milieu plutôt à gauche. Je m'attendais ainsi à ce que mon interlocuteur partage de telles idées. Or, j'ai brusquement découvert que Romain était résolument pro-Poutine. Je dis résolument car il m'est vite apparu qu'aucune discussion n'était possible. Il voit en Poutine un grand homme, alors que, en ce qui me concerne, je considère la Russie comme une menace et que Vladimir Poutine rend cette menace effective. Romain est quelqu'un que j'estime sincèrement. Je l'estime à tous les points de vue. Ce qui me conduit à me poser la question de savoir ce qui a fait qu'il soit si totalement russophile et pro-Poutine. Alors, la lecture du livre dont je parle, Vérités et croyances au XXIe siècle, me conduit à chercher à comprendre en quoi nos sources d'information, à Romain et à moi, pèsent sur nos points de vue. Me concernant, je suis persuadé que la Russie a délibérément entrepris d'annexer l'Ukraine. J'ai en mémoire les images satellites qui montrent une colonne de blindés russes de 40 km de long massée à la frontière ukrainienne. J'ai aussi en mémoire les rues de la ville de Boukhna jonchées de cadavres. Enfin, la presse a relaté l'accusation de crime contre l'humanité portée à l'encontre de Vladimir Poutine par la Cour pénale internationale. Il s'agissait de la déportation d'enfants ukrainiens. Mes sources d'information sont ce qu'il est convenu d'appeler la presse mainstream. Selon les sujets, il m'arrive d'élargir ces sources à travers des chaînes YouTube qui me paraissent raisonnables, mais aussi en consultant Wikipédia. S'agissant de la Russie, j'avais aussi de vieux souvenirs scolaires, selon lesquels la Russie avait toujours eu maille à partir avec ses voisins immédiats, les pays des Balkans, la Chine, le Japon, la Turquie, les pays d'Asie centrale, les pays scandinaves. Alors je suis allé me rafraîchir la mémoire dans Wikipédia, qui consacre un article sur le sujet. On y trouve une liste de plus de 70 guerres menées par la Russie. Deux d'entre elles seulement sont le fait d'une puissance étrangère, à savoir la France napoléonienne et l'Allemagne hitlérienne. Ainsi ai-je à l'esprit que la Russie est un pays foncièrement impérialiste, un pays porteur de danger pour ses voisins. J'en reviens à mon ami Romain. Avant de découvrir que Romain était russophile, j'avais compris qu'il était viscéralement anti-américain. L'anti-américanisme est un sentiment répandu en France. La raison en est que l'impérialisme américain est omniprésent. Tous les pays sont impérialistes, mais ils le sont à la mesure de leur puissance. Or, les États-Unis demeurent le pays le plus puissant. L'extrême gauche et l'extrême droite vont au-delà de cette simple méfiance. L'extrême gauche parce que les États-Unis sont le foyer du capitalisme, et l'extrême droite par sentiment nationaliste. Or, sur cette base de l'anti-américanisme, l'appréciation de la Russie et de la guerre en Ukraine prend une toute autre allure. S'agissant du contexte historique, on remonte, j'irai, à l'avènement de la Russie actuelle, c'est-à-dire à la dislocation de l'Union soviétique. Il est très probable que la CIA a œuvré à cette dislocation, ne serait-ce qu'à travers l'élection d'un pape polonais providentiel dans le contexte du moment. Il est sûr que les États-Unis et ses alliés européens ont cherché à exploiter le chaos qui a succédé à la chute du mur. De nombreux pays de l'ex-URSS ont rejoint immédiatement l'OTAN, et pas des moindres, la Pologne, la Hongrie, la Roumanie, etc. Or, d'un point de vue anti-américain, il apparaît clairement que les États-Unis et ses alliés ont profité du chaos post-URSS pour mettre la Russie à bas. Et c'est alors que Poutine est apparu et qu'il a travaillé avec succès à la restauration de la grandeur de son pays. Bon, alors il a par ailleurs repris la routine des guerres frontalières, l'Igouchi et l'Ossétie du Sud. Puis il est passé au niveau supérieur avec l'annexion de la Crimée. Annexion considérée à l'époque comme légitime, aussi bien par Jean-Luc Mélenchon que par Marine Le Pen. Et donc, arrivé à ce point, il apparaît tout à fait légitime d'être pro-Poutine et non pas de s'en méfier. Et c'est la suite des événements, la guerre en Ukraine, qui va trancher. Elle va trancher, par rapport à l'opinion qu'on a de Poutine, selon les informations qui vont nous parvenir. Et c'est ce que nous allons prendre en compte parce que là est l'objet de ce livre.

pour aborder le livre dont nous parlons, Vérités et croyances au XXIe siècle, j'ai pris le cas de mon ami Romain, devenu un défenseur inconditionnel de Vladimir Poutine. Donc Romain a toujours rejeté l'impérialisme américain, lequel impérialisme américain a œuvré pour affaiblir la Russie lors de la période qui a suivi la dislocation de l'URSS. Et Poutine a effectivement restauré la puissance russe. Et c'est à partir de là que l'information va faire toute la différence. En effet, l'information couramment disponible est majoritairement d'origine américaine. C'est le cas des images satellites. C'est aussi le cas de nombre d'investigations menées par des ONG ou des universités américaines. Et ces informations sont relayées en France par la presse mainstream. Et à partir du moment où ces informations sont d'origine américaine, Romain va les considérer comme fausses et les rejeter. Et bien sûr, il n'aura pas entièrement tort de s'en méfier. On en a eu l'illustration avec l'opposant irréductible à Vladimir Poutine, Alexeï Navalny. Navalny est allé jusqu'au sacrifice, ce qui a fait de lui un héros aux yeux des Occidentaux pour qui tout opposant au régime politique en place est légitime. En fait, en matière de nationalisme et du totalitarisme que cela implique, Navalny, c'était Poutine en bien pire. Romain ne cite jamais ses sources, ce qui me fait penser qu'il réfute systématiquement la presse mainstream, idem sans doute pour Wikipédia. Il se fie donc à des médias qui, pour ma part, j'estime biaisés, typiquement la chaîne de propagande russe Sputnik, ainsi que les médias d'extrême droite français qui la relayent, et sans doute plus encore les réseaux sociaux bâtis sur une telle vision du monde. Romain va trouver deux points d'appui dans ses médias. D'abord, le renforcement permanent de ses convictions de départ, à savoir, en envahissant l'Ukraine, la Russie n'a fait que se défendre de l'impérialisme occidental. Et Romain puisera dans ses médias une argumentation pour contrer la condamnation de cette invasion. Ainsi, pour contrer la vision de la Russie vue comme un pays porteur de menaces, eh bien Romain est bien conscient qu'il peut difficilement défendre l'idée que la Russie est un pays inoffensif. Aussi va-t-il détourner le débat en se plaçant au niveau des grands principes. Ainsi va-t-il promouvoir le pacifisme, thème qu'il n'avait jamais abordé auparavant. Alors au départ, une telle argumentation décontextualise le débat. On ne parle pas de la guerre qui a lieu, mais on se situe au niveau d'un principe forcément consensuel, d'autant plus consensuel qui permet de faire taire une attitude peu avouable, la peur. L'histoire de Romain révèle un processus en plusieurs étapes. Au départ, Romain est guidé par une attitude en partie raisonnée, en partie affectif, à savoir son anti-américanisme. Cet anti-américanisme conduit Romain à trier les informations de façon partiale, donc à biaiser. Et à partir de là, il est placé sur une trajectoire argumentative qui le fait dériver vers des positions qui l'éloignent de plus en plus du réel. Dans cette histoire, on conclura que Romain n'est pas victime de fausses informations. C'est lui qui va les chercher, et c'est lui qui les cultive.

Nous continuons à exploiter le livre intitulé « Vérités et croyances au XXIe siècle ». Et je vais maintenant évoquer un deuxième cas, celui de mon amie Julie. Je pourrais presque dire de ma collègue Julie, car nous avons partagé certaines expériences. Julie se présente officiellement comme professeure de yoga. En fait, elle propose plusieurs pratiques regroupées sous le nom de « soins holistiques ». Sophie a vécu très tôt plusieurs expériences marquantes. Elle en a tiré des convictions durables, mais aussi des atouts particuliers dans le domaine du soin qu'elle choisira très tôt. Ses parents étaient des 68ards convaincus. Ils s'étaient connus à Katmandou et leur fille, arrivée sur le tard, fut une enfant fragile, souvent malade, souvent absente de l'école. Il n'est pas sûr qu'elle était très bien soignée. Toujours est-il qu'elle en a gardé le souvenir d'une médecine inefficace et maladroite. Miraculeusement, tout s'est arrangé à l'adolescence et Julie a pu rattraper le temps perdu, aussi bien en termes de croissance physique qu'au niveau des études. Elle s'est alors donné l'ambition d'être ethnologue. Trois auteurs l'ont profondément marqué, Georges Canguilhem, Toby Nathan et Michel Foucault. Michel Foucault pour sa dénonciation du pouvoir omniprésent au-dessus de nos vies, et Toby Nathan en tant qu'ethnopsychiatre, et Canguilhem pour avoir démontré qu'il y avait continuité entre l'état de bonne santé et la maladie. Munie de ce viatique, Julie partit sur le terrain ethnographique pour tester la thèse de Canguilhem dans une autre culture. Mais elle atterrit dans un village minier du Chili, un village empoisonné par les déchets toxiques. Dès le lendemain de son arrivée, Julie avait oublié jusqu'au mot ethnographie. Elle s'impliqua sur le terrain, elle rejoignit une ONG militante et se rendit attentive à la façon dont les gens se soignaient. La médecine occidentale était tout à fait incapable de réparer les dégâts faits par l'industrie occidentale, elle aussi. Et les médecines traditionnelles en étaient tout aussi incapables. En revanche, elles apportaient un soulagement. Le malade était accompagné et la vie gardait du sens. Certaines pratiques, disons chamaniques, y contribuaient. Et Julie eut l'occasion de s'initier à ces pratiques. Son activisme lui valut de quitter le Chili au bout de quelques années seulement. Elle voyagea ensuite au Népal pour découvrir la culture dont ses parents parlaient avec émerveillement. Elle y pratiqua tout naturellement le yoga, ce qui lui permettra, une fois de retour en France, de s'installer professeur de yoga. Alors on aura compris qu'un tel parcours avait fortement marqué Julie. Elle ne supportait pas, mais alors pas du tout, tout ce qui était imposé par l'État, sous quelque forme que ce soit. Typiquement, en voiture, c'était seulement la peur du gendarme qui lui faisait boucler sa ceinture. Selon elle, Louis Pasteur n'avait été qu'un dangereux imposteur. Elle était anti-vax avant même que le mot apparaisse. Grâce à un médecin complaisant, elle avait fait en sorte que ses enfants échappent à la vaccination. Julie avait toujours voulu que son premier naisse à la maison, mais il avait fallu recourir à une césarienne. Eh bien, 10 ans plus tard, Julie reste convaincue d'avoir été victime d'un abus de pouvoir. Julie est une excellente thérapeute, c'est clair. Elle possède un sens aigu du diagnostic, elle prend réellement soin des gens, elle leur apporte un réconfort appréciable et apprécié. Les gens lui en sont reconnaissants et prêts à la suivre. À la suivre dans ses idées et dans ses convictions, et se sentent obligés de partager leur expérience positive avec Julie, et à diffuser idées et convictions. Pour soigner, Julie dispose d'un talent incontestable. Mais ce n'est pas pour autant que ce talent apporte la démonstration de ses idées et de ses prises de position. Mais elle-même et ses clients sont convaincus que si, un massage bien appliqué, des habitudes alimentaires plus saines, des temps de relaxation vont forcément apporter un bien-être. Mais tout cela ne mettra pas à l'abri d'une maladie.
comme le ferait un vaccin. En débattre posément est rendu impossible par le fait que de telles questions se situent dans le domaine du risque. Risquer d'être malade ou pas. Or, la notion de risque est contre-intuitive. Ainsi suffira-t-il d'un cas particulier, réel ou inventé, pour contester un fait établi. Par exemple, citer l'exemple d'une personne qui, lors d'un accident, aurait été sauvée si elle n'avait pas mis sa ceinture de sécurité, alors que les statistiques ont toujours montré le contraire. Là, pour en revenir et terminer avec le cas de Julie, elle ne diffuse pas sciemment des contre-vérités. Elle a des convictions bien arrêtées et les fait partager aux autres. Ses convictions se renforcent et s'étendent au fil du temps, s'éloignant sans cesse de la réalité.

On continue avec le bouquin Vérités et croyances au XXIe siècle à travers un troisième et dernier exemple, celui de Marlène. Marlène est complotiste. C'est une femme en fin de carrière, son job purement administratif n'a jamais eu grand intérêt pour elle. Elle travaille dans une structure pléthorique où chacun ne sait pas très bien en quoi il est utile. Il s'agit d'un groupe multinational, les décisions sont toujours prises ailleurs et semblent échapper à toute logique. On a l'impression que personne décide de rien et que personne n'est responsable de rien. Marlène a toujours vécu dans une situation floue. Ses parents étaient ouvriers jusqu'au jour où la production a été délocalisée au Maroc. Les explications qui furent données n'apportaient rien à personne. Et dans ces conditions, Marlène n'a jamais pu faire de vraies études. Elle passa l'essentiel de sa carrière en tant que secrétaire. Puis, l'ancienneté aidant, elle accéda à un poste à peine plus autonome. Bon, sa vie familiale ne fut pas non plus spécialement riche. Cette vie, constamment en impasse, explique peut-être que Marlène soit devenue complotiste. Jouerait-il qu'elle ressent qu'il existe toujours quelque chose de caché qui fait que ce qu'on vit ne s'explique jamais bien. Typiquement, nos chefs politiques sont censés prendre des décisions dans l'intérêt de tout le monde. Mais le résultat n'est jamais au rendez-vous. On peut en déduire qu'il existe des variables cachées, ou plus précisément, que les décisions sont prises ailleurs par des gens qu'on ne connaît pas. Il faut bien reconnaître qu'il existe malgré tout un fond de vérité. Lors du forum de Davos, on ne sait pas très bien qui manipule qui. On le sait encore moins s'agissant du club de Bilderberg, où se réunissent une trentaine de personnes dont on ne connaît que quelques noms. De même, l'influence réelle de l'Opus Dei ou des frères musulmans reste inconnue. Néanmoins, le complotisme est sans réalité. En effet, les historiens ont toujours pris soin de décortiquer les grandes décisions qui furent prises au cours du temps. Et tout a été tiré au clair. Alors, il est évident que nos trois personnages sont adeptes des réseaux sociaux, à commencer par Julie, forte de 500 000 followers sur Instagram. Romain, quant à lui, est actif sur un groupe WhatsApp, un groupe rigoureusement géré et hiérarchisé. Bon, bah, tant qu'à Marlène, elle est tout bonnement sur Facebook, où elle relaye inlassablement les messages complotistes qui, pense-t-elle, apportent la preuve de ce qu'elle clame. Bien, on aura compris que j'ai inventé ces trois personnages dans le but de condenser le contenu du bouquin en question. Bouquin fait d'une suite d'éclairages, je l'ai dit, sur le sujet des fake news. Sont ainsi exposées les causes et les effets de ce phénomène. Sont présentés de même les dispositifs à mettre en œuvre pour en limiter la portée. Selon moi, les questions à se poser vont au-delà. Comme j'ai essayé de le traduire à travers les personnages que j'ai mis en scène, les gens impliqués dans ce jeu

Nous n'avons sans doute pas à nous le reprocher. Le problème est qu'il en fut de même lors de la montée du nazisme. Le nazisme ne fut pas une sorte de malédiction qui aurait accablé le peuple allemand. Non, le nazisme a été généré par le peuple allemand. Comme l'a révélé la biographie d'un pape récent, Benoît XVI, il était normal de faire partie des jeunesses hitlériennes. Il demeure extrêmement difficile d'affirmer que le nazisme aurait pu ne pas advenir. Il faut donc être très vigilant devant un phénomène qui prend en masse dans la société. Et il apparaît donc indispensable de mettre sous contrôle le système des fake news.

La référence au nazisme montre que nous, gens ordinaires, sommes capables du pire. Il suffit pour cela qu'une dynamique s'instaure dans ce sens. Cette dynamique est celle du populisme. C'est l'éloignement de la réalité qui ouvre la voie au populisme. Ce fut le cas de la propagande hitlérienne, c'est ce qui se passe désormais avec les fake news. Et ce sont les élites connaissantes qui portent l'information, qu'il s'agisse des scientifiques, des universitaires ou des journalistes, qui sont mis en cause. L'information est toujours dérangeante. Notre réflexe à tous est de la rejeter. Alors jusqu'à présent, ce rejet était exploité par la classe politique, c'était la démagogie. Et désormais, les réseaux sociaux rendent le rejet massif. Par proximité, ce rejet s'étend aux élites savantes en particulier. En effet, les élites savantes ont pour vocation d'être plus proches de la vérité que le commun des mortels. Et le rejet est d'autant plus fort que les élites ont la fâcheuse tendance à se transformer en donneuses de leçons. Pour reprendre l'image de Jérôme Fourquet, sociologue, les élites, c'est la France du vélo. Le public, c'est la France de la bagnole. Et le premier, France du vélo, prétend donner l'exemple aux autres. Le problème est que la dite France des vélos est aussi celle du voyage aérien. Les élites savantes ont le devoir de diffuser leur savoir, de le diffuser de façon à ce qu'ils conduisent à une utilité. La responsabilité du secteur de l'information est de produire une information exacte, mais aussi de faire en sorte que cette information soit transmise, acceptée et exploitée. C'est donc une succession d'étapes qu'il est nécessaire d'assurer. Ce n'est pas le cas aujourd'hui. Déjà, produire une information non biaisée demande une lutte contre la pression grandissante de personnages tels Vincent Bolloré, et contre les extrémistes qui la relaient. Je pense au procès inquisitorial fait à Patrick Cohen. L'étape suivante est de prendre soin de dénoncer les fake news qui se diffusent en parallèle. On parle ainsi de débunker les fausses informations. L'impact direct de ce fameux debunking est limité. Néanmoins, il constitue un point de départ fait pour être adapté et prolongé. Aujourd'hui, c'est la pratique du nudge, N-U-D-G-E, qui se montre relativement efficace. Le nudge est ce petit message qui signale

que la formation s'apprête à diffuser sur le net est suspecte. Et comme le diffuseur tient à sa réputation, il arrête le plus souvent son geste. Alors bien entendu, le nudge n'est pas la solution au problème des fake news. Il faut avant tout que les élites, donneuses de leçons, comprennent qu'elles sont une cause majeure du vote populiste. Ceci est d'autant plus vrai que ces élites sont incapables de prendre de la hauteur. Quand elles s'impliquent, c'est pour prendre des positions tout aussi extrémistes que leurs adversaires. Et seuls les militants les suivent. La culture de l'entre-soi est le terreau de la propagation des fake news. Le problème est que les élites savantes sont tout autant adeptes de l'entre-soi que les gens qu'elles devraient servir. Pour conclure, la bonne nouvelle. La bonne nouvelle est qu'on voit apparaître sur YouTube des auteurs de contenu, des producteurs de contenu, pour qui le debunking constitue l'occasion de se lancer dans le journalisme. Ce sont de nouveaux entrants qui ont tout à apprendre, tout à gagner, mais aussi tout à donner. Souhaitons-leur le succès. Je rappelle le titre du bouquin qui a fait l'objet de cette émission de Radio Dragon et de Radio Royan, Vérités et croyances au XXIe siècle, qui est un recueil de thèses placé sous la direction de Claudia Senik, paru à La Découverte récemment en 2026, 220 pages, 25 euros.

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0: Midi ici à Paris, 18h à Pékin. Bonjour à tous.
1: Karine Bencha.
0: À la une, le sommet Trump-Xi à Pékin. Les dirigeants américains et chinois n'ont pas encore fait de câlin comme espéré par le locataire de la Maison-Blanche, mais ils ont déjà abordé les grands dossiers internationaux. Xi Jinping insiste sur la question de Taïwan qui pourrait compliquer, selon lui, les relations entre les deux pays. Donald Trump, lui, compte bien signer de gros contrats en Chine. En Cisjordanie occupée, le Fatah organise son congrès, le premier en 10 ans, entre crise interne et désintérêt de la population dans un territoire soumis aux violences exponentielles des colons israéliens. Et puis nous évoquerons le 14e titre de champion de France du PSG en foot, acquis hier, qui espère bien, sur sa lancée, et décrocher dans 2 semaines un 2e titre européen consécutif. Donald Trump a visité le Temple du Ciel à Pékin, symbole de la relation entre le monde humain et le monde divin, après avoir, plus prosaïquement, discuté avec le président chinois des gros dossiers internationaux, notamment du conflit au Moyen-Orient. Xi Jinping a surtout insisté sur Taïwan, estimant que la Chine et les États-Unis pourraient entrer en conflit si Washington gérait mal cette question. De son côté, Donald Trump entend bien signer de gros contrats. Il accorde une large place au géant de la technologie qui l'accompagne à Pékin. Vincent Souriau.
2: Tesla attend le feu vert de Pékin autour d'un système crucial, la conduite autonome de ses véhicules électriques. À ce jour, la firme d'Elon Musk n'a obtenu des autorités chinoises qu'une autorisation partielle de mise sur le marché, ce qui la met en difficulté vis-à-vis de ses concurrents chinois de plus en plus performants. Côté Nvidia, l'enjeu ce sont les processeurs graphiques, autrement dit les puces qui alimentent les moteurs d'intelligence artificielle. Le gouvernement chinois a restreint l'utilisation des produits Nvidia afin de favoriser les marque locale. Le PDG de ce géant américain, Jensen Huang, va tenter de faire bouger les lignes. Enfin, le patron d'Apple, Tim Cook, a un besoin vital de la Chine qui produit 90% des iPhones vendus dans le monde. La marque à la pomme espère que sa base de production reste accessible et que ses services comme l'App Store ou l'iCloud continuent d'opérer sans entraves supplémentaires, y compris si la guerre commerciale reprend d'un seul coup entre Donald Trump et Xi Jinping. Vincent Souriau, Washington RFI.
0: Le cessez-le-feu fait des victimes tous les jours au Liban depuis son entrée en vigueur il y a un mois. Israël frappe sans relâche la banlieue de Beyrouth et le sud du pays, affirmant viser des cibles du Hezbollah. Le mouvement chiite pro-iranien continue de viser le nord de l'État hébreu. Malgré tout, des négociateurs des deux pays doivent se retrouver à Washington pour des discussions directes aujourd'hui et demain. Les troisièmes du genre, le chef d'État libanais exige toujours, avant d'aller plus loin, un accord sur les questions de sécurité et la fin des attaques israéliennes. Le 8e congrès du Fatah s'ouvre à Ramallah. Le principal mouvement politique de Cisjordanie occupée est en crise entre la succession de son président Mahmoud Abbas, 90 ans, qui veut imposer son fils Yasser, novice en politique, et le désintérêt de la population palestinienne à son égard. Écoutez l'analyse d'Ahmed Kossai, chercheur en sciences politiques à l'université Al-Quds de Ramallah.
3: Le mouvement du Fatah nourrit de grands espoirs au sein de la population. Malheureusement, ce qui se joue en coulisses ne présage pas une orientation de la politique du Fatah dans la direction qu'espère la population. C'est-à-dire que les gens attendent que le Fatah fasse revivre le mouvement de résistance palestinien et qu'il présente un nouveau modèle pour la lutte. Mais on ne s'attend pas à ce qu'il y ait de changement dans la méthode de travail du mouvement ou dans ses orientations. Ce congrès sera surtout l'occasion de voir les luttes internes au sein du mouvement. Les visages vont changer, mais pas le logiciel. Yasser Abbas, le fils de Mahmoud Abbas, sera difficile à imposer au Fatah. Même s'il y a une volonté de léguer le mouvement à Yasser Abbas, il faut comprendre que les nominations au sein du parti se basent sur le poids historique et le passé de résistant des personnes. Et il y a des personnalités au sein du mouvement qui jouissent d'une plus grande popularité que Yasser Abbas.
0: Le chercheur Ahmed Kossai, interrogé par Ilyes Attar. Un juge américain a suspendu suspendu les sanctions imposées l'an dernier par Washington à l'encontre de la rapporteuse spéciale de l'ONU sur la situation des droits humains dans les territoires palestiniens occupés. Francesca Albanese avait été sanctionnée après avoir critiqué publiquement la politique de Washington concernant Gaza. Elle avait notamment accusé Israël de génocide dans l'enclave palestinienne dans sa riposte aux attentats du 7 octobre. En France, les auteurs étaient nombreux à se réunir hier après-midi au Théâtre de la Concorde à Paris pour défendre leurs droits. Le séisme provoqué par l'éviction du patron de Grasset, Olivier Nora, a engendré chez nombre d'entre eux la conviction qu'il est désormais urgent de se fédérer pour faire face au rouleau compresseur du milliardaire d'extrême droite Vincent Bolloré, à la tête d'Hachette, la maison mère de la maison d'édition, à l'origine du mouvement notamment l'autrice et journaliste Colombe Schneck. Laurence Théo.
1: Ce sont 300 écrivains frondeurs de tous les bords politiques qui comptent bien riposter aux attaques de Vincent Bolloré, Colombe Schneck, auteur chez Grasset.
4: Pour la première fois, on s'est réunis tous ensemble parce que pour la première fois, on est face à quelqu'un qui voulait imposer une idéologie.
1: Ces écrivains qui ont claqué la porte des éditions Grasset veulent reprendre le contrôle sur leurs œuvres et changer une loi qui date de 1957.
4: Les livres appartiennent à l'éditeur jusqu'à 70 ans après notre mort. On est coincé. Nos livres, qui sont une part de nous-mêmes, sont emprisonnés. On voudrait que le code de la propriété intellectuelle qui régit les rapports auteur-éditeur prenne en compte plusieurs choses. D'abord qu'un auteur qui n'est plus content d'un environnement idéologique puisse se libérer, qu'il n'ait pas à attendre 70 ans après sa mort. Ça, c'est très, très important. Les droits d'auteur, aujourd'hui, ils sont de 10%. Vous connaissez beaucoup d'industries où la personne qui fabrique, qui fait pousser, qui crée, n'a que 10% de ce qu'elle fabrique. Un producteur d'abricots, il va toucher 20 ou 30%. Hein.
1: Le collectif des ex-Grasset, comme il se nomme, se réjouit d'un mouvement qui fait boule de neige. Le collectif Zappé Bolloré, qui réunit 600 professionnels du cinéma, dénonce quant à lui l'emprise du milliardaire d'extrême droite sur le 7e art.
0: Un mot du Festival de Cannes, justement, et le premier jour de compétition pour la Palme d'Or. 22 films sont en lice pour succéder à Jafar Panahi, couronné l'année dernière avec Un simple accident. Aujourd'hui, La vie d'une femme, film français de Charline Bourgeois-Taquet, est projeté à Cannes. Un portrait d'une femme quinquagénaire, jonglant entre sa carrière très prenante de chirurgienne et une vie amoureuse mouvementée. Hier, c'est un long métrage présenté hors compétition qui a ému la croisette. Récit clinique de la cabale qui a précédé l'assassinat du professeur d'histoire géo Samuel Paty. L'abandon permet de réhabiliter sa mémoire, a dit sa sœur Michaël, qui a participé à l'écriture du film et qui était présente hier soir sur le tapis rouge. Et puis du football, c'est la 14e fois que le PSG s'adjuge le titre de champion de France. L'équipe parisienne s'est imposée 2-0 face à son dauphin, le RC Lens, qui ne peut plus rattraper mathématiquement Paris au classement à une journée de la fin de la L1. Anne Dufort-Cornillet, les supporters du PSG qui avaient fait le déplacement ont chanté à en perdre la voix sans perdre de vue l'objectif de décrocher dans 2 semaines un 2e titre européen consécutif.
5: Au football de PSG, on va se casser la voix.
6: Champion mon frère, 2026. Voilà.
7: Back to back, on va le faire.
8: Lens, ils ont raté pas mal d'occasions, c'était dommage. Mais contre le grand Paris Saint-Germain, oui, ça paye cash.
9: 25 tirs, dont 10 cadrés. Et pourtant, le Racing Club de Lens a vu le Paris Saint-Germain l'emporter 2-0 sur sa pelouse à Bollaert. Dans un contexte tendu lié à ce match en retard de la 29e journée, les Lensois n'ont pas réussi à renverser la vapeur et à retarder une nouvelle fois le sacre des Parisiens. Même le milieu de terrain, Adrien Thomasson, s'est avoué vaincu.
10: Il a manqué, je dirais, ce brin de réussite parce que ça a été soit les montants, soit le gardien qui a fait un grand match, soit un défenseur, il y avait toujours quelque chose.
9: Des obstacles à répétition, le signe des très grandes équipes, celles capables de gagner 5 fois de suite le même titre sans trembler, avec des individualités comme le gardien russe Matvei Safonov, auteur de 8 parades.
11: Aujourd'hui, j'ai eu les résultats de mon travail, notre mentalité. Je pense que les résultats de notre équipe à cette saison, c'est aussi des résultats de mon travail.
9: En quête d'un doublé, le club de la capitale est désormais à 16 jours de l'échéance la plus importante de sa saison, la finale de la Ligue des Champions face à Arsenal.
0: Oh, La fête pour le PSG. PSG Lens 2-0 hier soir et la perspective donc de la finale de la Ligue des Champions dans deux semaines. Voilà, c'est la fin de ce journal. Merci de l'avoir suivi. Tout de suite, c'est 8 milliards de voisins avec Emmanuel Bastide.
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0: Et voilà, nous faisons une belle émission sur le prochain festival Roulotte Tango que nous connaissons bien et que vous connaissez bien, auditeurs, auditrices de Barrio de Tango, qui se déroulera le jeudi 14, le vendredi 15 et le samedi 16 mai à Firminy. Ce sera le festival Roulotte Tango et nous avons le plaisir d'avoir à l'antenne le programmateur Julien Blondel. Julien, est-ce que tu es là ?
1: Bonjour, oui, je suis là.
0: Bon, ravi de t'entendre. Alors donc, encore une super programmation. Et puis j'ai vu qu'il y avait quelques nouveautés aussi. Alors donc, peut-être on laissera un peu de place à la nouveauté également dans cette émission. Mais alors, qu'est-ce qui va se passer, pensons, ce week-end de l'Ascension à côté de Saint-Étienne, c'est à Firminy ?
1: Eh ben, écoute, la première chose que je peux te dire, c'est qu'il va faire beau, parce qu'on a commandé le beau temps.
0: Ah, bonne nouvelle !
1: Qu'on va être nombreux et qu'on va passer trois belles journées encore à découvrir des artistes, à découvrir des nouvelles personnes, des danseurs, à danser, à manger, à rêver, à être un peu en vacances.
0: Parce que si on fait un résumé, il y a à la fois des concerts, 6 concerts tous les soirs, il y a des ateliers de danse, il y a des ateliers de musicalité, il y a des stages d'orchestre, il y a même un atelier de réparation de bandoneon, il y a l'histoire du bandoneon, voilà, conférences, ateliers, danse, concerts, c'est magnifique quoi.
1: Ouais, on essaye chaque année de faire une programmation qui soit la plus éclectique possible, la plus large, pour déjà c'est l'occasion pour nous de faire connaître le travail de certaines personnes qu'on a croisées sur notre route, et notamment par exemple tu parlais de cette personne qui va faire des ateliers sur le bandoneon, c'est l'occasion pour nous de présenter Roliane, qui est quelqu'un qui est très talentueux et puis qui est de passage pile poil à cette époque en France, et puis de le faire rencontrer les musiciens et les danseurs et le public en général qui s'intéresse à l'histoire du bandoneon, à son entretien. Ça, c'est peut-être plus les musiciens, les bandoneonistes en particulier, mais voilà.
0: Alors, pour que personne ne soit frustré dans cette émission, puisqu'on n'aura pas l'occasion forcément d'entendre et de présenter tous les artistes, il y a un site internet qui est roulottetango.com, et là, vous avez toutes les informations jour par jour, enfin, la discographie et autres. Donc, vous pouvez, vous, auditrices et auditeurs, vous renseigner directement et même vous inscrire, bien sûr. Il y a encore des places ?
1: Bien sûr. Bien sûr, ouais, on a encore des places. Je dirais qu'il doit rester encore une centaine de places, donc on est bien.
0: Ah, c'est bien alors. Alors, on va peut-être commencer. Est-ce que peut-être d'abord, avant de commencer, est-ce qu'il y a une couleur particulière pour ce 4e festival ?
1: Eh ben oui, chaque année, on essaye de choisir un thème, quelque chose qui va nous servir un peu de ligne directrice pour faire les choix que l'on rencontre. Et cette année, on a choisi la communauté. Et alors, pour plusieurs raisons. Peut-être parce que déjà, on a le sentiment pendant le festival de faire communauté. C'est un retour qu'on a eu des musiciens, des danseurs, des festivaliers, de tout le monde. Qu'un festival, c'est l'occasion de faire communauté. Et après, c'est aussi pour défendre certaines valeurs qui nous semblent importantes dans le monde du tango. Tu sais, dans Roulotte Tango, notre activité principale, c'est plutôt d'être des musiciens et de faire des tournées toute l'année. Et en fait, on a pu voir parfois certains événements où le public se comportait d'une manière un peu consumériste. Et c'est quelque chose qui à chaque fois nous a un peu choqués, parce que si tu veux, nous on voit bien avec notre expérience et toutes ces années de festivals qu'on a fait que en fait les festivals, ils sont tenus par des bénévoles, par des gens qui prennent sur leur temps libre pour organiser ces événements et qui comptent pas les heures qui passent à organiser tout ça. Et ce comportement un peu consumériste parfois de certains festivaliers, c'est quelque chose qui nous choque, parce que c'est sûr qu'on vit dans une société de consommation où on a l'habitude de payer et d'avoir un deal, non? On va dans un magasin, on achète tel produit, on a un service après-vente, on a une garantie, etc. Mais dans le monde de la culture, c'est quelque chose qui nous semble complètement déplacé.
0: C'est du partage.
1: Oui, dans notre, en fait, les gens, ils font du bénévolat, les artistes, ils comptent pas les heures qui passent sur leur instrument, les danseurs, ils font ça par passion. Et moi, je trouve que c'est quelque chose qu'on voulait remettre un peu au centre. Et puis, une autre idée, tu vois, c'est que dans cette idée de communauté, ben, on a tous cette image, tu sais, on est à une table, on est en train de manger ensemble, on est 10 personnes à table, et puis il y a une personne qui a son assiette qui est vide. Qu'est-ce qu'on va faire naturellement? On va partager avec elle ce qu'on a.
0: Oui.
1: On va pas manger à 9 en la regardant, bah ouais, t'es arrivé trop tard, t'as rien à manger, tant pis pour toi. C'est pas un comportement normal. Et dans la société de consommation, si t'es arrivé trop tard, tant pis pour toi, il y en a plus. Mais dans une société communautaire, c'est pas le cas. Et nous, on n'aime pas, par exemple, de voir des festivaliers qui se retrouvent toute la soirée assis sur une chaise que personne n'invite à danser. Ça, c'est quelque chose qui nous paraît être comparable à manger devant quelqu'un qui a rien dans son assiette. Ça nous peine. Donc ça fait partie des thèmes qu'on a décidé de développer cette année dans le festival, c'est de travailler dans cette direction.
0: De faire attention à l'autre.
1: Exactement. Et ça s'est aussi manifesté par le choix dans la programmation de mettre un accent particulier cette année sur les grosses formations, donc les orchestres de 10 musiciens, 9, 10, 12 musiciens.
0: Incroyable.
1: C'est des orchestres qui ont beaucoup de mal à jouer parce qu'ils coûtent très cher. Évidemment, comme il y a beaucoup de monde, ça coûte plus cher de faire venir un orchestre comme ça. Et c'est des orchestres qui demandent beaucoup de travail. Monter un répertoire, écrire des partitions pour 10 musiciens, organiser des répétitions, c'est quelque chose de très difficile. Et c'est des orchestres qui ont peu d'occasion de se présenter, de jouer. Et nous, on voulait aussi que le festival, ça soit l'opportunité de programmer ces orchestres qui n'ont pas souvent l'occasion de jouer.
0: Eh bien, on va peut-être justement avoir quelques illustrations dans cette émission. Est-ce que tu aurais déjà un premier morceau de musique à écouter qui nous donne un peu cette couleur de ce 4e festival de Roulotte Tango à Firminy, le week-end de l'Ascension?
1: Alors le premier morceau qu'on a mis dans la playlist qu'on va vous présenter ce soir, c'est en l'occurrence c'est un duo, donc c'est pas un gros orchestre, mais c'est un duo qui va bien quand même dans ce thème de la communauté. C'est le duo Seda, Sebastian Esposito et Daniel Gottfried,
0: que vous aimez beaucoup à Roulotte Tango.
1: Voilà, ils font un peu partie de la famille maintenant.
0: Voilà, c'est ça, ils font partie de la communauté.
1: Exactement, c'est la troisième fois qu'ils viennent au festival. C'est les seuls artistes qu'on invite pour la troisième fois. Et on est très contents de les recevoir encore parce qu'on les aime beaucoup. Ils sont très talentueux et ils amènent une musique qui est très tendre et qui crée chaque fois pendant le festival un moment d'une grande douceur où la notion de communauté, elle est vraiment palpable.

0: Voilà, ça va être l'ouverture du festival Roulotte Tango avec Seda, c'est ça, Julien?
1: Oui.
0: À 20h, ouverture, et toute la soirée, ça c'est le jeudi soir, et ensuite il y a encore deux autres orchestres, c'est ça, je me trompe pas?
1: Oui, alors exactement, on commence la soirée, alors ça commence en fait en réalité à 17h30, tu sais, comme chaque année, on organise un pot d'accueil où on va proposer un petit verre de l'amitié et on reçoit, comme chaque année, l'orchestre école de tango de soie. C'est des jeunes musiciens amateurs qui apprennent à jouer du tango et qui viennent chaque année présenter leur travail au festival, et ça plaît toujours beaucoup aux danseurs, c'est toujours un bon moment. Ensuite, avant le concert de Seda, et ça c'est une des nouveautés, une des nouveautés du festival, qui n'est pas tout à fait une, c'est qu'on aura ce qu'on appelle la Roda Milonguera. Alors la Roda Milonguera, elle est dans le programme du festival, et les gens vont souvent nous demander c'est quoi la Roda Milonguera. Donc là c'est bien, j'ai la parole pour expliquer ce que c'est. En fait c'est le nom qu'on donne, la Roda c'est quand on fait une ronde, c'est les musiciens qui se réunissent entre eux, qui font une ronde et puis qui jouent ensemble. Qui jouent ensemble, et cette ronde, c'est une invitation. On peut rentrer dans la ronde et participer. On peut sortir de la ronde. C'est un espace un peu plus informel que le concert, où le concert, on est sur une scène, dans des conditions optimales pour jouer. La ronde, c'est plus un moment de partage. Et je sais pas, toi, t'étais pas là l'an passé.
0: Non, j'étais pas là.
1: On avait déjà mis ça un petit peu en place. C'est-à-dire qu'on fait ça à côté du bar. À côté du bar, c'est vraiment un espace qui est inclusif, où vraiment, aussi bien tous les musiciens du festival peuvent venir participer, mais aussi le public. Le public, une personne du public qui a envie de chanter un morceau, qui a envie de prendre sa guitare, de venir avec son violon et de se mettre dans la ronde et de jouer avec nous. C'est un moment de partage.
0: Et est-ce que certaines personnes ne connaissent pas, ne savent pas, s'ils ne sont pas venus, c'est que vraiment ça fait communauté, parce que il y a un chapiteau, il y a comme un village. Le festival, il est à l'intérieur, et donc c'est vrai que c'est très facile, et on côtoie tout le monde, on côtoie les musiciens, et on peut prendre un verre avec chacun des musiciens, et on peut même partager la table, puisque cette année le repas peut se partager aussi. Avant c'était pour les artistes, mais là vous avez même ouvert au public.
1: Exactement. Voilà, bah tu vois, ça fait, c'est dans cet esprit que sont toujours de partage, qu'on a mis chaque jour du festival deux Roda Milonguera, deux moments où en fait on va pouvoir faire de la musique de manière plus improvisée, plus libre. Ce sont des moments de musique qui seront uniques, qui ne se passeront que pendant ce festival.
0: Alors les deux concerts qu'il y aura, c'est
1: et ensuite les. Et ensuite, les deux concerts qu'il y aura donc dans le chapiteau, ce sera vraiment deux super concerts pour la danse. Ce sera Quinteto Cafetine, qui va venir en sextet. Donc je sais pas si tu connais le Quinteto Cafetine, c'est un projet avec Chloé Pfeiffer de Silvando, avec Chloé Bousquet, Maxime Point.
0: Ah oui.
1: Qui était le bordoniste de Roulotte Tango pendant longtemps, qui a très très grand musicien. À la contrebasse, c'est Dorian Marcel, un excellent contrebassiste qui vient de Monaco et que vous avez sans doute écouté déjà dans plusieurs projets. Et Brian Chambouléron, qui est déjà venu au festival, qui est un chanteur et guitariste, qui fait partie aussi de ce sextet. Voilà, ils m'ont pas envoyé de morceaux pour vous faire écouter parce que qu'ils n'ont pas eu le temps.
0: L'Orchestra Tipica, la Juan d'Arienzo, on va pouvoir l'écouter, parce que ça, c'est le troisième concert à la fin de la soirée, quoi.
1: Exactement, enfin, c'est ça. En réalité, ça va être le sixième moment musical de la soirée, c'est le final de la soirée, à 23h30, et donc la Juan d'Arienzo, bah, c'est un orchestre international, hein. C'est un orchestre qui tourne partout dans le monde, et qui est vraiment une machine à danser.
0: Eh bien, on va écouter cette machine à danser avec un très très grand plaisir. Ce sera donc le jeudi à Firminy.

0: magnifique, on s'y croirait déjà. Quelle pêche d'Ariane Zola, c'est typique, elle est magnifique.
1: Et puis, ouais, c'est clair.
0: Ouais, dans cet esprit communauté, on va dire un petit mot aussi de votre association, et j'en profite pour saluer Denis, le président, et puis tous ces bénévoles qui sont autour de vous, qui aident aussi à l'organisation et à monter ce magnifique chapiteau, parce qu'il y a plusieurs endroits, notamment il y a effectivement, on n'en a pas encore parlé, mais le site Le Corbusier, qui est quand même un endroit magnifique, hein, qui fait partie du patrimoine mondial de l'humanité, quand même, c'est quand même un lieu fantastique. Et puis, également ce chapiteau, avec plein de bénévoles.
1: Écoute, c'est bien que tu me lances là-dessus, parce que justement, cette année, c'est un anniversaire particulier pour le site qui nous accueille, le site de la maison, enfin, le site Le Corbusier à Firminy, c'est la maison de la culture, là où se passent les concerts au théâtre et là où est installé le chapiteau. Mais c'est un site bien plus vaste dans lequel il y a aussi une unité d'habitation, un peu comparable à celle qui est à Marseille, qui est très connue. Il y a un stade de sport, et puis une église qui est très très particulière et très intéressante pour son acoustique, dans laquelle il y a des concerts qui sont donnés régulièrement. C'est un lieu vraiment passionnant à découvrir. Et donc cette année, et figure-toi que c'est l'anniversaire de l'inscription de l'œuvre de Le Corbusier au patrimoine de l'UNESCO. Et dans le cadre de cet anniversaire, l'Office du tourisme de Saint-Étienne Métropole, qui est en charge de l'exploitation, entre guillemets, de ce site pour le public, a décidé de marquer le coup avec une année anniversaire et tout un tas d'événements qui vont se dérouler pendant l'année. Et une de ces journées, ce sera... Pendant notre festival, ils nous ont contactés, ils nous ont dit « Nous, on aime beaucoup ce que vous faites dans le site, on voudrait marquer le coup. » Donc le vendredi 15 mai, on va faire la journée La Plata Firminy. Alors La Plata, c'est une ville à côté de Buenos Aires, en Argentine. C'est la capitale administrative de l'Argentine, en fait. C'est à une heure de route de Buenos Aires. Et c'est marrant parce que c'est une ville que nous, dans Roulotte Tango, on connaît bien, pour plusieurs raisons. Bah, déjà parce qu'il y a tout un tas d'artistes de Roulotte Tango qui viennent de La Plata, dont Gaspard Pocaille, que tout le monde connaît bien.
0: Bien sûr.
1: Qui est un platense. Et donc nous,
0: et qui est là aussi dans le festival.
1: Et qui est là, bien sûr. Et moi, c'est la ville où, à chaque fois que je pars en Argentine, je réside à La Plata, parce que j'aime beaucoup cette ville, et c'est une ville étudiante, c'est la ville qui accueille les étudiants d'Argentine. C'est une ville qui est très dynamique, très culturelle, dans laquelle il y a beaucoup de musique. C'est beaucoup moins touristique peut-être que Buenos Aires, mais c'est très très agréable d'y vivre. Et donc, à La Plata, Le Corbusier a construit une maison.
0: Ah, d'accord.
1: Et cette maison, elle aussi, est inscrite au patrimoine de l'UNESCO. Donc, en fait, on s'est dit, on va faire un parallèle. Et donc, on a travaillé avec l'Office du tourisme sur une journée qui va comporter plusieurs temps. Le premier temps, ce sera qu'il y aura une initiation au tango. Ben, ça s'adresse aux gens qui sont pas des danseurs de tango, hein, qui vont venir voir ces conférences, qui viennent découvrir le site Le Corbusier, qui viennent s'intéresser à ce parallèle, ce pont qui est fait entre La Plata et Firminy, des gens qui sont plutôt des adeptes de l'architecture. Et donc on va leur proposer de découvrir le tango. Ensuite, ça se passera à 14h, le vendredi. À 16h, on va diffuser un film que tous les Argentins connaissent, qui s'appelle L'homme de la maison d'à côté, je crois. Moi, je connais plus le nom en espagnol, mais je crois qu'en français, c'est comme ça qu'on l'a appelé. Attends, je vérifie. Oui, L'homme d'à côté, pardon, en français, le titre. Et c'est un film c'est un très bon film. C'est pour ça que tous les Argentins le connaissent. Et ça se passe dans cette maison, avec une intrigue assez, assez passionnante. Donc, on va diffuser ce film je crois que ce sera en version originale sous-titrée. Et ça, ce sera gratuit. Ensuite, il y aura une conférencière qui vient de pas très loin de chez nous, qui vient de Haute-Loire, qui va faire une petite conférence de 30 minutes sur l'œuvre de Le Corbusier à l'étranger, et notamment en Argentine. On va recevoir des artistes qui viennent de La Plata, dont Gaspard, dont Pablo Murgier, dont Simone Tolomeo, enfin pas mal d'artistes qui ont vécu là-bas ou qui y vivent encore, et qui vont pouvoir nous parler un peu de la ville. Et on va terminer cette journée par un concert, un beau concert dans le théâtre de la Maison de la Culture avec Pablo Murgier et Agustín Luna, qui sont deux artistes platense aussi, qui sont formidables et que nous on aime beaucoup. Enfin, c'est un duo vraiment de haute voltige. Et voilà, donc ça fait partie du festival. C'est quelque chose qui est venu se rajouter un peu sur le festival, et on espère que ça va être l'occasion de faire des nouvelles rencontres.
0: Ce qu'il y a de bien dans votre festival, c'est que vous êtes complètement ouvert sur l'extérieur et en même temps ouvert au plus près de vous, dans la proximité, puisque vous travaillez vraiment avec la communauté de communes, avec la commune et tout ça, et avec bien entendu le site Le Corbusier. Il y a quelque chose de très proche, quoi.
1: Bah oui, c'est ce qu'on essaye de faire. Et une autre chose qui va se passer ce jour-là, et le samedi aussi un peu, c'est qu'on va organiser aussi un stage de tangothérapie qui s'adresse aux gens qui sont porteuses de handicap physique ou mentaux. Et donc ça va être ça, c'est un stage qui va être organisé par Francesca et Brianne. Francesca, elle, c'est son métier, elle est thérapeute, elle travaille avec des handicapés toute l'année, partout en Europe, et elle travaille sur la tangothérapie, entre autres. Et donc, on va ouvrir le festival aux handicapés cette année, à travers ce stage et à travers une petite milonga qu'on appelle la Milonga des Papillons, qui va être un moment où on va demander à tout le monde de partager la piste avec le public handicapé. C'est toujours dans cette idée d'inclusion. Et de créer une communauté qui soit pas fermée.
0: Et cet atelier se déroule quel jour ?
1: Alors l'atelier, il se déroule le vendredi.
0: Le vendredi également.
1: Le vendredi, ouais, à 10h du matin, de mémoire. Ouais.
0: Alors sinon, on va revenir aussi également au concert le soir. Il y a également trois concerts à partir de 19h.
1: Voilà, exactement. Donc à 19h, il y a le concert de Pablo Murgier et Agustín Luna au théâtre, et ensuite on enchaîne avec Chimichango. Chimichango, c'est un des projets du collectif, c'est un projet qui est c'est presque plus du tango, c'est une sorte de tango fusion. C'est une musique qui est à cheval entre la musique populaire d'Argentine, le rock, la musique d'aujourd'hui, si tu veux.
0: Alors, ce qu'on peut dire, c'est que Chimichango, on peut pas rester en place, on est obligé carrément de danser.
1: Bah voilà, écoute, moi je te propose qu'on écoute un morceau de Chimichango, un morceau d'Aureliano Marín qui s'appelle « Cerras los ojos »,« Ferme les yeux ».
0: Allez, on part pour Chimichango.

0: Chimichango, quelle pêche que vous allez retrouver au festival Rouleau de Tango à Firminy, qui se déroulera le 14, 15 et le 16 mai. Et ça, c'est toute la programmation du vendredi soir. Il nous reste aussi l'Orchestra Tipica Silencio également.
1: Ouais.
0: Julien, nous sommes avec Julien Blondel, à la fois musicien, bien entendu, bien connu de Rouleau de Tango, mais aussi le programmateur. Alors, tu nous présentes ce dernier orchestre?
1: Alors, c'est pas le dernier orchestre de la soirée. Il y a
0: encore Silencio.
1: Ouais. Et ensuite, on aura la Tipica de Leones. Ah, oui. Et entre les deux, il y aura la Rona Milonguera avec moi-même et mon ami Gaspard Pocay, qui allons l'animer, celle-ci. Mais pour revenir donc sur ce que tu me demandais, sur Silencio, pour nous, c'est un honneur et une grande joie de les accueillir cette année. C'est la première fois qu'ils viennent et alors que c'est la quatrième édition de notre festival, mais pour être tout à fait honnête avec toi, depuis le début, on avait envie de les avoir avec nous. Parce que quand on a commencé le tango, il y a une vingtaine d'années, dans les années 2000, on a commencé avec Rouleau de Tango. C'est un des premiers orchestres qu'on a pu écouter en live de très haute qualité. Roger Hellou, qui est le directeur de Silencio, est vraiment un grand maître du tango. Et
0: c'est une très grande formation, là.
1: Alors, c'est une très grande formation. Ouais, ils viennent en sextet. Et en fait, ils viennent d'enregistrer un nouvel album avec des nouveaux arrangements qui sont absolument sensationnels. Moi, j'ai eu la chance de découvrir quelques morceaux en avant-première, justement. Et je crois que, d'ailleurs, on va pouvoir les faire découvrir à nos auditeurs parce qu'il m'a passé un morceau. En fait, il m'en a passé plusieurs, mais il a fallu que j'en choisisse un. C'était pas évident. J'ai choisi Que Falta Que Me Haces. C'est le morceau, alors c'est pas le morceau qu'on a émis juste après, c'est pas le 3, c'est le 4. Mais moi je propose qu'on écoute ça pour l'instant.
0: Parfait, on va écouter ça. Silencio.

0: Vous écoutez Radio Dragon, l'émission Barrio de Tango, qui présente avec Julien Blondel le festival Roulotte de Tango qui se déroulera à Firminy le week-end de l'Ascension, les 14, 15 et 16 mai. Julien, vous avez cette année votre thème, ou l'un des thèmes en tout cas, c'est la communauté, et cette communauté aussi inclusive. C'est une très belle idée ça, parce que quelquefois le tango est vu de l'extérieur comme quelquefois un peu l'entre-soi. C'est ce que vous avez voulu casser aussi, cette image, et vous retrouver en communauté donc dans ce festival avec vos amis, mais avec tout le monde également, les artistes et puis le public.
1: Bien sûr, exactement. Et c'est l'image que nous, on a envie de montrer de la culture du tango, sa diversité, son éclectisme, et qui, évidemment, n'est pas perceptible quand on connaît pas cet univers, et on a envie que le festival ça soit un moment qui montre cet éclectisme, aussi bien pour le public on va dire local qui ne connaît pas le tango et qui vient le découvrir à Firminy, dans le cadre de cet événement qui est devenu quand même maintenant un événement important sur la région, et de découvrir toute la diversité musicale et la richesse culturelle du tango.
0: Et on vient découvrir justement un très beau morceau de cette richesse de grands musiciens, de grands orchestres Silencio. Il y a aussi, pour terminer la soirée du vendredi soir, un autre orchestre.
1: Alors ça, c'est un orchestre du coin, des Léonès. S'ils ont choisi de s'appeler comme ça, c'est parce que c'est un orchestre de Lyon. Alors Lyon, le Lyon, c'est le Léo. Ils l'ont appelé des Léonès. Et c'est un orchestre qui existe dans la région lyonnaise depuis 4 ou 5 ans, je crois. Et nous, pour nous, c'était inadmissible qu'ils aient encore jamais été présentés au festival. C'est un gros orchestre de 10 musiciens qui font un répertoire qui est tout à fait dévoué à la danse, se concentre beaucoup sur les styles de Troilo, Pugliese et Gobi, qui sont évidemment des orchestres que tous les danseurs connaissent. Moi, je propose qu'on écoute un extrait de cet orchestre. Le morceau, c'est Shunta de Oro, qui est un très très beau morceau.
0: Allez, on écoute ça au festival Roulotte Tango le week-end de l'Ascension.

0: Vous écoutez Barrio de Tango ou de Tango sur Radio Dragon, à la technique Marie-Pauline, merci, et à l'animation Pierre. Et nous faisons cette émission en direct avec Julien Blondel, qui est le programmateur de ce 4e festival Roulotte Tango qui se déroule à Firminy, au site Le Corbusier, le week-end de l'Ascension. Et nous allons passer maintenant à la programmation du samedi, c'est ça, Julien?
1: Exactement, tout à fait. Alors, on va, pour vous présenter cette programmation, moi, j'ai envie de rebondir sur ce qu'on vient d'écouter, sur l'Orchestra des Leones. En fait, cet orchestre, il est né au départ sous l'initiative d'un grand violoniste argentin qui s'appelle Patricio Bonfiglio, qui est un musicien qui a joué dans beaucoup d'orchestres en Argentine, et qui, quand il est venu s'installer en Europe, en France, il a monté des orchestres écoles. Et l'orchestre école qu'il a monté à Lyon, c'est devenu ce projet professionnel qu'on vient d'écouter, d'une grande qualité musicale.
0: Magnifique.
1: Donc ça, c'est une des choses qu'on veut montrer tous les ans au festival, c'est de montrer que la musique populaire comme le tango sont des musiques qui se transmettent de manière orale à travers des stages, des orchestres écoles. Et donc nous, dans notre festival, chaque année, on organise un stage d'orchestre qui est animé par des musiciens qui sont programmés, et cette année c'est les musiciens de Silencio qui vont animer le stage d'orchestre. Et il est de coutume qu'on démarre la journée du samedi par un concert de restitution, exactement, du travail qui a été fait pendant ces 3 jours de travail avec les musiciens. Donc on commence en effet à 18h par le concert de restitution du stage d'orchestre du Roulotte Tango Festival. Et après, comme tous les jours, on aura pas mal de Roda Milonguera, hein, c'est le dernier jour, et on voulait finir avec un feu d'artifice. Alors ça, c'est pareil, c'est un des cadeaux qu'on s'est offert cette année, c'est de faire venir Gérez Lecam, avec Sandra Rumolino et Damien Foretic. Alors, pourquoi je dis que c'est un des cadeaux qu'on s'est fait, c'est que, et figure-toi que moi, quand j'ai monté Roulotte Tango dans les années 2000, à l'époque, il y avait moins Internet qu'aujourd'hui, et tu sais, pour découvrir de la musique, on allait chez le disquaire à cette époque-là.
0: Il fallait chercher.
1: On allait chez le disquaire. Alors nous, c'est dans la rue des Trams à Saint-Thé, il y avait un disquaire, un petit disquaire indépendant qui vendait et qui avait quelques disques de tango dans son rayon, et dans ses disques, il avait un disque de Sandra Rumolino qui s'appelle Por la Vuelta, qui est un disque magnifique qui a été arrangé par Gérez Lecam. Et figure-toi que moi, c'est le premier disque de tango que j'ai eu entre les mains.
0: Oh là là, tu t'es fait un beau cadeau là, en les invitant.
1: Et voilà, et ce disque, je l'ai écouté et réécouté en boucle. J'ai même relevé des morceaux dans ce disque pour apprendre à les jouer. C'est mon premier regard sur le tango. Et Gérardo, c'est un artiste immense que j'ai eu l'occasion de rencontrer depuis. On s'est croisé sur des scènes de tango, je me rappelle en Belgique, on s'est croisé plusieurs fois, et j'avais très très envie de le faire venir au festival parce que c'est une personnalité passionnante et qui n'est pas très connue des tangueros, parce qu'en fait, Gérardo, il a une telle créativité, il a un esprit tellement foisonnant que sa musique, elle est pas très adaptée à la milonga. Elle part dans tous les sens. Il va chercher des influences dans les pays de l'Est, dans la musique de Roumanie, de Pologne, dans la musique de Jean-Sébastien Bach. C'est un univers qui est très dense et très très beau.
0: Et le tango, c'est un peu ça, en fin de compte, la musique du tango, c'est des multiples associations, de multiples cultures qui s'associent, c'est ça?
1: Exactement. C'est juste qu'à une époque, dans les années 40, c'est devenu une industrie, un peu comme les musiques, on va dire, qu'on entend dans la radio aujourd'hui ou à la télévision. C'est une musique et la musique qui nous est restée, c'est la musique de ces grands orchestres de l'industrie de la musique. Mais en effet, le tango a toujours été nourri par des métissages. Et donc on est très content d'accueillir Gérardo. Moi, je te propose qu'on écoute un morceau de son univers, ça s'appelle Macanazzo, et vous allez voir, c'est génial.
0: Et qui sera en spectacle donc le samedi soir.
1: Exactement.
0: Au festival.

0: Impressionnant, quelle virtuosité. Très bon choix. Donc ça, c'est le spectacle du samedi soir que tu nous proposes.
1: Au théâtre, exactement.
0: Et voilà. Et ensuite, la petite roulotte.
1: Alors ensuite, c'est même... on va sortir un peu du format concert ou milonga. En fait, on va créer une sorte de, pour finir cette soirée, pour finir le festival, un grand moment où il y aura plusieurs orchestres qui vont jouer.
0: Successivement ou ensemble?
1: Ensemble, successivement, si tu veux. Va partir un petit peu. Alors, la soirée, elle va être animée, en effet, au début par les ensembles La Petite Roulotte et La Roulotte et Gaspard Pocay, qui sont deux ensembles du collectif, qui ont des répertoires assez distincts, mais qui vont démarrer cette soirée, qui va accueillir aussi des artistes non musiciens, des artistes de cirque. On va transformer le chapiteau en une sorte de grande fête. Et on va sortir un petit peu du cadre conventionnel du concert dansé ou de la milonga avec les invitations, les cortinas. On va essayer de faire quelque chose d'un peu plus surprenant.
0: Instantané.
1: Ouais, exactement. Ouvrir encore un peu les portes à d'autres arts, à d'autres moyens d'expression, à la poésie. Voilà. J'espère que ça va être un beau final. Et avant d'écouter un extrait d'un de ces projets, pour terminer, je pense, ça vaut le coup quand même qu'on parle du bouquet final. Le tout dernier, ce sera la Typica Firmini. Ça, c'est quelque chose qui, pour les habitués du festival, peut s'apparenter à ce qu'on appelait la résidence d'artistes les autres années. C'est qu'on, encore une fois, on va créer un groupe qui n'existe pas, qui va exister uniquement pendant le festival. Et cette fois-ci, plutôt que de faire un quartet ou un quintet comme on avait fait les autres années, on fait un énorme orchestre. Alors quand je dis énorme, ça veut dire qu'il va y avoir 5 bandes de néon, 6 violons, 2 contrebassistes et 5 pianistes.
0: Magnifique.
1: Donc c'est vraiment un feu d'artifice, et ça va être un grand moment de partage, et là c'est du répertoire super pour la danse, que chacun des 5 pianistes qui va participer va proposer un répertoire aux musiciens qui vont le travailler pendant le festival et qui vont le restituer. C'est aussi un moyen de montrer un peu cette culture de l'orchestre qui existe chez les musiciens, cette habitude qu'on a de jouer en file comme ça, ce qu'on appelle une file, tu sais, c'est quand on met 5 bandes de néon les uns à côté des autres, on appelle ça une file. Et quand on met 6 violons, c'est pareil, c'est une file de violons. Et alors, tout ça, c'est un très beau travail qui va être dirigé par les pianistes.
0: Et ce qui est fantastique dans ce festival, parce qu'on l'a pas dit, mais pour ceux et celles qui ne connaissent pas, c'est que de la musique live. Et ce qui est très intéressant, c'est que c'est très contemporain. C'est vraiment aujourd'hui des jeunes musiciens, des jeunes musiciennes, des jeunes orchestres qui, avec leur propre culture contemporaine, revisitent le tango d'hier, le jouent à leur façon. C'est vraiment un art contemporain qui se renouvelle sans arrêt. Et c'est génial, c'est ça. C'est votre particularité aussi à Roulotte Tango et dans ce festival.
1: Bah oui, c'est sûr que ça, c'est l'idée maîtresse de toutes les éditions du festival. Ça a été de mettre en relation et de créer un moment où les danseurs contemporains, les danseurs qui vivent aujourd'hui et les musiciens qui vivent aujourd'hui puissent ensemble créer un tango qui peut-être sera le tango de demain, qui en tout cas est déjà le tango d'aujourd'hui, mais qui n'est pas ce tango un peu carte postale, un peu de musée, qu'on a tendance à présenter aux novices en leur disant voilà, le tango c'est quelque chose qui se dansait comme ça, avec une robe de soirée, des chaussures à talons, les messieurs en costume. Non, le Roulotte Tango Festival, on peut venir en basket, en jean, en short même, il n'y a pas de problème.
0: Et aussi
1: on
0: avec
1: danse
0: des talons.
1: Un tango, on danse un tango de 2026 et voilà, c'est une immersion et c'est une expérience.

0: prochaine, pour plusieurs raisons que je ne vais pas développer maintenant. Notamment, il va y avoir des travaux à Firmini sur le site où on fait le festival, qui feront qu'on ne pourra pas faire notre édition du festival l'année prochaine.
1: Et puis vous avez bien mérité une pause aussi, parce que c'est quand même très lourd comme organisation, comme mobilisation de tous vos amis, de vos familles aussi qui sont là avec les bénévoles. Donc c'est vrai que ça mérite peut-être de souffler aussi.
0: Pour te donner un chiffre, cette année on accueille 65 musiciens, 50 bénévoles, et une dizaine de personnes qui vont animer des ateliers. On n'a pas parlé de tous les ateliers, mais voilà, moi j'encourage les auditeurs à aller voir sur notre site. L'offre, elle est très riche, elle est très large. Il y a beaucoup de choses à faire, vous vous ennuierez pas. Et en plus, toujours dans cet esprit communautaire, comme chaque année, on monte un grand camping autour du festival. Donc il suffit de venir avec une toile de tente, ou de dormir dans sa voiture ou dans son camion. Il n'y a pas besoin de se payer une place d'hôtel. Le pass pour le festival pour les 3 jours, c'est 130 €. C'est symbolique.
1: Absolument.
0: Mais ces 130 €, on en a besoin pour programmer ces 60 artistes. Et voilà.
1: Merci Julien, c'est un magnifique cadeau que tu nous fais à tous et à toutes, et on invite tous nos auditeurs et nos auditrices à le dire et à peut-être sur cette émission de Barrio de Tango sur Radio Dragon de la diffuser. Et puis on va écouter le dernier morceau alors.
0: Eh ben écoute, oui, alors on peut écouter soit La Petite Roulotte, soit Roulotte et Gaspard Pocaille au choix.
1: C'est toi qui choisis.
0: Eh ben écoute, La Petite Roulotte, c'est le tout nouveau projet du collectif. C'est un projet qui a même pas un an.
1: Ah ben oui, c'est tout frais.
0: Écoutons ça, c'est une maquette qu'on a enregistrée d'un morceau qui est très connu qui s'appelle El Caminito. C'est un quartet avec Mehdi El Finaoui au violon, Mathilde Barrio à la contrebasse et Simone Tolomeo au bandoneon.
1: Bye bye Julien, c'est super. Allez, ça va être chouette. Et inscrivez-vous au Festival Roulotte Tango. Allez-y, il reste encore quelques places. À très très bientôt.

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C'était une émission spéciale sur le festival Roulotte Tango qui se déroulera à Firminy le 14, le 15 et le 16 mai. Bye bye à toutes et à tous, et vous pouvez nous retrouver effectivement sur le site de Radio Dragon. Allez, à très bientôt. Bye bye. Merci à Marie-Pauline pour la technique.

0: Je voulais savoir, est-ce que t'as froid en ce moment?
1: Non, j'ai pas froid.
2: C'est vrai?
1: Ouais.
0: T'es en pull dans la rue? C'est bizarre, non?
1: Bah non, mais en fait je viens du nord, hein. J'ai mes froids.
2: Ah ouais?
1: Je peux être en short si je veux.
2: Ah, c'est trop bien ça.
1: Oui.
0: Et t'habites où?
1: Moi, à Clel.
0: Comment vous vous chauffez chez toi?
1: Au football. C'est très galère à l'allumer, ouais. Normalement. Mais après, il faut avoir un bon chalumeau.
2: Ah ouais?
1: Je vais pas attendre comme ça avec le briquet. Hein. Je vais prendre 12 ans.
0: D'ailleurs, c'est un peu ton âge, t'as pas 12 ans?
1: Si.
3: Ça caille pour moi.
4: Ouais, ça caille.
3: Dans le trief, quand même.
5: Ça caille, etc. Épisode 3. Julien, entre pétrole et gaz.
6: Quand même, ça caille, hein, surtout en ce moment. Là, avec les moins 4, on les sent bien passer.
0: Dans le village, on se connaît tous un peu.
4: Je m'appelle Julien et j'habite à Mince. Au niveau de l'altitude, on est autour des 750 mètres.
0: Personne n'habite loin, l'un de l'autre. Le village est trop petit. Ça aide les solidarités aussi.
4: Ça m'arrive quelquefois, l'hiver, de prendre une cuvette, de la remplir d'eau chaude, de me tremper les pieds pendant 5-10 minutes pour me réchauffer les pieds. Voilà. Bon, alors aujourd'hui, ça va. J'avais un peu froid tout à l'heure, mais là, ça va. Faire système D à l'ancienne, quoi, tu vois.
0: Ah, j'ai marché dans une flaque d'eau, c'est l'horreur. La pousse.
4: On est deux, moi à temps plein et ma fille, on peut dire à mi-temps. Elle est en garde alternée, donc je l'ai pas tout le temps. Plus trois chats, du coup, plus trois chats. Mais on est deux humains, on va dire.
0: Salut.
4: Salut Lou. Ça va?
0: Ouais. Je dois juste enlever ma chaussette parce que j'ai marché dans une flaque d'eau, c'est la catastrophe. Ah.
4: Alors, la nouveauté, c'est que une amie d'une amie m'a prêté un radiateur à gaz, une alternative moins chère que le chauffage électrique, qui plombe quand même le budget, quoi. Bon, alors, mise en route de la bébête. Comment ça fonctionne? J'ai des notes de chauffage qui sont énormes. C'est impossible. 200 ou 300 euros par mois, lissés sur toute l'année. Alors, au départ, l'idée, c'était de partir sur un poêle à pétrole. Bon, faut l'acheter, hein. Donc, pour l'instant, pas trop de sous pour ça. En ce moment, on peut le dire, je suis en rate de thunes. Oui. Voilà. Donc, comme on m'a proposé ce radiateur à gaz, je le mets en route. Et on va voir ce que ça va donner. Donc, allumage. Ouvrir le robinet de la bouteille de gaz, enfoncer le bouton pendant 10 à 15 secondes. Isolation, il n'y en a pas, ici. Alors, elle est invisible. C'est celle de l'époque des années 90, en fait. De la date de construction du bâtiment.
7: Déjà sur le radiateur, ensuite...
4: L'isolation du plancher pour éviter que le froid remonte dans les maisons.
7: En plastique est toujours
4: je pense pas que c'était des considérations dont on tenait compte, quoi, à l'époque.
7: Voilà.
4: Sauf que là, aujourd'hui, on a froid. Moi, j'ai froid aux pieds, constamment.
7: Hop.
4: Dans nos chambres, ça va. Très franchement, dans nos chambres, ça va.
7: Donc, alors, maintenant, le détendeur sur...
4: Il y aurait besoin. De toute façon, dans toute habitation, avant de parler de changer les radiateurs, changer le système de chauffage, etc., etc.,
7: voilà.
4: Première chose à faire, c'est l'isolation.
7: On va bien.
4: On chauffe pas les courants d'air, en fait. Ou les courants d'air, ou les ponts thermiques qui font sortir toute la chaleur vers l'extérieur.
7: Hop. Comme sur une gazinière.
4: Et on a une grande cage d'escalier. Et toute la chaleur monte par la cage d'escalier. Donc, il fait bon, sans plus en bas, mais en haut, comme la chaleur monte, on crève pas de chaud, mais c'en est pas loin.
7: En position éteinte. Ah, mais non. Ah, ça y est. Oui.
4: C'est plus les sensations corporelles, en fait. Le haut du corps n'a pas froid. Mais par contre, oui, c'est le bas des jambes. Hein. Le froid venant du sol, il fait vraiment des sensations de grand froid au niveau des pieds.
8: Okay.
4: Je mets des chaussettes. Ça m'arrive des fois aussi de mettre une deuxième paire de chaussettes au-dessus de la première.
8: Une petite flamme.
4: Voilà. Bon, là, à ce moment-là, ça va mieux.
8: Deux,
4: mais
8: une position avec trois.
4: Bon, c'est pas...
8: Et ça nous allume un, deux ou trois brûleurs. Cool. On va avoir du chauffage.
4: Moi, personnellement, je pense qu'il faudrait équiper les maisons d'un chauffage central qui ne soit pas un chauffage électrique. Par quelle solution, je ne sais pas. Mais arrêter avec la généralisation du chauffage électrique, surtout dans des logements sociaux, en fait. En tout cas, notre bailleur ne veut pas encore faire les travaux maintenant. Parce que ce n'est pas assez ancien.
8: On va avoir du chauffage.
4: C'est cool, c'est cool. Ouais, parce que là, il fait un peu froid dehors. Hein.
9: Moi, je m'appelle Edmond, j'habite au Minil, et une fois, j'ai voulu installer un poêle à granulés à ma charge, et l'OPAC 38, ils ont refusé, tout simplement en me disant que si vous avez froid, ben, faut vous habiller, mettez un pull et tout ça. Donc, ben, après, moi, j'ai écrit à la ministre des Logements, tout ça, ben, ils m'ont dit que, voilà, ils pouvaient rien faire. Donc, je suis un voisin de Julien, et je pense qu'il doit avoir les mêmes problèmes que tout le monde, quoi, là-bas. Déjà, c'est pas isolé. Ils ont dit qu'ils allaient faire l'isolation en 2030. Et puis, le chauffage est trop cher. Voilà. Ils ont mis des radiateurs, des nouveaux radiateurs, on les a allumés. En deux mois, on en a eu pour 800 euros. Donc voilà. Ah non, je n'utilise pas le chauffage électrique, il est trop cher. Je suis passé au poêle à mazout. Mazout.
10: C'est pas dangereux ça ?
9: Bah non, mais si un jour ça explose, ça pourrait être dangereux, quoi. Donc voilà.
5: Julien et Edmond habitent au Pré-Colombon, dans de petites maisons avec jardin, à Mince, au sud de Grenoble. Leurs loyers sont gelés depuis 2025. Et en 2028, leurs maisons seront interdites à la location parce qu'elles sont difficiles à chauffer et elles sont classées en F, la pire des notes étant G. Depuis plusieurs années déjà, les habitants de ces 17 logements sociaux font remonter leurs difficultés à se chauffer à leur bailleur, Alpizer Habitat, qu'Edmond nomme toujours de son ancien nom, l'OPAC 38. Il m'aura été impossible d'obtenir un rendez-vous pour échanger sur le sujet avec eux, malgré 6 mois de sollicitations. Alors ce sont les locataires qui m'informent de ce qui se passe dans leur rue. Eux-mêmes ont de grandes difficultés à obtenir des informations pour leur propre logement. Leur mode de chauffage est individuel, à l'électricité. Mais la plupart des foyers de la rue se chauffent avec un poêle à pétrole en complément. Au point Info Énergie de l'Isère, Adeline Jiménez, une thermicienne, m'a donné son regard sur cette situation.
11: Pour avoir vécu pas très longtemps, mais aussi dans le Trièvre, je vois très bien en fait le type de bâtiment. On est en altitude, il fait froid l'hiver, on a vite des grosses factures. Mais quand on est sur un système d'appoint et pas sur une chaudière, on a des rendements qui sont déjà moins bons. Donc c'est sûr qu'il vaut mieux, quand on a le choix, avoir plutôt un système type chaudière que type appoint. Et puis, ce qui joue beaucoup sur l'efficacité des appareils en termes de qualité de l'air, c'est l'âge de ces poêles, en fait.
5: À leur arrivée, les locataires reçoivent des recommandations. Ne pas utiliser des chauffages d'appoint en continu. Tout poêle installé par vos soins reste sous votre entière responsabilité. Les poêles à pétrole comportent des risques d'intoxication au monoxyde de carbone s'ils ne sont pas entretenus et rejettent de l'humidité dans l'air et des particules fines qui impactent les bronches et la santé des gens. L'une des préventions est de bien aérer pour renouveler l'air ambiant et éviter les moisissures. Mais quelle solution quand l'électricité est inabordable pour des ménages modestes ?
11: Tous les poêles plus récents vont avoir vraiment des meilleures performances aussi sur les rendements et sur la qualité de l'air. Après, on est dans des contraintes un peu inextricables. C'est-à-dire que si la personne elle a que ça pour se chauffer ou en tout cas qu'elle n'arrive pas à payer ses factures électriques, à un moment, quand on est dans un logement et qu'il fait 10 degrés, il faut bien le chauffer un petit peu avec ce qu'on peut, quoi. Et si on peut éviter en faisant des travaux d'isolation, c'est toujours ce qu'il faut privilégier.
5: Privilégier les travaux de rénovation énergétique. La solution est bien connue, les avancées tardent à venir. En 2025, juste avant de quitter ses fonctions, le Premier ministre François Bayrou a validé un décret qui améliore la note de l'électricité dans le calcul des diagnostics énergétiques. 850 000 logements sortent donc de la qualification de passoire énergétique, ce qui va repousser les travaux à venir dans des milliers de logements et le confort des gens avec.
9: Bah écoutez, hein, moi j'ai fait les démarches pour ça, ils ont refusé. Donc...
10: Et quand tu as signé ton bail, tu es censé savoir est-ce que ton logement il est en F, en E, en G en...
9: Ah bah, à définir, franchement, X. Là, je sais pas. Bah, en tout cas, au Ménil, il y en a beaucoup qui se plaignent. Faut le dire, hein, de toute façon. Moi, j'ai écrit. Hein. Bah, ils se mettent pas à notre place, ils ont pas froid. Bah oui, ils ont pas froid. Hein.
10: C'est qui, eux?
9: L'OPAC.
10: Ouais.
9: En tout cas, ils sont bien contents de recevoir le loyer, quoi.
5: Les locataires s'accrochent. Suite à un nouveau courrier d'alerte signé par tous les foyers de la rue du Ménil, le bailleur a proposé des travaux de rénovation pour 2028. Collectivement, toute la rue les a refusés car ils sont jugés très insuffisants, avec un gain d'une seule classe énergétique, de F à E. Les locataires ont leur mot à dire, vu que ces travaux impliqueraient une augmentation de leur loyer. Avec le soutien du syndicat des familles, une association de défense des droits des locataires, ils et elles demandent que l'isolation des murs soit ajoutée au projet, en plus des combles et des fenêtres. Une situation identique a lieu dans la vallée voisine de Loisan, à Almont, où le même bailleur a fini par céder. Après les travaux, les logements rénovés ont atteint la note C, avec un changement significatif du confort quotidien. Rue du Ménil, on attend donc une nouvelle proposition. D'ici là, on continue de se chauffer tant bien que mal.
4: On a pas mal discuté par rapport à leur solution à eux, donc c'est ça aussi qui m'a donné l'idée du poêle à pétrole. Parce que quasiment tous ceux qui sont les plus proches, voisins, hein, ils ont ça chez eux. Ils en ont un, voire certains en ont même deux. C'est surtout la consommation derrière, quoi. Ils ont beaucoup moins de factures de chauffage avec ça qu'avec l'électricité, quoi. Les prix de l'électricité du kilowattheure ayant augmenté aussi, il y a peut-être cet effet-là aussi qui fait que...
5: Expérimenter le chauffage à gaz a eu de bons résultats pour Julien. Il fait un tiers d'économie sur ses consommations d'électricité, en passant de 300-360 euros mensuels de dépenses à 200-260 euros. Prochaine étape, le poêle à pétrole.
12: Bonjour.
13: Hein? Salut.
12: Ah, mais je le connais.
13: Oui, j'avais récupéré un chat chez vous. Pas chez toi.
12: Ouais,
13: c'est
12: Julien.
13: Ouais, c'est ça.
12: Ok.
13: Chat, malheureusement, qui a disparu au bout d'un an et demi.
12: Bon. Ouais, j'ai cru comprendre.
13: Ouais.
12: Bon, alors, moi, j'ai deux machines qui peuvent servir à chauffer. Alors, il y a encore de la poussière dessus. Si tu veux, t'emmènes les deux, tu les essayes et tu gardes celui qui convient. Parce qu'en fait moi, ils dorment dans mon garage.
13: D'accord.
12: Autant que ça serve. Hein.
13: Ouais.
12: Je crois même qu'il me reste. Ouais. Tout ça, j'en fais donc parce que moi, je supporte pas. Ça sent quand même. L'inconvénient de ces trucs, c'est que ça sent à l'allumage et quand tu les éteins.
13: Bonjour. Ouais.
12: Du coup, moi, je les allumais, je les éteignais dehors. Après, je les transportais tout doucement parce que si tu bouges trop, ça s'éteint automatiquement.
13: Ouais.
12: Mais ou alors, faut aérer quand tu l'allumes. 2 minutes, et puis après...
13: Ouais, c'est des sécurités anti-renversement, en fait,
12: voilà.
13: Pour éviter...
12: Mais quand ça fonctionne, ça sent plus, après. Hein.
13: D'accord. Mm. Et ça, ces trucs-là, on peut pas les utiliser dans les chambres, c'est pour mieux éviter, hein, je pense.
12: Ben, ouais, moi, je le ferai pas, en tout cas.
13: Bah, on sait jamais, parce que s'il y a une mauvaise combustion, pour X raisons... Tu te retrouves avec du monoxyde de carbone partout et c'est vraiment pas terrible. Hein.
12: Ouais. Voilà. Parce que chez toi, c'est chauffage électrique, c'est ça?
13: Ouais, malheureusement, ouais. C'est ça, ouais.
12: C'est les logements sociaux, c'est
13: les logements de Alpizar Habitat.
12: Ouais.
13: Bon, ils sont bien, hein, mais ils sont pas forcément super bien isolés, par contre. Hein.
12: Mmh. Oui, du coup, c'est pour un peu économiser au niveau de la facture d'électricité.
13: Carrément.
4: D'ailleurs, le petit radiateur à gaz, il chauffe bien déjà, hein, ce truc-là.
12: C'est super, hein.
4: Ouais, c'est vraiment bien. Hein. Ouais. Ça va vite et puis hop, quand t'as froid au pied.
12: Bah, autant eux, je m'en fiche de les récupérer. Okay. Autant l'autre, si un jour tu l'utilises plus, je veux bien récupérer.
4: Oui, oui, bien sûr.
12: Voilà, mais je savais pas qui était Julien. Maintenant, je sais.
4: Maintenant tu sais.
12: Je recoupe. Bon, ben c'est parfait, j'y retourne, j'ai 4 enfants à nourrir.
4: Merci beaucoup.
12: Bon après-midi.
4: Bon après-midi.
12: Salut.
4: Allez, et eh ben on y va. Alors, est-ce que c'est lourd? Bon, ça va. Ça va, ça va. Alors, on va faire quelques allers-retours jusqu'à la charrette.
13: Précarité, ben ça va être. Ça va être le fait qu'on n'est pas sûr de ce qui va nous arriver, tu vois, dans l'avenir. Quoi. Et on est malheureusement de plus en plus dans un marasme ambiant où tout le monde rencontre cette situation-là, en fait. Les salaires des gens n'ont pas augmenté. Alors, ok, je suis travailleur indépendant, je peux imposer mon salaire à mes clients. En théorie. En théorie. Je peux pas facturer mes heures de cours le tarif que je devrais avec l'inflation qu'on a eue ces dernières années. Parce que les gens ne pourront pas les payer. Donc je suis obligé de travailler au rabais. Je me transforme en précaire, oui.
12: Ouais.
13: Voilà. Alors que j'aime ce que je fais.
10: Toi qui es prof.
13: Ouais, ouais, mais moi je suis prof de maths. Hein. Ça génère du stress, ouais. Cette situation où j'ai du mal à vendre mes heures de cours au tarif qu'elles méritent, ça implique une précarité financière. Qui renforce ben, les autres précarités, notamment ben, au niveau de l'énergie, pas pouvoir payer ses factures d'électricité. J'arrive encore à bouffer à ma faim, heureusement. Hein. Et à peu près à payer mon loyer, même si, bon, c'est un peu difficile, mais on y arrive. C'est quelque chose auquel je n'aimerais pas avoir à penser, effectivement. Oui, oui, voilà. Je veux pas avoir froid l'hiver et changer de fournisseur d'électricité. Avec une dette chez l'ancien, quoi, tu vois. Et ça, ça, même si je l'ai fait, c'est pas normal d'en arriver là, quoi. C'est pas normal, putain.
10: Tu t'es senti coincé, quoi.
13: Je me suis, voilà, effectivement, senti coincé. Et c'était, sur le moment, la seule solution, en fait. Puis toujours rencontrer les assistantes sociales qui vont te répéter toujours un peu les mêmes messes, les mêmes trucs. Ouais, faut que vous augmentiez vos revenus. Oui, merci, je le sais. Je sais pas quelle est l'inflation globale sur les 10 ans, mais mon tarif n'a pas subi cette augmentation globale là des prix. Donc, tout a augmenté au niveau du tarif, mais mes revenus, eux, n'ont pas augmenté, par contre. Tu vois ?
5: Ce que vit Julien est un exemple parmi beaucoup d'autres. Après avoir fait tous ses tests, il poursuit ses recherches auprès de Trièves Transition Écologie. On le verra au 5e épisode. La situation de la rue du Ménil se réplique juste à côté, Allée des Sapins, avec un autre parc de 13 logements sociaux plongé dans la même problématique, et ce, malgré une rénovation récente.
13: À deux pas d'ici, il y a un petit quartier de 10-15 maisons, je ne sais plus exactement, plus ancien, où du coup les locataires ont bénéficié d'une rénovation énergétique. Alors ils ont fait un chantier qui a duré pendant très longtemps, plusieurs mois, et ils ont fait une belle isolation des murs, tout autour, sauf qu'ils ont oublié de faire l'essentiel, c'est l'isolation du toit.
5: Nota bona d'importance. C'est par le toit que s'échappe la plus grande partie des pertes de chaleur d'une maison mal isolée. C'est donc ce qui est isolé en priorité.
13: Donc les gens qui habitent là, j'en connais quelques-uns, ils ont une très très bonne température au rez-de-chaussée, y a pas de problème, été comme hiver, mais à l'étage, il fait soit froid, soit trop chaud. C'est aussi des logements sociaux, mais ils sont plus anciens, ceux-là.
5: J'ai parlé à Philippe et sa voisine Mélanie, qui habite ce quartier.
14: Concrètement, ils ont posé des radiateurs assez high-tech, électriques, qui fonctionnent correctement. Mais ça signifie une grosse note d'électricité, parce que ça signifie qu'en haut, on crève de chaud un peu en été et on a froid en hiver. Voilà. Même voire limite avec un peu de la condensation ou des choses comme ça, quand il fait bien froid.
15: Effectivement, en haut, il y a peu d'isolation,
0: Donc du coup, l'été fait très chaud et l'hiver il fait froid. En bas, on ressent quand même la différence de l'isolation, c'est sûr. Mais après, on met toujours un poêle à pétrole, un peu en plus, parce que ça nous coûte trop cher sinon.
10: Ouais.
0: On le met vraiment le soir, par exemple, moi quand je fais les devoirs avec les petits, comme on bouge pas, on a froid.
10: Ouais.
0: Tu vois, la sensation de chaleur, quoi, quand même.
10: Ouais,
0: pour pas mettre tous les radiateurs, sinon... Et l'été, c'est des chaleurs... Mon fils, il a dormi tout l'été quasiment en bas, parce qu'il supportait pas la chaleur.
10: Ah ouais.
0: C'est... On sent vraiment, quand tu montes, tu sens la chaleur, c'est impressionnant. Par en bas, c'est... Et le froid aussi, avec de l'escalier et tout, là... On perd vraiment d'énergie, beaucoup d'énergie, quoi.
14: Mais moi, les dépenses, c'est simple. C'est plus de 200 euros par mois lissé à l'année.
10: Ouais.
14: Plus des poêles à pétrole en complément. On va dire avec une dizaine de fois 20 litres, quoi, pour pallier pour l'hiver. Si je prends 10 bidons, 25 euros. Si tout se passe bien, ça fait 250. À rajouter la note d'élec. Après, sur la note d'électricité, j'ai quand même l'eau chaude, donc ça représente pas 200 euros de chauffage. Mais bon, on est sur plus d'une bonne moitié quand même. On chauffe pas élevé. Moi, je règle mes radiateurs sur 18 l'hiver. Et je fais l'appoint avec les poêles à pétrole, justement.
5: Un tiers des gens vit en location en France. Les difficultés de communication avec les bailleurs, les négociations pour la rénovation énergétique sont les aléas de millions de personnes. À Mince, les bailleurs sociaux gèrent de très petits parcs de logements qui pâtissent de leur éloignement des villes. Une gestion complexe pour les bailleurs qui ont fait, sur ces deux rues, des choix de rénovation incomplets. Un arbitrage entre les obligations légales, les budgets et les aléas techniques, notamment pour l'isolation de combles habités, dans le cas des logements de Mélanie et Philippe. Et pourtant, les locataires de logements sociaux sont globalement mieux lotis que ceux qui louent à des propriétaires privés, avec aussi beaucoup de souffrances dans leur logement. Aujourd'hui, les propriétaires sont réticents à investir dans l'amélioration des conditions de vie des logements qu'ils ou elles louent, notamment pour l'isolation.
1: C'est quoi ?
15: Eh ben, en fait, c'est un micro, j'enregistre le son. En ce moment, je fais un travail sur ce que les gens ils appellent la précarité énergétique. Tu sais ce que ça veut dire ? C'est vrai ? C'est, ça veut dire quoi ?
1: Comment se chauffer ? Un truc comme ça. C'est ça ?
15: Ouais, la précarité énergétique, c'est quand c'est précaire, ça veut dire c'est quand c'est difficile. Mais en gros, le résumé, c'est quand ça caille. Tu vois, comment on fait pour gérer quand ça caille? Et il y a des gens, ils ont une maison bien isolée, ils ont du coup pas froid. Et il y a des gens, ils ont une maison très mal isolée et il faut beaucoup d'électricité pour chauffer ou beaucoup de bois. Le plus souvent, les gens qui ont les maisons les moins bien isolées, c'est ceux qui ont le moins d'argent aussi. Et du coup...
1: Pas forcément.
15: D'accord.
1: Par exemple, mes parents, ils sont pas pauvres, ils ont de l'argent, mais la maison n'est pas isolée, c'est pas nous qu'on a construit.
15: Ouais.
1: On a eu de la chance d'avoir déjà cette maison. Non, c'est pas des 12 ans.
15: Ah ouais. Mais est-ce qu'ils veulent faire isoler parce que s'ils peuvent le...
1: On peut pas.
15: Hein ?
1: On peut pas.
15: Ah bon ?
1: Oui, c'est pas notre maison, on n'a pas acheté, on loue.
15: Ah oui.
1: On peut pas.
15: Ah ouais.
1: Dommage.
15: Ouais. Et le propriétaire ?
1: Je sais pas où il est.
15: Parce que lui, il a le droit d'isoler pour vous.
1: Ouais, mais je sais pas où il est. Même mes parents, je crois qu'il est en maison de retraite.
15: Ah ouais. Ah oui, du coup, il a peut-être d'autres préoccupations.
1: C'est sur quelle chaîne ?
5: C'est sur la chaîne Radio Dragon. Et toutes les radios qui souhaiteront nous diffuser. C'était l'épisode 3 de la série radiophonique Sakai, etc. Écoutez le prochain épisode dédié à la question de la rénovation du côté des propriétaires cette fois. Toute cette série radiophonique avec l'exposition Sakai, etc. sont sur le site trievetransitionecologie.fr. Merci à Ethan qui témoigne au début et à la fin de cet épisode. Une réalisation de Léa Promaya, mixage Yannick Noyon, production Trièves Transition Écologie et Radio Dragon avec le soutien de l'ADEME.
16: Ensuite, ça c'est pratique parce que ça peut peut-être faire ça pour une équerre. Ça, c'est pas beau ça. Et après,
5: ça caille,
16: ce qu'il me faudrait,
5: etc.
16: C'est un sergent.
3: Ça caille pour moi.
8: Ouais, ça caille.
3: Dans le trier, quand même.
5: ou la précarité énergétique dans le Trièves.
16: Tu peux peut-être le décaler un petit peu.
12: Bah évidemment, c'est, tu vois, c'est du 45. Alors forcément, si je mets du moins de 45, ça marche pas.
16: Tu mets du 50.
12: Ouais, voilà. Qu'est-ce que tu veux me demander, là?
10: Je veux savoir qui habite ici et ce qui se passe dans cette maison.
12: Ah, alors là, tu es chez Florence Guettem. Et dans cette maison, il se passe ce qui s'appelle un projet de rénovation globale. Mais ça fait... on va dire, j'ai commencé le premier geste de... Comment dirais-je ? De démolition. Au mois de juillet 2023. Donc ça fait 2 ans. Et j'en suis encore à boucher des trous et couper des trucs. La déco, c'est pas tout de suite. Mais bon, on est jeune. On a de l'avenir.
5: Ma Trim Rénov ou Florence et son chantier. Épisode 4.
12: Au secours de folie, de trucs de ouf.
10: Donc ça fait
12: 2 ans. Bien tapé.
5: Voilà, on est chez Florence. Ça fait 2 ans bien tapé qu'elle rénove sa maison à Monestier de Clermont, à l'entrée du Trièves, quand on arrive de Grenoble. Et elle en peut plus. Mais elle va tout de même entrer dans l'hiver avec un poêle à bois installé il y a peu.
12: Mais dis pas que c'est pas vrai.
10: T'as mis 50?
12: Je te jure, j'ai mis 50.
5: Quand elle parle de rénovation globale, c'est le petit nom du programme de subvention attribué par l'État à monsieur et madame tout le monde pour rénover thermiquement leur maison. C'est le programme Ma Prime Rénove. Sur son chantier, Florence fait ses travaux avec l'aide d'artisans, sur le modèle d'auto-rénovation accompagnée. Autrement dit, elle fait elle-même ses travaux pour apprendre et payer moins de main-d'œuvre. Mais c'est un sacré engagement. C'est pas son métier. À la base, elle travaillait pour TTE sur l'expérimentation des panneaux contre la précarité. Alors elle s'y met beaucoup seule ou accompagnée de ses amis. Là, en l'occurrence, je suis embarquée à mon tour. J'avais trop de questions à lui poser. Maintenant, elle est à la bourre.
12: Tu vas me tenir.
10: Je tiens là, moi. Tu me tues pas, hein.
12: C'est dur, hein, les outils, hein. Les outils qui coupent. J'ai un frangin qui est passé à la maison et je sais que c'est un truc qu'il aimait pas du tout, tu vois. D'utiliser des machines coupantes, c'est pas du tout son truc. Moi, je fais ce travail dans cette maison pour moi et mes factures et mon confort d'habiter. Mais je sais que c'est un travail qui va durer pour au moins une, sinon 2 générations. Donc, je sais que je serai morte, qu'elle aura encore son efficacité. Ouais, je bénéficie d'aide sur un MaPrimeRénov' version 2022. Je passe de G à E dans le gain de performance thermique identifié par l'étiquette A, B, C, D, E, F, G. Et donc, j'étais en G. Et là, je ne passe qu'en E. Et je l'ai signifié à mes accompagnateurs, hein, qui ont été à l'origine du diagnostic. Et c'est le logiciel qui veut ça. Je ne sais pas ce que je pourrais faire dans cette maison pour aller au-delà de E. J'ai tout fait. Je vais avoir les aides, sauf que le E t'amène à un risque en 2034 de ne pas pouvoir louer ta maison si jamais tu veux être propriétaire bailleur de cette maison. Tu ne peux plus la louer parce que tu n'es qu'en E.
10: A priori, elle a quelle note ?
12: C'est pas une maison passive, mais c'est une maison qui peut peut-être être à... Moi, je dirais peut-être un C, peut-être un B. Je l'espère un peu comme ça, quoi. Et quand même ce soit qu'un D, le D me sauverait si je voulais être bailleur. Ah, oh, la merveille du monde! Oh, salut, la merveille du monde! Tu l'as retrouvée où, celui-là?
17: Bah, elle était en haut, dans le chantier de
12: Paris. Ah, bah, je te rends l'autre, hein.
17: Voilà. Ouais, juste merci beaucoup, je dis, là.
12: Bah ouais, j'enregistre, je suis au travail. Mais tu veux parler. Qu'est-ce que tu venais faire?
17: Apporter ça.
12: C'est quoi, ça?
18: Celui-là, c'est pas le bon.
17: C'est un adhésif qui lie les freins vapeur.
12: Ah, ouais.
17: Ouais.
12: C'est cool d'avoir des voisines architectes quand on fait de la rénovation énergétique. Elle a pas mis les pieds à la maison. Presque pas. Elle a d'autres trucs à gérer. Qu'est-ce que tu veux que je te dise? Tiens.
18: Merci.
19: Ça te va, ça? Et tu veux le petit papier qui va avec?
18: Ouais. En fait, ce qu'il faut quand même comprendre, c'est que la rénovation énergétique, c'est quelque chose qui est devenu très, très, très technique.
20: Je suis Catherine Vergen, architecte dans Trièvre.
18: On s'attaque à des bâtiments qui ne sont pas prévus pour, qui sont très vieux. Et au fur et à mesure qu'on avance, les exigences sont de plus en plus élevées. Donc on est de plus en plus décalé entre la méthode de construction du bâtiment de l'époque, de ce qu'on récupère en existant, et de là où on veut arriver pour la transformer, l'exigence qu'on veut lui faire obtenir à la fin des travaux. C'est très bien de pousser les exigences à leur maximum, mais ça veut dire aussi que ça devient de plus en plus technique. La métaphore, c'est récupérer une grand-mère de 80 ans et la faire marcher vite, ça marche. Lui faire faire un sprint et un marathon et un décathlon, c'est de plus en plus compliqué. Donc ça, c'est un petit peu ce qu'on nous demande de faire en rénovation énergétique. Alors, ça mesure vraiment la capacité du bâtiment à garder la chaleur à l'intérieur, à faire vraiment son office d'isolation entre l'extérieur et l'intérieur. Donc on calcule, ça donne un chiffre de puissance en watts au final. Et donc ça détermine dans un temps donné combien on déperd en énergie et donc combien va falloir chauffer l'intérieur pour garder la température. Il y a un thermicien qui explique ça. Lui, il utilise l'histoire de la baignoire qui se remplit. Donc, en fait, on remplit la baignoire d'eau chaude. Par contre, la baignoire, elle a des fuites. Donc, l'eau chaude, elle part petit à petit. Et ça, c'est ce que la maison fait. La maison, elle a des murs qui ne retiennent pas la chaleur de façon infinie. Ça finit toujours par partir. Et les mesures, elles déterminent de combien il va falloir remplir la baignoire d'eau chaude, s'il va falloir mettre 2 litres toutes les heures ou 25 litres toutes les heures pour maintenir la baignoire chaude. Et la maison, c'est la même chose. Le logiciel et la théorie et les chiffres de mesure déterminent combien il va falloir mettre d'énergie dans la maison pour la chauffer par rapport à ce qu'elle va déperdre.
5: Plus les maisons sont fortement isolées, moins leurs habitantes et habitants payent cher en chauffage ou en climatisation, et moins on pollue, vu que l'on consomme moins d'énergie. Leurs factures diminuent et cela impacte moins l'environnement. L'idéal étant que les travaux améliorent toute l'enveloppe de la maison et pas juste une partie. Mais les coûts de ces travaux de rénovation nécessitent un gros effort en investissement. Rénover massivement les maisons dans tout un pays ne peut être soutenu que par un État. C'est ainsi qu'est né le programme MaPrimeRénov en 2020. Avantageux pour les gens, vertueux pour l'État. Ces importantes dépenses sont réinjectées dans l'économie au final, dans le secteur du bâtiment. Et comme vivre dans des logements insalubres ou inchauffables crée des problèmes de santé par ricochet, les dépenses de santé baissent à leur tour. Alors que s'est-il passé à l'été 2025? Personne n'y comprend rien, comme qui dirait. Le programme avait mis presque 5 ans à décoller. Compliqué, peu connu, le budget prévu pour MaPrimeRénov a été sous-utilisé, et donc revu à la baisse. Et alors que la mayonnaise commençait à prendre, à se roder, et que tout un microcosme d'activités s'organisait autour, il a été annoncé que tout le budget était consommé, avec d'importantes fraudes. En quelques semaines, à l'été 2025, la plateforme de dépôt des projets de rénovation a été fermée, avec des milliers de dossiers non déposés. La vitesse des décisions a pris de court des milliers d'artisans, d'entreprises et de gens qui comptaient sur ce changement important dans leur logis. L'engouement que le programme MaPrimeRénov avait enfin suscité s'est effondré. Entreprises fermées, chômage technique et incompréhension des gens. Malgré la reprise du programme, l'élan observé ne se reproduira plus. Qu'en est-il du rôle des cabinets de conseil privés dans cette déroute de l'ANA, l'Agence nationale de l'habitat? C'est le cabinet français Capgemini qui a développé MaPrimeRénov et sa plateforme numérique pour l'ANA pendant plusieurs années et qui a été ensuite tenu responsable de beaucoup de ces problèmes. D'après un article du Monde de 2022, le cabinet aurait perçu 30 millions d'euros de l'ANA depuis 2016 pour travailler sur la rénovation énergétique. C'est l'équivalent d'environ 850 maisons entièrement rénovées. Depuis, un autre cabinet privé de conseil, Ernst & Young Advisory, a reçu 1,4 million d'euros pour accompagner sa stratégie sur deux aspects du programme, MaPrimeAdapt et Mon Accompagnateur Rénove en 2024. Si plusieurs articles de presse évoquent ces questions, le porte-parole de l'ANA n'a pas apporté d'éléments de réponse à mes questions sur ses collaborations entre agences d'État et cabinets privés, auxquels l'ANA fait recours de manière coutumière, tout comme une grande partie des ministères. Depuis ce freinage abrupt de MaPrimeRénov', la reprise se fait selon de nouvelles règles. Les aides maximales, pour refaire l'isolation de tout un logement, pouvaient atteindre avant 64 000 euros pour une maison. Elles ont été divisées de moitié. En cas de rénovation partielle, l'isolation des murs ou l'installation de chaudières à granules ne sont plus aidées, au profit des pompes à chaleur. Les avances de finances pour les personnes les plus modestes, celles qui en ont le plus besoin, sont drastiquement réduites. L'intention annoncée semble avoir été perdue de vue. Ce qui était censé être un droit pour les gens semble s'être transformé en loterie. J'ai demandé à Catherine ce qu'elle pensait de la rénovation énergétique en France depuis toutes ces décisions.
18: On voit pas ma tête à la radio, mais c'est catastrophique. Hein. Mmh. Ah ouais. Bah écoute, les dernières nouvelles que j'ai entendues, c'est d'un artisan qui ne faisait que ça. Il a lancé son business il y a 2 ans, et depuis 2 ans, il y a eu 16 réformes, ou 13. Voilà, j'exagère. Nous, quand on prend un projet de rénovation énergétique, moi, quand je rencontre mon client pour la première fois, puis ensuite que je livre son chantier, il s'est écoulé minimum 2 ans.
16: Ouais.
18: C'est pas possible de gérer un projet avec 13 modifications au cours du projet. Quand tu commences un projet, ben, les clients, ils s'attendent à ce que leur budget soit maintenu, que les aides, elles soient sûres. Ils comptent sur les aides, c'est pas pour rien qu'ils en demandent, quoi. Et ben, quand ça change tout le temps, en fait, juste ça décourage tout le monde. Tout le monde. Chez les artisans, chez les architectes, chez les clients. En fait, c'est pas fiable. Et tu peux pas engager toutes tes économies sur quelque chose qui est pas fiable. La réalisation, elle n'est pas prise du début jusqu'à la fin de façon à ce que ça puisse vraiment fonctionner. On a l'impression qu'ils font les réformes juste pour pouvoir dire face à l'Europe, ben regardez, j'ai fait tout ce qu'il fallait. Ça répond pas aux besoins des particuliers.
2: La dernière formalité avant de vous inscrire sur la liste d'attente. Vous devez me signer ce papier où vous vous engagez à vous désinscrire dans les 4 figures suivants. Premièrement, gain à l'euro million. Deuxièmement, héritage d'un vieil oncle caché. 3, découverte d'un trésor de pirate. Enfin, 4, rencontre avec des extraterrestres qui vous apprendraient à transformer le fromage en or.
21: Et chine tout ce que vous voulez. Mais ça m'a l'air assez improbable, tout ça.
2: Pas plus que l'obtention de votre MaPrimeRénov', croyez-moi.
5: Pas d'obtention de MaPrimeRénov' pour Delphine, que l'on a rencontrée à l'épisode 2.
16: T'as besoin de quoi pour être bien ?
22: Là, aujourd'hui, l'isolation de ma maison.
16: T'as essayé les aides ?
22: Oui. Donc, on a fait un dossier. J'en ai pour 45 000 euros de travaux. Et avec toutes les aides comprises, j'en ai pour 14 000 euros de ma poche. C'est pas possible, je mets même pas 100 euros de côté. Donc, c'est pas possible. Voilà, ma maison, elle est payée. Je paye mon électricité tous les mois. Donc, je n'ai pas de dettes. Et je ne veux pas partir sur des dettes, voilà.
16: Ces travaux, s'ils étaient faits, ça représenterait quoi ?
22: Ah, les travaux préconisés, donc c'est changer les boiseries. J'ai des fenêtres, donc simple vitrage. La maison a été construite en 56. Fenêtres, juste les fenêtres, 1, 2, 3. Les murs, donc ça serait 4, une isolation 5, par l'extérieur. 5, 4, 4. Pour les toutes petites fenêtres, salle de bain et WC, 2. Donc voilà, donc ça c'est les travaux. Moi, personnellement, si on faisait juste les fenêtres du premier étage, juste les fenêtres, je pense que je gagnerais 80%. Et c'était à peu près ce qui était mesuré. Le technicien énergéticien, il l'a dit. Le plus gros problème chez vous, c'est les ouvertures. Le problème, c'est que pour avoir des aides, il faut faire 3 types d'isolation. Soit les boiseries, le toit, les murs, soit les boiseries, le toit, le chauffage, et ainsi de suite. On ne peut pas faire juste l'isolation des boiseries, par exemple.
16: Qu'est-ce que tu en penses ?
22: Eh bien, je trouve ça stupide, parce que moi, si on faisait que les fenêtres, je gagne 80% de gain d'énergie. Parce que moi, après, le deuxième étage, j'y vais pas, il est isolé par rapport au rez-de-chaussée. Moi, je vais te dire, 5 000 euros, je peux. Je peux partir sur un crédit de 5 000 euros. Un crédit, on va dire, sur 10 ans, et on change de fenêtre. Moi, j'en suis là.
19: Qu'est-ce qui fait que ça bloque ? C'est peut-être juste normal. Je sais pas, ça me semble... Il y a de la résistance qu'on devrait pas avoir. Comment je vais faire ? Je vais faire sans. Tout simplement.
6: Manuel Domergue, directeur des études de la Fondation Abbé Pierre.
5: De la Fondation pour le logement des défavorisés. On a récemment enlevé l'abbé incesteur du nom de cette fondation, par respect pour plus de 50 victimes qu'il a faites. J'en étais où déjà ?
16: La question de la paperasse. Est-ce que c'est pas le nerf de la guerre ?
6: Si, tout à fait. On est là, ça fait partie des gros défauts de l'administration française. Hein. C'est d'inventer des paperasses très compliquées, par peur des fraudes, parce qu'on ne veut pas dépenser trop d'argent, donc on met des critères. Et après, c'est compliqué, parce que ce qui peut sembler évident quand on invente une aide, on dit il faut apporter la preuve de ci, de ça. Sur le terrain, les gens, ils sont pas des experts de la paperasse, quoi. C'est normal, ils ont autre chose à faire. Et parfois, il y a aussi de la paperasse qui est demandée, qui est juste irrationnelle, qui est pas adaptée au terrain. On pense ça, mais en fait, on n'est pas capable d'avoir des papiers à temps, d'avoir le certificat de telle organisation à temps pour déclencher l'aide. Donc après, ça, c'est vrai, et en même temps, quand on donne des aides de 20 000, 30 000 euros, évidemment qu'il faut un peu de paperasse quand même pour pas donner n'importe quoi à n'importe qui. Donc il y aura toujours un peu de paperasse et pour la surmonter, il faut de l'accompagnement des personnes. Tout comme faire des travaux de rénovation énergétique, vous devez être accompagné. Alors il y a des gens, c'est des petits génies du bricolage, ils savent tout, mais dire, moi je m'intéresse à cette question, je serais incapable tout seul d'aller choisir l'entreprise, de choisir les bons devis, de savoir qu'est-ce qu'il faut faire exactement comme travaux techniques. Voilà, je suis pas professionnel de ça. Et donc, j'ai besoin qu'on m'aide.
16: Il y a encore autre chose, parce que toi, tu as besoin qu'on t'aide, mais un formulaire, tu en as déjà rempli.
6: Ouais.
16: Et tout le monde n'est pas égal. Je ne sais pas comment le formuler, mais c'est une question de classe.
6: Absolument, mais 1000 fois, bien sûr. La phobie administrative, la difficulté à gérer les papiers, ce n'est pas juste des gens qui auraient une sorte de caprice ou de difficulté personnelle. C'est tout à fait un problème de classe. Quand on a fait moins d'études, on est moins à l'aise avec l'écrit, l'informatique, savoir où sont les papiers, etc. Quand on est plus précaire, c'est plus compliqué parce que quand on vous demande votre dernière fiche de paye et qu'en fait vous avez 30 fiches de paye parce que vous êtes pigiste, intérimaire, CDD, stagiaire, etc., vous n'entrez pas bien dans les cases. Votre vie, elle est plus compliquée. Donc c'est plus compliqué d'avoir les bons justificatifs. Et puis après, quand vous n'êtes pas à l'aise avec l'écrit, quand vous n'êtes pas francophone, quand même ça, c'est très fréquent. La langue administrative, elle est compliquée, quoi, vraiment. Et donc, quand vous êtes seul face à ça, tout simplement, le réflexe, c'est de démissionner, de dire « Non, je n'y arriverai pas, quoi. Il me demande des certificats de « Je ne sais même pas ce que ça veut dire, quoi. »
22: Alors, déjà, la complexité, plein de dossiers, plein de paperasses. Il y a 15 000... c'est trop complexe à faire. C'est long, c'est très long. Ce n'est pas moi qui l'ai fait, en fait. Hein. C'est une assistante sociale qui venait de Grenoble. Pour moi... C'était la première fois qu'elle le faisait. Mais même elle, en tant que professionnelle, elle a galéré. Elle a mis plus d'un an pour faire le dossier. Plus d'un an. Mais déjà, quand on est dans la précarité, on a déjà... Enfin, il faut pointer, il faut aller voir les assistantes sociales, il faut compter son budget, hein, à l'euro près. Et si encore il faut se lancer dans des dossiers comme ça... Non, quand on est au fond du trou, on est déjà épuisé, donc de mettre ça par-dessus, non. Donc non, les gens, ils y vont pas, c'est trop complexe. Apparemment, d'après ce que j'ai compris, les enveloppes sont pas toutes fournies, les enveloppes financières, il me semble. À la fin de l'année, je crois que non. D'ailleurs, c'est pour ça qu'ils ont réduit d'un milliard et quelques le budget de...
16: Ça fait chier quand même, enfin... Ta vie, elle changerait si tu faisais ça.
22: Non. Enfin, oui. Le confort, pas ma vie, mais le confort, oui, bien sûr. Après, maintenant, depuis que j'ai le bois, quand même, ça a bien changé. Mmh. J'ai quand même... ça va. Bah, j'ai 51 ans, donc... j'ai une polyarthrite. Donc, le froid au niveau des articulations, c'est pas génial. Donc, quand je me réveillais le matin, il fallait gratter à l'intérieur. J'avais aussi des articulations. Donc là, aujourd'hui, c'est plus le cas. Avec le poil, c'est plus le cas.
5: Voilà tout le dilemme. Trouver assez de fonds pour que les rénovations soient réalisées entièrement et pas qu'en partie. Sinon, elles ne sont pas réellement efficaces. Des associations et des travailleurs sociaux s'échinent à chercher ces restes à charge ailleurs pour compléter des dépenses non accessibles pour beaucoup, avec autant de projets abandonnés. Parmi les personnes qui auront également loupé le coche de ces aides pourtant destinées au logement en mauvais état, j'ai rencontré Philippe, propriétaire d'une maison qu'il habite toutefois.
7: C'est bien compliqué à mettre en place, il y a des dossiers à monter, il y a des techniciens qui sont passés, qui doivent repasser, il y a des papiers à fournir, et puis ensuite il y aura beaucoup de devis à demander à des artisans, et à mon avis ils n'ont pas trop le temps de faire les devis, et puis bon, en plus les lois ont un peu changé là par rapport aux politiques, donc on ne sait pas où c'est que ça va aller. Donc pour l'instant c'est en stand-by,
18: ouais.
7: Et j'ai pas de nouvelles.
18: Ouais.
7: Voilà.
18: Ouais.
7: Je m'appelle Philippe et j'habite à Mins. Et j'ai un CDI à PEPS. C'est une entreprise à but pour l'emploi, c'est une EBE, c'est une entreprise pour les chômeurs longue durée, c'est... Voilà.
5: Il m'a expliqué ce qui serait l'idéal pour lui dans sa maison.
7: Faire quelques pièces bien isolées, déjà d'une, à la base, faire le loco habitable, après, bon, le reste, je ferai plus tard, mais déjà faire quelques mètres carrés pour faire un appart vraiment bien... Bien isolé, quoi.
18: Sortir de la précarité du logement.
7: Tu disais, Marilyn ?
19: Ces travaux, ils sont à faire pour sortir de la précarité de ce logement qui est presque insalubre, quoi. Et d'avoir du confort l'hiver, d'avoir de l'eau chaude, de ne pas avoir froid, d'être bien chez soi, quoi, enfin. Ouais.
7: Ouais. On va dire que l'huile, elle fige. L'huile d'olive, elle fige. Ou le pastis, par exemple, aussi, ouais. Ouais, j'aurais dû faire peut-être plus tôt, ouais, j'aurais dû le tenter il y a déjà quelques temps, mais j'ai un peu laissé traîner, on va dire.
18: Ouais. Ça fait peur de se lancer dans le truc ?
7: Bah déjà, il y a ça, ouais. En plus, j'ai commencé, bah, je suis allé démarcher les banques pour trouver un emprunt, mais le problème, c'est que j'ai vu qu'il y en a qui ont fait des emprunts et qu'ils n'ont pas eu les subventions pour aider à payer l'emprunt. Donc après, se retrouver avec un emprunt, et si on n'a pas les promesses qu'on a eues au début... Bon, on se retrouve bien dans la mouise, quoi. Donc c'est un peu ça qui me fait un peu peur. Donc pour l'instant, j'attends un peu, voir un peu comment ça se passe. Et apparemment, il y en a qui ont un peu abusé là-dessus, il y en a qui ont bien profité, qui n'avaient pas vraiment le droit, et ceux qui ont le droit, ben, ils vont passer à côté, quoi. Mmh. Voilà, donc ça a été mal géré dès le début, et moi j'arrive sur la fin, et il aurait fallu faire ça au début, il y a 2-3 ans, et j'ai appris ça il n'y a pas très longtemps. Donc voilà.
18: Et bon, on va conclure là-dessus.
7: Ouais. Les affaires reprennent.
5: C'était Sakai, etc. Avec les voix de Marc Konings sur l'extrait du roman graphique « Mal se loger en 5 étapes » du Syndicat des Immenses, association belge de lutte contre le mal-logement et d'infographiste que l'on remercie pour son droit d'usage. Réalisation Léa Promaya, mixage Yannick Noyon. Une production de Trièves Transition Écologie et de Radio Dragon avec le soutien de l'ADEME. 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

0: Bonjour à tous et à toutes, et bienvenue sur Radio Dragon pour l'émission Interlude au piano.
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Et perhaps la prochaine fois, je vais faire la fugue, mais on ne sait jamais. Ok, maintenant on change le compositeur. Je joue un morceau de Hummel, compositeur allemand, né en 1778, donc 8 ans après Beethoven. Avant Beethoven. Non, après Beethoven. En rondo, la thème assez joyeux va refaire son apparence plusieurs fois dans le morceau.

Ok, maintenant quelque chose complètement différent. On va en Argentine avec Piazzolla. Les sueños, dreams, les rêves.

Et maintenant, je viens en France, mais d'abord, je vous explique. Nous sommes dans le studio de Radio Dragon, sous la halle de Amiens. Et donc, vous pouvez nous écouter sur 104.4 FM, soit 96.8 FM. Interlude au piano passe live, un jury sur deux, à 15h. La prochaine émission sera le 28 mai. Vos remarques, soit les bons, soit les mauvais, ce sont toujours bienvenus. Et maintenant, je joue le premier arabesque de Claude Debussy.

Ok, maintenant. Depuis longtemps, je voulais jouer ce morceau de Johannes Brahms. C'est son intermezzo opus 119, numéro 3. Mais ça m'échappait beaucoup. C'est difficile. Donc, voici la première fois que tu joues.

maintenant, un grand changement, on va en Amérique. D'une valse Bethania de Scott Joplin. C'est plus léger, on peut être plus détendu et on danse.

Juste pour terminer, Mendelssohn, what's he called? Song Without Words, Lied ohne Worte, et Chanson sans parole. Opus 30, numéro 1.

0: Je pense à ton nom. Oui, je pense. J'ai pas. Donc, je dis un grand merci à Céline qui est venue pour nous aujourd'hui. Et le studio est fermé parce que c'est férié, donc on est là dans le secret. Et personne ne sait qu'on est là, mais on fait la musique pour vous. Ok, merci beaucoup. Au revoir.
1: Un grand merci.

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l'éternelle chanson. 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Rosemonde Gérard, l'éternelle chanson.

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Le « J'ai la goutte » de Maurice Fombeur.

Paris, ville morte, ou les phosphènes. J'avais les yeux ouverts sur la ville, redoutable amoncellement d'alvéoles et de murs, de creux et de reliefs, de formes cubiques superposées, de tours très élevées, de bâtiments aveugles et très longs, des ordres du hasard et de la préméditation d'angles et d'ombres, coupés de façades illuminées, de recoins dangereux alternant avec d'innocentes surfaces, comme un nid fabuleux de milliards d'oiseaux fous qui, ayant les ailes coupées, se terrent, honteux et frileux, au bord de leurs abris tremblants. Voilà ce que je voyais, ce que je vois chaque jour. J'ai d'instinct connu cette vision comme si elle était extérieure au point de l'espace d'où je l'observe, alors qu'en réalité l'immeuble où je demeure est lui-même inclus, enfoncé, enterré dans ce déferlement inexorable de fer, de pierre et de béton. Quand, fatigué par ce spectacle obsédant d'où je ne peux m'échapper pas plus que ne peut s'évader un condamné incarcéré, et quand, désireux seulement de reposer le globe de mes yeux, lourd comme du plomb et douloureux comme une plaie à vif, je pose la paume balsamique de mes deux mains sur mes paupières fermées. La ville, pour autant, ne me laisse pas de repos. De lumineuse, elle devient seulement tout à coup multicolore et tournoyante comme un phare. D'abord d'un violet sombre ou d'une pénombre trouble, où toutes les arêtes et toutes les profondeurs de la vision se trouvent inversées, défigurées, plongées dans un bain de nuances avec des franges d'un bleu insoutenable, des éclairs d'un jaune aveuglant. En même temps, des silhouettes immensifiées vacillent sur leur base. Leurs murs sont fendus de fissures en zigzag. Leurs contours frissonnent et se tendent comme le fer sur l'enclume du forgeron. Malheur, cette ville énorme qui n'est qu'une interminable geôle, sans faille et sans espoir, devient encore plus gigantesque. Mon propre regard intérieur, qui n'a pour compenser son angoisse que l'illusion de dominer le spectacle, s'enfonce dans des contours qui n'ont pas de limites et qui, pour être si vastes, n'en sont pas moins encombrés, ramenés à l'état dérisoire de débris et de ruines. Ce flou est surpeuplé. Ce silence est le comble du vacarme. Il donne l'image d'un massacre. Cette incarcération générale recule jusqu'à l'impossible toute espérance d'évasion. C'est que l'imagination née du mouvement de mon sang dans mes veines, on dirait maintenant qu'elle a pris la forme de la cécité qui centuple toute image dans sa nuit. Alors, ô ville, ô ville, ô supplice imposé, châtiment de nos visages innombrables juxtaposés avec leurs yeux fixes et leurs bouches sanglantes, ils sont confondus dans l'ample et glacial mutisme de la peur anonyme, image de la pire dépendance. L'être citoyen que je suis ne voit pas, dans cet immense camp de la mort différée, poindre un seul regard, s'élever un seul geste, une seule main se tendre. Je n'entends pas une voix, pas une parole proférée, pas même un cri. À des distances pareilles, déjà la multitude des vivants n'était plus visible à l'œil nu. Maintenant, elle est comme étouffée, noyée, effacée. Même le danger toujours présent qui fait peser sur elle la menace d'une déflagration définitive ne changera rien au caractère de cette énorme occultation, déjà marquée depuis des millénaires dans la pierre des tombeaux. Nous passerons brusquement de l'anéantissement de la vie à l'agonie générale, sans que rien de cette monstrueuse ville, ni de toutes les capitales analogues, n'ait changé de nature. Ô ville! Ô ville où j'ai passé bien plus des trois quarts de ma longue survie, comme je voudrais aller t'oublier et te perdre dans les larges surfaces d'une campagne verte, sillonnée de ruisseaux enfantins, ou bien dans les monts salubres de mon pays natal, ou sur les pentes des coteaux couverts d'oliviers et de vignobles qui descendent vers les grands lacs italiens
et en Provence vers la mer. Que je n'ai plus autour de moi que quelques toits de tuiles ou d'ardoises. Et encore, que ces masures soient entrecoupées d'arbres, de plantes vivaces, de prairies et de fleurs. Que cet horizon soit peuplé de femmes, d'enfants, d'animaux familiers. Que l'air circule sans effort. Que la lumière soit partout joyeuse. Que le visage humain, le visage de ceux que j'aime, vienne à moi, avec son sourire complice et rassuré, rien que pour l'honneur de la vie. Jean Tardieu, Paris, ville morte, ou les phosphènes. C'était Poésique, le moins le quart poétique, à retrouver le lundi à 8h moins le quart, le jeudi à 4h moins le quart dans l'après-midi et le dimanche soir à 8h moins le quart.

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4: Bonjour, bonjour à toutes et à tous, soyez les bienvenus, où que vous soyez sur la planète, à l'écoute d'RFI en direct de Paris, il est 18h.
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4: Nous sommes le jeudi 14 mai, voici les titres de cette édition. La visite de Donald Trump en Chine. Au-delà de l'accueil chaleureux que lui a réservé aujourd'hui le président chinois, place Tiananmen à Pékin, nous nous intéresserons au rapport de force entre les deux pays et nous verrons que les États-Unis ne font plus rêver la jeunesse chinoise. Une visite du président américain à Pékin, rattrapée par les enjeux internationaux du moment, et comme pour peser sur les discussions entre Xi Jinping et Donald Trump, les autorités iraniennes ont décidé de laisser passer les bateaux chinois, les laisser franchir le détroit d'Ormuz. Ailleurs sur la planète, dans le nord du Mali, les rebelles du FLA annoncent détenir plus de 200 militaires maliens à Kidal. Et puis enfin en France, l'enquête avance sur le meurtre de Mehdi Kessassi, tué à Marseille en novembre dernier. Amine Kessassi, son frère, dénonce des fuites gravissimes dans l'enquête sur la mort de Mehdi.
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4: Donald Trump en Chine, les rencontres entre les deux hommes, le président chinois et le président américain, ont débuté ce matin. Il a notamment été question de commerce, de nouvelles technologies, mais aussi de guerre en Iran. La Maison-Blanche voudrait que la Chine fasse pression sur le régime iranien pour libérer le détroit d'Ormuz. Et c'est dans ce contexte que l'agence iranienne de presse Tasnim a annoncé aujourd'hui que les forces navales de l'Iran ont autorisé depuis hier le passage de plusieurs navires chinois dans le détroit d'Ormuz au nombre de 30. Longtemps, les États-Unis ont fait rêver une partie des Chinois. Mais à l'heure où Donald Trump est à Pékin pour rencontrer Xi Jinping, l'image de l'Amérique semble s'être nettement dégradée. Reportage à Pékin de Claire Broderst.
7: Nous n'avons pas le rêve américain, nous avons le rêve chinois. Une phrase qui revient de plus en plus souvent ici chez les jeunes, alors que beaucoup estiment désormais que la Chine n'a plus grand-chose à envier aux États-Unis.
8: Mais... Non, les États-Unis, ça me fait pas envie. La Chine, très bien, on est en sécurité ici, c'est le plus important. Je pense qu'il n'y a rien en Chine qui ne puisse pas suivre.
7: La stabilité et la sécurité reviennent d'ailleurs souvent dans les conversations. Certains voient désormais l'Amérique comme un pays plus chaotique qu'inspirant.
9: Il y a toujours des guerres aux États-Unis, c'est tellement désordonné.
7: Malgré les tensions entre Pékin et Washington, le modèle américain continue aussi de faire rêver certains Chinois plus âgés, notamment pour les libertés individuelles qu'ils représentent.
10: La démocratie et la liberté sont développées aux États-Unis et les gens ordinaires ont des droits. Le rêve américain est un rêve de lutte individuelle. C'est le rêve où l'on peut développer son caractère, ses talents et ses capacités personnelles. C'est ce à quoi nous aspirons et ce dont nous, les Chinois, manquons.
7: Un mélange d'admiration, de critique et de patriotisme, alors que la rivalité entre les deux puissances continue de redessiner le regard que les Chinois portent sur les États-Unis. Cléa Broderst, Lei Yang, Pékin, RFI.
4: Donald Trump vient d'affirmer dans une interview accordée à la chaîne Fox News que Xi Jinping lui avait assuré que Pékin n'enverrait pas d'équipement militaire à l'Iran, mais par ailleurs que Xi Jinping était prêt à aider les États-Unis à la réouverture du détroit d'Ormuz. Un président américain soumis à la pression populaire, à la pression de son peuple dans cette guerre en Iran. D'un point de vue économique, les États-Unis ont vu leur inflation augmenter de près de 4% au mois d'avril, au plus haut depuis 3 ans. Reportage dans un supermarché de Washington, Vincent Souriau.
2: C'est un magasin Lidl qui a ouvert en 2024 à Washington, moins cher que la concurrence. Ce sont les clients comme Fred Pollack qui le disent. Et c'est tant mieux parce que tout a augmenté.
5: Absolument tout. Aussi bien le prix des médicaments que la nourriture ou l'essence. Le principal objectif de Trump dans tout ça, c'était d'enrichir les sociétés pétrolières. Et elles s'en mettent plein les poches.
2: Ici, dans ce quartier démocrate, tout le monde est d'accord. Non seulement Donald Trump n'aurait pas dû déclencher la guerre, mais en plus, il se fiche de l'inflation qu'il a lui-même provoquée.
11: Les céréales, le lait, les œufs, les trucs de base. L'administration Trump, avec les droits de douane et la guerre en Iran, en est largement responsable.
2: Et lorsqu'on demande à Bart, cet acheteur pressé, s'il croit au discours de la Maison Blanche, ça va bientôt revenir à la normale, il répond avec un grand sourire.
11: Ouais. Dans le métier aux États-Unis, on appelle ça du bullshit.
2: Vincent Souriau, Washington RFI.
12: Il est 18h05 à Paris. L'actualité sur le continent africain au Mali. Les rebelles indépendantistes du FLA, le Front de Libération de l'Azawad, affirment détenir plus de 200 militaires maliens. Ils sont considérés comme des prisonniers de guerre. Ils sont retenus à Kidal. Cette ville du nord du pays a été reprise à l'armée malienne le 25 avril dernier. Les autorités maliennes de transition n'ont pas communiqué sur le cas de ces militaires maliens capturés par les indépendantistes du FLA. En Cisjordanie, à Ramallah, s'est ouvert ce matin le congrès du Fatah. Le Fatah, le principal mouvement politique de Cisjordanie occupée, son président Mahmoud Abbas a annoncé dès ce matin à la tribune l'organisation d'élections sans préciser la date. Âgé de 90 ans, la succession de Mahmoud Abbas est aussi un sujet. Mahmoud Abbas veut imposer son fils pour le remplacer. Son fils s'appelle Yasser Abbas, c'est un homme d'affaires, il n'a jamais fait de politique. Un choix difficile, analyse Ahmed Kossai, il est chercheur en sciences politiques à Ramallah.
13: Yasser Abbas, le fils de Mahmoud Abbas, sera difficile à imposer au Fatah. Même s'il y a une volonté de léguer le mouvement à Yasser Abbas, il faut comprendre que les nominations au sein du parti se basent sur le poids historique et le passé de résistant des personnes. Et il y a des personnalités au sein du mouvement qui jouissent d'une plus grande popularité que Yasser Abbas.
12: Des propos recueillis par Ilyes Atia. Dans l'actualité européenne, au Royaume-Uni, le gouvernement de Keir Starmer compte une démission de plus depuis aujourd'hui. Wes Streeting a décidé de quitter le gouvernement britannique. Jusqu'ici ministre de la Santé, mais aussi potentiel rival pour remplacer Keir Starmer. Pour rappel, depuis plusieurs jours, le chef du gouvernement britannique lutte pour sa survie après des élections locales aux résultats désastreux pour son parti, le Parti travailliste. L'actualité en France avec cette enquête qui avance concernant le meurtre de Mehdi Kessassi. Ce jeune homme de 20 ans a été tué en pleine rue à Marseille, dans le sud de la France. C'était en novembre dernier. Il était le frère d'Amine Kessassi, un militant écologiste qui lutte notamment contre les trafics de drogue. Et il semble, Tanita Fallet, que c'était en fait lui qui était visé par les tirs. Expliquez-nous, les tueurs se seraient trompés.
14: Ce n'est pas Mehdi, mais Amine qui aurait dû être tué ce jour-là. C'est une certitude pour les enquêteurs, a dit à l'agence France Presse une personne proche de l'enquête qui préfère ne pas donner son identité. Pour l'instant, on ne sait toujours pas qui a donné l'ordre de tuer Mehdi Kessassi, mais les enquêteurs pensent qu'il s'agit de la DZ Mafia, un gang marseillais de trafiquants de drogue très puissant. Les personnes interrogées par Le Monde et l'AFP font d'autres révélations. Les tueurs auraient reçu en échange une somme d'environ 100 000 euros.
12: Son frère, Amine Kessassi, s'est exprimé cet après-midi sur ces informations, informations qui ont été dévoilées dans la presse.
14: Pour lui, certaines d'entre elles sont fausses et il estime que ça peut mettre en danger l'enquête et avoir des conséquences très graves. Ses avocats ont déposé une plainte pour violation du secret de l'instruction, c'est-à-dire pour avoir dévoilé des éléments qui restent normalement secrets. L'enquête est menée par le nouveau parquet national en anti-criminalité organisée, qu'on appelle le PNACO, créé en janvier. Mi-mars, 10 personnes avaient été arrêtées et placées en garde à vue. On les soupçonne d'avoir participé à l'organisation du meurtre.
4: Tanita Fallet. Et puis enfin, un spectacle à l'américaine pour la finale du mondial de football le 19 juillet prochain. La FIFA vient d'annoncer que le boys band sud-coréen de K-pop à succès planétaire BTS ou encore la mégastar américaine Madonna accompagnée de la colombienne Shakira ambianceront cette soirée présentée comme historique.
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0: à toutes et à tous, le Cœur du Dragon en direct sur Radio Dragon, magazine local. Avec ce jour, on est le jeudi 14 mai. Francis, bonsoir.
1: Et bonsoir à tous. Bonsoir.
0: Jérôme,
2: bonsoir.
0: Merci d'assurer la technique à la console de diffusion. Au sommaire de ce programme, eh bien, on commencera comme traditionnellement avec l'image présentée par Francis qui lui donne la parole. Ensuite, on accueillera les enfants sauvages. Alors, est-ce qu'ils sont perdus dans le brouillard, coincés dans les embouteillages, dans la neige?
1: Bon, ils sont sauvages, c'est quand même normal que...
2: C'est ce que j'allais dire, ils sont sauvages.
1: Qu'on sache pas où les trouver, quand même.
0: Bon, on va leur laisser le temps d'arriver. Ils doivent nous parler d'une nuit sauvage. Ensuite, on va partir pour la Matésine avec un film qui sera projeté la semaine prochaine au cinéma théâtre de la Mure, un film documentaire sur une famille d'éleveurs éleveuses, les Rébrayants. Et ce film a été réalisé par un local, Laurent Poncelet, compagnie de théâtre, acteur et cinéaste. On l'aura au téléphone parce que je crois qu'il est à l'autre bout de la France, là, du côté d'Orléans, justement.
1: Et justement, on saura pourquoi tout à l'heure.
0: C'est ça. Et puis, on terminera avec le spectacle qui est donné en fin de semaine, cette fin de semaine, dès ce soir, au théâtre de proximité Le Poulailler, H comme Hélène. L'artiste sera en ligne pour présenter son spectacle. Voilà, tout de suite, la parole est à l'image avec Francis.
1: Donc on ne saura pas si elle est belle ou pas, Hélène.
0: Et on n'a pas les images sur Radio
1: ouais.
0: Dragon, et c'est la force de la radio.
1: Et oui, oui. Donc il faut compenser.
0: Après, sur le site du...
1: D'accord, il faut compenser.
0: Du poulailler, il y a des images, de belles images.
1: Oui, oui. Donc, oui, tout à fait. Donc, l'image en question, je vais essayer de présenter. C'est un reportage qui est paru dans le Courrier International, comme ça, il y a, je sais pas, une semaine ou deux. Toujours intéressant. Bon, ça fait toujours drôle de parler de choses comme ça parce que on est dans le Trièves et moi, je présente des choses qui sont bien ailleurs, mais ça permet ensuite de converger. Donc ça vient de Nice, la photo vient de Nice, il y a une église à Nice, alors j'ai pas le nom de l'église parce que c'est pas ce qui m'intéressait le plus dans cette image. Église intéressante d'ailleurs sur le plan architectural, je pense des années 30 avec des coupoles en béton.
0: Tu penses que c'est une église catholique ou orthodoxe?
1: Eh ben juste,
0: la question peut se poser. Hein.
1: Tout à fait, ouais, tout à fait. Ouais. Avoir la croix, je pense quand même, qu'elle est catholique. Mais D'accord. C'est pas évident. Pas évident. Et devant, il y a une statue de Jeanne d'Arc. Bon. Alors, statue de Jeanne d'Arc, il y en a d'autres en France. Celle-là, c'est une grande statue sur son équestre, dorée, et qui rappelle typiquement la statue de la place des Pyramides, devant laquelle, Jean-Marie Le Pen, tous les 1er mai, allait se recueillir. Cette statue, on pourrait penser qu'elle est ancienne. Non, elle date de l'année dernière. C'est ce qui a fait l'intérêt. Elle a été mise en place donc du temps du mandat d'Estrosi, Christian Estrosi, l'année dernière. Et pourtant, la statue est totalement atemporelle. Je vais pas rappeler l'histoire de Jeanne d'Arc, bien que malgré tout, il y a des choses qui. Alors. Dans un contexte politique, ça mérite quand même d'être rappelé. Bon, si tout le monde est au courant, on m'arrêterait. Hein.
0: Oui.
1: Donc, je rappelle que, alors, je suis pas sûr de la date, mais je pense qu'elle a été brûlée en 1431 et par l'Église catholique considérée qu'elle était hérétique. Et puis elle est, alors j'y passe, tombée dans l'oubli, mais enfin bon, pas grand-chose qui s'est passé jusqu'en 1920. Alors, je pense 1920, où elle a été rapidement, brutalement sanctifiée par le Vatican. Alors, c'est quand même intéressant de savoir pourquoi, parce que bon, elle est restée donc 6 siècles dans l'oubli ou presque, et puis d'un seul coup, paf, les honneurs.
2: Je te confirme la date de 1431 pour.
1: Je te remercie, Jérôme. Ça me redonne confiance dans ce que je raconte.
0: Check fast de l'information, hein.
2: C'est ça.
1: De ce que je raconte. Et donc, rien. Et après, quand même, faut savoir que juste avant, il y a la guerre de 14-18, dans laquelle qui opposait donc la France et l'Allemagne. L'Allemagne, c'est le Kaiser, donc c'était la royauté bien établie, l'empire, etc. Et la France, c'était la gueuse. La gueuse, c'est-à-dire la République. Bon, dans ces conditions, il est sûr que le Vatican a pris position pour l'Allemagne. Il n'y avait pas à prendre position pour des gens qui avaient voté la séparation de l'Église et de l'État, quoi. C'est pas la Révolution, c'est pas possible.
0: Trahison.
1: Bon. Donc, c'était comme ça. Et le pape s'appelait Benoît XV. Je rappelle que Benoît XVI était aussi allemand, hein, Benoît XV, que Clémenceau appelait aimablement le pape Bosch, parce qu'effectivement, il avait de quoi.
0: Il avait le parler cash, Clémenceau. Hein.
1: tout à fait. Voilà, le pape Bosch, bien. Mais le Kaiser, il a perdu, et la France l'a gagné. Alors pour le Vatican, c'est quand même emmerdant, parce que faut quand même ménager les alliances. Donc, ce qui a été trouvé, ça a été reprendre une position, ça a été de sanctifier cette fameuse Jeanne d'Arc, donc en 1920. Voilà comme quoi la politique n'est jamais loin de la sainteté, quoi qu'on en pense. Bon. C'était pas mon propos, hein, en présent. Oui.
0: Ouais, non, mais j'ai trouvé hyper intéressant que tu rappelles cette histoire. C'est vrai qu'on a tous en mémoire nos années d'école et on croit que Jeanne d'Arc, on la célèbre depuis le bûcher, alors que, comme tu nous le rappelles, elle n'était pas si importante que ça, peut-être. Quand même au 19e, dans les livres d'histoire, c'était déjà la légende.
1: Oui, Jeanne d'Arc, pense. Hein. C'est Peggy qui était, ouais. Charles Peggy qui a vraiment fait un lobbying intense en faveur de Jeanne d'Arc, donc c'est pas sorti de rien. Ouais. Mais enfin, quand même, il a fallu attendre. Mm-hmm. Mais maintenant, la pleine gloire.
0: Alors, la statue, elle est quand même particulière. Hein.
1: Elle est particulière, oui et non. C'est-à-dire que elle est particulière, je dirais, par son classicisme, puisque c'est vraiment la reproduction d'une personne en armure sur un cheval. Elle pourrait être du 19e siècle, elle pourrait être du 18e, peut-être même du 17e.
0: Je voudrais pas décrire l'image à ta place, mais tu me l'as montré, cette épée qu'elle pointe vers son cœur, c'est quand même assez étonnant.
1: C'est une très bonne statue. C'est une très bonne statue, mais... une statue qui n'a pas de date, quoi.
0: Alors c'est vrai qu'elle l'adresse en même temps comme une croix, mais on a l'impression qu'elle la dirige vers son cœur.
1: C'est une très bonne statue. C'est une très bonne statue. Est-ce qu'elle menace des gens? Elle a brandi comme une croix et est-ce qu'elle est une menace? Parce que si elle descend la statue et qu'on est dessous, ça se passe mal. La photo est prise en contre-plongée, ce qui effectivement accentue cet effet. Il y a derrière l'église. Et pourquoi cet article dans Courrier International? Parce que quand même, faut revenir un petit peu à l'actualité qui la sous-tend.
0: En effet.
1: Fondry Vissor s'est spécialisé dans ce genre de statues, c'est-à-dire des statues classiques, glorifiant le passé, glorifiant les figures mythiques, les héros, etc. Et ce que Vissor voudrait capter comme marché, devinez quoi? Trump, Tesla,
0: Musk,
1: etc. Ce sont des
0: ils
1: gens.
0: Ils veulent des statues.
1: t'avais pas noté.
0: Non, j'ai pas entendu.
1: Il leur manque que ça. Trump met son nom partout. C'est sûr que l'étape suivante, c'est statues.
0: Ces générations qui rêvent encore le musée Grévin, c'est...
1: Ah non, attends. Là, si la fonderie Vissor t'entendait comparer ce qu'il propose à la cire de Grévin, tu ressortirais pas vivant.
0: Ouais, non, ça brille, hein. Oh là, c'est d'un clinquant. Là, le côté bling-bling, c'est sûr.
1: Et
0: hein,
1: voilà, il est parfait. Donc, alors la fonderie Vissor, j'ai regardé un petit peu leur vidéo, c'est très impressionnant, c'est-à-dire c'est un petit peu comme les films, les séries sur Paris 1900, c'est-à-dire que c'est une fonderie assez immense, avec des échafaudages, il y a 10 balabars dedans, avec une barbe méchante, etc. Et effectivement, ils font une propagande pour restituer à l'espace public, et bien effectivement, les gloires du passé et du
0: présent. Macron, il souhaite pas être coulé dans le bronze.
1: Je sais pas s'il a les moyens. Je pense qu'il y a plus à faire côté américain. Voilà. Et alors, leur discours est intéressant parce qu'effectivement ils disent écoutez, plutôt que de foutre du plastique à la Jeff Koons, vaut mieux mettre des œuvres comme celle-là. Et c'est vrai que ça pose quand même question. Et du coup, je me suis dit, tiens, qu'est-ce qu'il y a finalement comme statut dans l'espace public qui leur donne tort ou raison à ces gens-là? C'est vrai que leurs statues, elles ont quand même une autre gueule que bouquet de tulipes en carbone, pas en carbonate, enfin bon, peu importe, en plastique, quoi. Et j'ai pensé.
0: Polyuréthane. Hein? Résine et polyuréthane.
1: Eh oui. C'est du polyester, en fait. Et je suis tombé sur quoi? Ben, je suis tombé sur les colonnes de Burel au Palais Royal.
0: Ouais.
1: Et je me suis dit, qu'est-ce qui vaut le mieux, finalement, statue d'une Jeanne d'Arc, comme ça, plaquée or, ou, devant une église, où elle va très bien avec, hein, je veux dire que ça se marie bien, ou, colonne de Buren, dans la cour du Palais Royal. Donc, longue interrogation,
0: etc. Qui réactive un combat entre les anciens et les modernes, ouais. Entre le figuratif et l'abstrait.
1: Voilà.
0: Les colonnes de Buren, c'est du volume, ce sont des formes. C'est vrai qu'elles sont abstraites, elles représentent rien, mais elles s'inscrivent dans une perspective avec la pyramide du Louvre. C'est d'un plus bel effet.
1: Oui, enfin, c'est plus, selon moi, c'est plus compliqué, mais on va peut-être pas rentrer dans ce débat.
0: Là, on va pas refaire, là.
1: Et ce que je me suis dit, c'est que final, et puis, alors, c'est vachement arbitraire, c'est-à-dire qu'il y a Estrosi a décidé ça, bon, Annie, je pense que les gens sont d'accord. Bon, récemment, à Mince, il y a une sculpture à Tescaliété qui a disparu du jour au lendemain, c'est-à-dire du jour au lendemain des élections municipales. Parce que, bah, effectivement, elle avait été mise arbitrairement et enlevée non moins arbitrairement, quoi. Ce qui fait pas sérieux. Et je me suis dit que finalement la bonne solution bah, était dans l'éphémère, c'est-à-dire qu'on a une vie qui est temporelle ou temporaire, je sais pas comment on dit les deux, à savoir bah, les choses changent, les attentes changent, la culture évolue, les municipalités changent encore plus. Donc est-ce bien raisonnable comme ça de bâtir dans le dur, quoi? Est-ce qu'il vaudrait mieux pas
0: des ballons de baudruche?
1: Oui, non, mais si tu veux, le polyester, pour ça, il a un avantage, c'est que ça dure pas. Hein. Donc, plutôt que de faire du durable en statut, parce que c'est une sorte de tradition dans ce sens-là, est-ce qu'il vaudrait mieux pas faire de l'éphémère?
0: On peut toujours les recouler, en faire des canons, des obus.
1: C'est l'avantage, ça fait une réserve. C'est effectivement, c'est l'intérêt qu'on peut y trouver.
0: Ou pas.
1: En fait, maintenant, c'est pas du bronze, hein, c'est je sais plus quel métal, c'est beaucoup plus sophistiqué que du bronze.
0: D'accord.
1: Voilà.
0: Elle est plein centre, cette statue? Elle est plein centre? C'est dans le centre
1: oui,
0: de l'église?
1: Je pense, j'ai pas cherché, mais.
0: En tout cas, on voit qu'elle est récente, hein. Elle brille. Hein.
1: Ah bah,
0: on va prendre un peu
1: l'année
0: de
1: patine. L'année dernière, voilà. L'église est pas très ancienne non plus, mais elle a quand même peut-être pas loin d'un siècle, je pense quand même. L'époque de Perret, peut-être. Voilà.
0: Bon, ben, merci Francis.
1: Oui, donc voilà. Moi, je pense qu'il faut s'intéresser à la statuaire publique, hein, et pas se laisser forcément imposer ou déposer des objets par les municipalités qui alternent.
0: Ouais. Et puis tu as laissé entendre que c'était loin d'être démodé, que ça pouvait ouvrir quelques appétits des grands de ce monde.
1: Ah oui, bon. Oui.
0: Tu as choisi une chanson en passant par la Lorraine.
1: Non, car rien à voir, parce que comme j'étais dans la temporalité, j'ai pris quelque chose qui passait par
0: la Lorraine, les sabots, le crottin, quoi, les technos
1: j'ai pas fait dans le... J'avais pas venu à l'idée, effectivement, j'aurais pu faire une cavalcade, pas du tout, non. Non, c'est Jérémy Loops, Still I Find You, bon, c'est sympathique, quoi.
0: Ah ben, je vais découvrir.
1: C'est du tout venant. Pour sortir justement de cette recherche du grandiose, il m'a semblé qu'il fallait être entre nous.
0: Ok.

0: stop.
1: Merci Jérôme, tu me mets une pression énorme avec ton compte à rebours là sur la chanson. Moi j'essaye de me laisser tranquillement emporter par la musique. J'ai oublié son nom, je suis désolé, je vais pas pouvoir le désannoncer.
2: Jérémy Loup.
1: Laisse tomber, c'est pas grave. On est en direct sur Radio Dragon 104.4 96.8 FM, le cœur du dragon ce jeudi 14 mai. On accueille les enfants sauvages, et ça y est, ils sont sortis du brouillard. J'ai eu peur un instant qu'ils aient du mal à trouver la route, mais avec une bonne boussole. Bravo les gars. Ouais.
3: Sans problème pour
1: bienvenue. Aller. Vous nous faites le plaisir, l'honneur d'être à la table pour nous parler de l'événement que vous créez.
4: Et exactement. Oui, la Nuit Sauvage, le nouvel événement de la radio qui est pour sa première édition cette année là, et on s'inspire de la Nuit de la Lecture qui est un événement qui existe déjà depuis quelques années,
1: ouais, mais qui est plutôt sage
4: sur Radio Dragon.
1: Il y a eu des éditions assez mouvementées, quand même. Quand la nuit est bien avancée, il n'y a pas que la nuit qui est avancée.
4: Voilà. Et donc du coup, bah voilà, avec Anselme, on s'est dit qu'on pouvait se faire comme la Nuit de la Lecture, mais en musique, sur le principe de notre émission, donc les enfants sauvages où on passe tous les mois, on invite une personne du Trièves ou d'ailleurs qui vient nous présenter
1: partager ses
4: coups de cœur, ouais, sa sélection musicale, et donc du coup voilà, on s'est dit pourquoi pas le faire sur une nuit entière avec ouvrir les portes et qui veut bien.
1: Alors la date?
4: Le 22 mai, vendredi 22 mai, donc vendredi prochain.
1: En 8,
4: pas demain,
1: ouais,
4: voilà.
1: Pas demain, mais sauf si vous nous écoutez le vendredi, ce sera le vendredi prochain.
4: C'est ça, vendredi 22 mai.
1: Alors, ouvrir les portes, ça veut dire qui, comment on peut venir s'inscrire dans cette nuit sauvage?
4: Eh ben, ça s'adresse à tout le monde, gens du Trièves d'ailleurs, gens de passage. C'est vraiment venir ouvrir la porte de la radio avec une petite sélection musicale qui nous tient à cœur, qu'elle soit sur clé USB, vinyle, cassette, même des instruments live sont les bienvenus aussi. Il n'y a pas d'inscription.
1: Pas d'inscription.
4: Non, c'est vraiment studio ouvert.
1: Au pied levé.
4: On rentre, voilà. On reste 5 minutes, 10 minutes, la nuit, et on part. Enfin, l'idée, c'est que ça brasse comme ça. Et puis, on va essayer de gérer ça avec brio, sans se faire déborder.
1: Donc, c'est ouvert à tous les styles musicaux.
4: C'est exactement. Ça. Ouais. Toutes les époques, tous les styles.
1: Donc ça va vraiment être un brassage de toutes les musiques. Hein, et bien sûr, c'est bien quand ceux qui viennent partager la musique disent un petit peu pourquoi ils ont choisi ça, pourquoi ils aiment ça, ce que ça représente pour eux.
4: C'est l'idée, c'est l'idée de comme sur l'émission, en fait, sur l'émission Les Enfants Sauvages, l'invité est amené à parler de la musique qu'il a ramenée. Ouais. Alors soit
1: il y a un divan, donc il peut s'allonger, vous le faites parler, boire un peu aussi, puis parler. Il va y avoir.
4: C'est vrai qu'on boit un peu aux enfants sauvages.
1: Quelque chose d'un peu festif pour cette nuit-là.
4: Ouais, c'est sur l'affiche et l'annonce qui passe aussi à la radio actuellement. On propose que les gens amènent à boire et à manger. Donc nous, on aura bien sûr préparé des choses en amont, mais en fonction de la foule,
3: on pourra pas nourrir, il y a brevé tout le monde.
4: Voilà. Donc, c'est en mode apéro partagé, quoi. Ramenez ce que vous voulez. Et donc, du coup, ouais, pour revenir sur ce que tu disais, à l'instant, les gens, faut amener de la musique, mais aussi, voilà, parler de ce qu'on a amené, et comme dans notre émission, les gens des fois vont juste présenter l'année, le label sur lequel c'est sorti.

0: l'album, les musiciens qui ont participé, et des fois les gens vont parler de du souvenir qu'ils ont avec cette musique,
1: rencontre de l'amour de leur vie,
0: voilà,
2: c'est ça, ou de la chanson que passait papa dans la voiture, ou voilà, enfin c'est ça, en tout cas soit une description pratico-pratique sur voilà les musiciens, l'époque, etc. Soit c'est aussi vachement sympa quand les gens lisent l'histoire de la musique à leur vie aussi.
1: Alors, histoire de la musicologie, c'est pas exclu. Ouais. C'est ouvert à toute forme d'intervention. Je suis curieux, qu'est-ce qui a fait l'image là de cette affiche? C'est les musiciens de Brême?
2: Alors je sais pas qui c'est, mais en tout cas c'est
1: des animaux là
2: c'est Raphaël de la Palpitante qui a fait
1: l'affiche. C'est lui qui est l'auteur. D'accord. Ouais. Un beau trait, c'est bien. En fait, ce sont des dragons et c'est trois.
2: Ça a tout l'air. Hein.
1: Ces trois animaux. Hein.
2: Dragon et
1: dragon. Dragonne. Moi, en tout cas, je sais pas s'ils sont genrés ces dragons, mais bien, belle affiche et un vinyle là entre les mains.
2: Je vais t'en
1: aussi.
2: Ça a tout l'air.
1: Oui. Oh là là, la jupe plissée avec plus de plis sur la jupe que dans l'accordéon. On a encore de quoi jouer des vinyles ici?
0: Oui.
1: Avis aux amateurs.
0: Il y a vraiment tous les supports. Il y a CD, cassette, vinyle, MP3. Donc, vous venez avec ce que vous voulez comme support et on le diffusera. Et dans le studio, il y a un piano qu'on peut sonoriser.
1: Ah oui,
0: donc si des pianistes veulent venir jouer, c'est possible aussi. Et puis après, pour les autres instruments, on se débrouillera avec des micro-voix, on prendra l'ambiance.
2: Ça marche assez bien, on l'a déjà fait avec d'autres musiciens, avec les micros classiques, et ça fait tout à fait l'affaire.
0: On a déjà reçu guitariste, violoniste, accordéoniste dans Les Enfants Sauvages.
1: Oui, l'espace, donc, finalement, il n'y a pas trop d'écho, hein, donc la qualité est bonne.
0: Oui.
1: Hein, il faut simplement faire attention à la console de diffusion, que les niveaux n'explosent pas.
0: C'est voilà.
2: On a un pro de la technique avec nous.
1: Ah.
0: pas aussi pro que Jérôme, mais j'essaye de m'en sortir.
3: T'es pas obligé de dire ça parce que je suis là.
0: Non, je le dis même quand t'es pas là. Donc.
1: À quelle heure ça commence? Vous l'avez peut-être dit, mais j'écoute mal.
0: Non, on n'a pas dit, justement. C'est ce que je me disais aussi, on l'a pas dit. Donc, nous, on vous accueille à partir de 18h. Après, c'est sur le créneau du studio est à vous. Donc, il me semble que c'est 18h30. Je sais pas,
1: Non, c'est-à-dire qu'il y a le journal à 18h et c'est à partir de 18h10, hein, que vous pouvez prendre l'antenne.
0: Mais bon, nous, on vous accueille à partir de 18h et voilà, à partir de 18h10, du coup, après le journal de RFI, on lance les festivités.
1: D'accord. Et puis vous irez, je savais pas vraiment jusqu'à quelle heure, mais ça dépend.
2: L'idée c'est que tant qu'il y a du monde, continuez. Tant qu'il y a du monde, après on va pas mettre les gens à la porte justement puisqu'on les invite. Donc, tant qu'il y a du monde, on continue. Voilà. Nous on sera là aussi, on aura un peu de musique sous le bras, on va dire, pour animer aussi, puis le temps de faire les préparations des sélections musicales des gens qui viennent préparer tout ça. Ce sera un petit défi technique, mais en tout cas, tant qu'il y a du monde,
0: on continue.
2: Ouais.
0: Peut-être qu'on se retrouvera sur le marché le samedi matin, on sait pas.
1: Ouais, voir le marché même au studio.
2: Eh ben voilà. Même.
1: Les exposants qui viennent avec leur vieux manche-disque et le 45 tours, je sais pas, des Miss Roussos ou Aphrodite Child.
2: Et peut-être qu'à 22h, on sera sous la couette parce que personne n'est venu, mais on ne l'espère pas.
1: En tout cas, c'est une belle initiative. J'espère que ça va faire écho, qu'on va se passer le mot et puis la musique, sera à l'honneur. Vendredi 22 mai, dans 8 jours.
0: Parlez-en autour de vous, même si vous pouvez pas venir, parlez-en autour de vous parce que ça peut être bien sympa. Ouais.
1: Alors, je sais pas si vous voulez lancer des appels à participation ou il va y avoir des jeux, des prix à gagner, des.
2: Donc,
1: de manège.
0: Non, l'idée c'est vraiment de venir partager de la musique et après.
1: C'est pas l'Eurovision.
2: Passer un bon moment tous ensemble et faire des rencontres, partager de la musique.
1: Il n'y a pas de politique du tout.
2: Non.
1: Pas de pompons, rien.
2: Non. La musique peut avoir des fois un aspect politique, mais en tout cas, il n'y a pas de ligne directrice de quoi que ce soit. C'est vraiment venir partager de la musique que vous aimez, et se rencontrer. Voilà.
1: Les Enfants Sauvages, on va quand même rappeler la fréquence de votre émission. Elle passe quand ?
0: Alors, c'est une émission par mois. C'est diffusé la première semaine du mois, le mercredi, de 19h à 21h, le jeudi de 16h à 18h, juste avant le Cœur du Dragon sur la première semaine du mois, et le dimanche de 10h à midi.
1: Et la particularité, parce qu'il n'y en a pas tant que ça, c'est une émission dont la première diffusion est indirecte ou...
2: C'est on l'enregistre, on va
1: vous
2: dire.
1: Vous l'enregistrez dans les conditions du direct. D'accord. Ouais. Ok.
2: Voilà. Mais elle reste assez directe dans sa manière d'être conçue.
1: Oui. C'est pas un montage qui se fait. J'aurais pas dû le dire. On va gommer.
0: Non. C'est
1: d'accord. Spontané.
0: On ouvre le micro et c'est parti. Voilà. Et donc ça fait 5 ans que cette émission, c'est la 5e année qu'on fait cette émission avec Anselme qui lui avait déjà commencé cette émission avant.
2: Exactement, en Argentine, en 2015. Enfin, en tout cas, c'est une émission qui s'appelait Les Enfants Sauvages en Argentine.
1: D'accord.
2: Qui était à l'époque uniquement sur le rap français, de 1980-2015 en gros.
1: En Argentine.
2: En Argentine, voilà. Sur la radio d'El Passaret, que je salue au passage. Et du coup.
1: Ah, il nous écoute, je pense.
2: Sans aucun doute. Et puis, du coup, quand je suis arrivé vivre dans le Trièves, on a eu le désir de faire de la radio avec Max, qui en faisait déjà, avec le Cœur du Dragon.
0: Moi, j'avais commencé ici avec Gail, au début.
2: Et oui, Gail, oui, exactement.
0: Et interlude au piano, où je faisais le son de Gail. Et après, à l'époque, Charlotte, qui était salariée à la radio, m'avait proposé de faire la technique du Cœur du Dragon. Et du coup, quand Anselme est rentré d'Argentine, en fait, on est potes depuis 20 ans et tous les deux, en même temps, on avait partagé une expérience musicale sur deux continents différents, une expérience radiographique, pardon.
1: Ouais,
0: sur deux, radiophonique, plutôt. Radiophonique sur deux,
1: les
0: sur deux continents.
1: Sont encore propres, hein.
0: Ah, ça, c'est pas sûr.
1: Petit plano, ça va. Les Argentins, ils étaient réceptifs au rap français, parce que, on le sait, les Français, c'est quand même des causeurs, il faut du texte, hein. Donc, quand on comprend pas la langue, on trouve un attrait, on s'intéresse au rap français, on savait.
2: Bon, après, dire si les Argentins avaient trouvé un attrait, ça, je ne pourrais pas le dire. En tout cas, les gens qui animaient cette radio étaient mes voisins à Buenos Aires et c'était une belle équipe. Et du coup, c'était vraiment au lancement de cette radio qui était une radio internet. Et donc, vu que je traînais, c'était dans une radio qui était basée dans une école d'art. Et vu que moi je traînais un peu là-bas pour dessiner, faire de la gravure, etc. Au moment où la radio s'est lancée, j'ai eu le désir de participer à l'expérience, on va dire. Donc, ils ont été réceptifs au fait que je souhaitais m'impliquer. L'émission a été faite avec deux autres personnes, Juan qui on va dire qui était co-animateur avec moi, qui me questionnait sur ce que je passais, etc. Donc moi j'animais tout en espagnol aussi, hein, par contre. Donc j'expliquais un peu l'histoire, les textes, ce que je passais, les thématiques, etc. Pablo qui était à la technique. Donc après je sais pas comment ça a été écouté
1: dans une école d'art de toute manière.
2: Mais en tout cas c'était
1: faire entendre
2: c'était
1: du français, chouette. c'est toujours la classe, hein. Ça marque, c'est la langue de chez nous, elle est associée à la culture, à l'art. Ça devait
2: le faire. Ça avait été des très bons moments et puis partagé avec eux. Voilà.
1: On a tout dit, on redonne le rendez-vous le vendredi 22 mai.
0: C'est ça.
1: 18h, à partir de 18h, jusqu'au bout de la nuit, si on le sent.
2: Venez
1: à l'improviste, venir avec...
0: De quoi tenir.
1: Se sustenter, et puis envoyer de la musique. Est-ce que vous êtes venu les mains vides ou vous avez apporté un peu de musique?
2: Alors on n'est pas venu les mains vides, on a amené un petit titre qui fait référence au nom de l'émission, puisque du coup c'est un titre donc de rap français qui est issu de l'album Les Enfants Sauvages du groupe de rap LPI, Le Pouvoir des Innocents, un groupe lillois, enfin collectif de rap, on va dire assez vaste, et qu'on s'est rencontré avec Max il y a 20 ans. C'est vraiment la première musique qu'on s'est échangé. C'est Max qui m'avait donné, enfin qui m'a fait découvrir ce groupe. Donc ça, c'est pas leur premier album du tout. Mais bon, du coup, on s'est dit, petit clin d'œil Où est le pays, pourquoi, où, les, enfants enfants, pourquoi les enfants sauvages. Le jingle de l'émission également et l'instrumental du jingle de l'émission est issu de ce même album. Voilà. Et du coup, là, on est venu avec un titre qui s'appelle Joie et Allégresse.
1: Joie et Allégresse, les enfants sauvages au beau pays de LFI. Et on fait pas de politique. Allez. On voit la musique, Jérôme.
2: Merci.
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0: LPI, c'était le choix des enfants sauvages pour illustrer le titre de l'émission et la nuit sauvage qui se tiendra le 22 mai. Et la veille du 22 mai, donc la semaine prochaine, le jeudi 21 mai, il y aura une projection au cinéma-théâtre de la Mure et on a l'honneur et la chance d'avoir en ligne, au téléphone, et ça passe bien parce que je crois qu'il est pas tout prêt, le réalisateur du film, Laurent Poncelet. Bonjour Laurent.
1: Bonjour.
0: Ça va ?
1: Très bien, très très bien. Merci beaucoup.
0: Eh ben merci de prendre du temps pour venir nous parler de cet événement. Alors c'est un événement parce que on est sur des terres agricoles, que ce soit côté Trièves ou côté Matésine, et le film met à l'honneur l'agriculture, précisément l'élevage. Son titre, Éleveur, le choix d'une vie.
1: Exactement, ça met à l'honneur ce métier, ce métier qui est un métier vraiment très noble, et d'ailleurs c'est ce qui m'a donné envie d'en faire un film, avec une famille en particulier, hein, la famille Robreillant de la ferme du Parc, dont la ferme est située sur la commune de Pierre-Châtel, hein, au hameau de la Festinière, en plein de Matisse. Une rencontre avec cette famille et une envie depuis maintenant qui remonte à quelques années. Voilà, c'était on avait dit qu'on ferait un film ensemble avec la famille.
0: Ah oui.
1: Voilà, il faut trouver le moment, hein, pour le faire par rapport à une activité par ailleurs assez important de mon côté.
0: Ben oui, moi je vous attendais pas du tout là, Laurent Poncelet, entre votre activité théâtrale qui est fort riche, l'actualité cinématographique est très diverse, parfois lointaine, on se souvient des merveilleux films réalisés au Brésil, et là, hop, on est...
1: Le local.
0: On est local pour parler de l'essentiel, ce qu'on a besoin pour pouvoir se nourrir. Et puis, je pense aussi d'un destin familial, parce que ils sont installés depuis relativement longtemps, les Rébrayants, sur la Matésine.
1: Alors oui, et puis c'est un héritage familial, c'est-à-dire que les aujourd'hui Simon qui reprend l'exploitation, son grand-père, c'est des deux côtés. D'ailleurs, ses grands-pères des deux côtés étaient déjà éleveurs. Donc c'est une longue suite de génération en génération d'éleveurs. Et Paul Dominique et Françoise, le père et la mère, sont installés depuis plus de 40 ans avec des choix qu'ils ont pu faire. Il y a notamment pour une agriculture biologique. Très très très en amont, hein, ça fait effectivement pratiquement depuis le début ils ont fait ce choix, la vente directe également, ça a plus de 25 ans, c'est-à-dire qu'ils étaient quand même précurseurs en plus, hein.
0: Tout à fait, des pionniers, hein, et pour
1: oui,
0: vraiment
1: exactement.
0: Et vous fréquentiez, vous connaissiez la ferme donc?
1: Oui, alors il s'avère que je résidais à Monténard, donc à côté de la commune de Monténard, les champs autour sont des champs de pâturage pour les Robreillants. C'est comme ça que je les ai croisés dans mes temps, et comme je vous disais, j'ai un profond respect pour ce métier, et c'est ma nature aussi d'aller discuter facilement avec les gens, et très vite j'ai discuté avec eux, on a fait lien, connaissance, je suis allé acheter de la viande également à la maison, chez eux, à la Festinière, et puis encore une fois, de fil en aiguille, comme en plus la proximité géographique faisait que je pouvais avoir des facilités pour filmer, j'étais moins tributaire en même temps d'autant de contraintes, comme si je devais aller filmer à 3-4 heures de chez moi. C'est comme ça que le projet est né, mais vraiment d'une envie de mettre en valeur, voilà, mettre en valeur à la fois ce métier et puis la vision, le regard sur le monde, sur l'autre, qui peuvent avoir. C'est vraiment beaucoup de sagesse dans le rapport au monde, au vivant. Et quand j'ai commencé à filmer, bien évidemment, je ne savais pas où on allait, je n'avais pas écrit le film avant, alors que ça moi il y a deux méthodes, enfin j'ai à dire on peut écrire le film avant, non, je voulais vraiment me laisser surprendre, aller simplement à la rencontre et Alors, famille d'éleveurs à côté de chez moi ou le monde dans les favelas, moi ce qui m'intéresse vraiment c'est le lien avec les autres, voilà, c'est me connaître et mettre en valeur encore une fois toute la lumière, la beauté qu'il peut y avoir en chacun.
0: Donc dans ce film, j'imagine que il y a l'accent sur l'activité, le travail, l'élevage. C'est un élevage de quels animaux, de quelles bêtes?
1: De bovins.
0: Et puis j'imagine qu'il y a aussi un regard porté sur les travailleuses et travailleurs qui s'adonnent. Vous les avez suivis le temps d'une saison ou
1: Oui. Enfin, pas d'une saison, d'une année.
0: D'une année.
1: Et d'ailleurs, j'ai quand même. C'est un privilège d'avoir ce temps. C'est-à-dire que ça s'est même fait sur plusieurs années parce que j'étais pas tout le temps là. D'ailleurs, au moment sur les saisons, comme si j'étais en tournée ou encore une fois au Brésil ou que sais-je. Donc ça s'est fait sur 2-3 ans, ce qui a permis, sans tout dévoiler hein, sur le film, mais d'avoir une concrétisation aussi de ce qui est dit au début du film. C'est-à-dire qu'on comprend que le fils reprend l'exploitation, et puis à la fin du film, on voit un petit peu le résultat de projets qu'il pouvait avoir pour cette reprise. Voilà, sans tout dévoiler, hein. Ouais. Mais le temps permettait cela. C'est-à-dire que j'ai encore filmé, pour tout vous dire, il y a un mois et demi, 2 mois, j'ai encore filmé.
0: Ouais. D'accord, il y a du mystère, j'entends, hein. Je sais pas ce qui ne doit pas être dévoilé, mais en tout cas la surprise c'est que dans le monde paysan, on se met pas facilement en avant, il a fallu certainement gagner leur confiance pour qu'ils acceptent d'être filmés dans leur travail.
1: C'est très juste ce que vous dites, vraiment une très grande relation de confiance s'est nouée. Véritablement, et donc d'amitié, on peut dire, oui, d'amour, enfin quelque chose, on le sent, je pense, dans le film, il y a beaucoup d'affection, j'étais chez moi tout le temps, voilà, avec eux, je me suis jamais senti comme un élément exogène, dérangeant, peut-être que je pouvais déranger avec ma caméra au milieu des bêtes alors qu'ils essayaient de les rentrer ou de les sortir, mais vraiment, ça a été très très très fluide, très facile. On n'a pas pu tout mettre, bien sûr, j'avais beaucoup d'heures de rush, mais j'ai partagé des repas, j'ai partagé beaucoup de choses avec eux. Je passais aussi, je pouvais passer vraiment inaperçu également, me faire tout petit et qu'on m'oublie complètement. Eux, ils continuaient leur vie, voilà, tout simplement. Et c'est le cas tout le long, c'est très naturel pour le coup. Ils ne jouent pas du tout. J'avais d'autres choses à faire que de jouer. La tâche est quand même importante et c'est pas toujours elle.
0: Et puis j'ai l'impression, Laurent Poncelet, j'ai l'impression que contrairement aux nombreux films qu'on a pu voir sur les écrans ces dernières années autour du monde paysan, des films très beaux au demeurant, mais qui sont souvent à présenter le travail et la condition paysanne sous un angle extrêmement dur de souffrance, on est là vers une vision peut-être plus joyeuse.
1: Oui. Oui, complètement. Oui. Le métier est dur, certes, mais on sent des travailleuses et travailleurs épanouis, véritablement. On sent un bonheur de faire ce métier-là. Et le film, il commence comme cela, où Paul Dominique, le père, il dit on peut pas faire ce métier si on n'a pas envie. Et tout est là. Et le fils, à un autre moment, reprend, ce n'est pas un métier comme les autres, et en ce sens ils sont portés par quelque chose, ils se donnent complètement, c'est une vie, le choix d'une vie, oui, c'est toute une vie consacrée au métier, c'est toute une vie pour le père et la mère et Simon qui reprend l'exploitation, bien évidemment c'est ce qu'il attend et c'est ce qu'il est déjà, qu'il attend, il est déjà dedans d'ailleurs, hein. Mais avec bien sûr des questions, bien sûr des difficultés possibles, sans tout dévoiler de nouveau, on comprend que c'est quand même une grosse exploitation en bio avec beaucoup de travail, et puis le père et la mère bien sûr vieillissent, l'ouvrier agricole Jean-Pierre aussi, donc voilà, il y a des questions qui vont se poser sur trouver un associé, trouver un salarié, enfin, bien évidemment, mais le bonheur de faire ce métier, bien évidemment. Et d'ailleurs, une petite histoire sur le fils dont on n'a pas parlé, c'est vraiment un choix, c'est-à-dire que c'était pas naturel, c'était pas automatique en tout cas qu'il reprenne l'exploitation. Il a eu une vie avant de reprendre l'exploitation. Il était ingénieur développeur pour les moteurs de Formule 1. Il a travaillé pour Renault, McLaren et Red Bull. Il a fait tous les circuits du monde, tous les grands prix de Formule 1 du monde pendant 4 ans.
0: Ah oui, c'est un sacré choix que de laisser tomber ça pour partir.
1: Il décide
0: partir.
1: De renoncer à une carrière. Un petit peu la carrière rêvée pour beaucoup d'ingénieurs en mécanique pour retourner à la ferme. Alors bien sûr, il connaissait la ferme, bien sûr, il est né dedans, mais bien sûr aussi, il a quand même vécu 15-20 ans loin de la ferme. Voilà. Et là, à partir d'un tel choix, si on fait ce choix, c'est quelque chose qui porte. Et c'est ça, le film. Qu'est-ce qui le porte? Qu'est-ce qui fait qu'il va... Et on le sent épanoui dans ce choix.
0: Alors, et éleveur, le choix d'une vie, il y a une avant-première. La projection a lieu jeudi prochain, le 21 mai à 20h, au Cinéma-Théâtre de la Mure. Est-ce que vous serez présent?
1: Bien sûr. Je ne veux pas manquer ce moment-là. C'est un moment vraiment... Enfin, j'aime beaucoup ces moments d'avant-première, quand il y a tout le monde, quand il y a toute l'équipe. Il y aura également... Gaston qui a travaillé sur le mixage, le Christian Pierron qui a monté le film avec moi.
0: Il y aura des membres de la famille Rébrillant.
1: Et ils y seront tous.
0: Ils y seront tous. Cas. Donc ça voilà, va donner lieu, j'imagine.
1: Mes cousins également. Mais oui, ils y seront bien évidemment. C'est pour ça que je vous dis, je voulais surtout pas manquer ce moment-là. Ils n'ont pas vu le film. Ils ne l'ont pas vu, ils vont le découvrir. Là aussi, c'est une sacrée confiance. Donc, ils ne savent pas du tout ce que j'y ai mis.
0: Et après le film, il y aura un échange avec la salle?
1: Oui, bien sûr, c'est un ciné plus avec un échange. Il y aura, j'imagine, aussi beaucoup d'éleveurs. Enfin, on peut le penser.
0: Ou des amateurs de Formule 1.
1: ou des amateurs de Formule 1, tout à fait.
0: Voir les deux, là, n'empêche pas l'autre, la preuve.
1: Les deux. Il y a le rallye de Matézine, là, qui va avoir lieu, là, je crois, dans deux jours. Voilà. Donc, mais pour vous dire que, oui, ça va être un grand moment. Je pense que, oui, ça à ne pas louper, bien évidemment. Il y a une ambiance aussi, beaucoup d'émotions, je pense, il va y avoir dans la projection. Moi qui viens quand même, qui suis entre le spectacle vivant et on va dire le cinéma et le film, je suis quand même très sensible à ces moments, justement du spectacle vivant, c'est-à-dire de communion avec le public, de partage avec le public. C'est quand même, moi, ça me j'en suis très sensible. Je suis très sensible à cela, et donc là, oui, en l'occurrence, tout sera réuni pour vivre en communion quelque chose.
0: Bon, donc une projection jeudi prochain à 20h, j'ai l'impression qu'il y a intérêt à réserver sa place, hein, parce que ça va être à guichet fermé.
1: Oui, il vaut mieux réserver
0: c'est le risque,
1: sa place,
0: hein.
1: Sur le site du cinéma, on peut bien sûr acheter sa place en amont. C'est préférable, parce que ne serait-ce que pour ne pas faire la queue à l'entrée.
0: D'accord. Voilà. Et puis pour ceux qui n'auront pas eu la chance ou pas la possibilité d'assister à cette première, hein, on peut annoncer que le 28 mai, il y a une...
1: Oui, alors je m'étais trompé, c'est le 29 mai, mais c'est bien le vendredi.
0: Ah, pardon.
1: C'est le vendredi 29 mai, il y aura une projection à Monténard.
0: Oui, oui, oui.
1: Voilà. Sachant qu'il y a une stabilisation à Monténard, il y a beaucoup d'images qui ont été filmées à Monténard. Hein. Voilà.
0: D'accord.
1: Un peu surtout de la Matézine. Il y a lui aussi les Alpes, il y a l'Alpage, il y a le Connex, sans tout dire. Enfin, ouais, on c'est quand même également un voyage dans ces paysages merveilleux de Matézine, avec les lacs souvent à l'horizon, l'eau bio qui est là. Enfin, voilà, c'est aussi tout ça.
0: De belles images, un beau destin, éleveur, le choix d'une vie, le film de Laurent Poncelet, à ne pas manquer, jeudi prochain, 21 mai, à la Mure, c'est à 20h. Merci Laurent Poncelet.
1: Merci à vous.
0: Et puis à tout bientôt, j'espère.
1: À bientôt, au revoir.
0: Au revoir. On va écouter, avant de partir pour le poulailler, théâtre de proximité, Nino Ferrer, Je vends des robes. Quel rapport?

0: La campagne, Nino Ferrer, vivre à la campagne dans le cœur du dragon. Ouais, vous avez fait le lien, hein. Il y a tout un bestiaire, évidemment, et un choix de vie. On est avec le Poulailler Théâtre de Proximité et l'artiste qui va nous présenter le programme de ce soir et de cette fin de semaine. Est-ce que vous m'entendez ?
1: Bonsoir, bonsoir, bonsoir Marc.
0: Bonsoir Gilles.
1: Les auditeurs de Radio Dragon. On est là, au bout du fil.
0: D'accord, donc je suis avec l'artiste H comme Hélène, Gilles ?
1: Non, c'est non. Gilles là. Mais par contre, voilà, je vais juste passer le téléphone à Hélène. Car c'est elle qui a des choses à nous dire, c'est elle qui va jouer pendant trois soirs ce soir, qui commence au Poulailler, et je vous la passe.
0: Merci, merde.
1: Gilles. Bonjour.
0: Oui, bonjour. Bonjour.
1: Hélène.
0: Marc de Radio Dragon, merci d'accepter de prendre la parole comme
1: avec
0: ça à moins d'une à une heure du spectacle.
1: Oui.
0: H comme Hélène, c'est le nom du spectacle ou c'est le nom d'artiste ?
1: C'est le nom du spectacle. Donc moi je suis Hélène, c'est moi.
0: D'accord.
1: Mais donc le spectacle, alors c'est plus qu'un spectacle, je dirais que c'est plutôt un témoignage de vie et de donc un récit. C'est un récit un peu théâtralisé qui est agrémenté de quelques-unes de mes chansons. Voilà. Donc
0: proche du stand-up finalement.
1: Oui, c'est un petit peu un stand-up. Oui, c'est un seul en scène. Donc
0: oui.
1: Voilà.
0: En français, c'est tellement plus joli. Oui, seul en scène.
1: Ouais, voilà, c'est ça. C'est et c'est la première fois que je fais trois soirs de suite. Donc pour moi, c'est un peu un marathon, quoi. C'est un peu une épreuve, mais c'est dans le cadre du Poulailler, c'est tellement c'est un lieu qui est tellement agréable, tellement accueillant. Que c'est vraiment un plaisir de le faire. Enfin, je vais voir.
0: Ouais, vous découvrez le lieu ou vous avez déjà eu l'occasion de vous y produire ?
1: Alors, c'est la première fois que je me produis au Poulailler, mais je viens relativement souvent puisque j'habite pas très très loin. J'habite à Gresson-Vercors.
0: Ah oui, d'accord.
1: Pas très très loin.
0: Ah, une artiste locale, oui.
1: Voilà, donc je viens régulièrement au Poulailler pour voir des spectacles parce qu'ils ont une programmation qui est tellement d'abord éclectique et puis je trouve qu'il y a tellement de découvertes à faire, c'est vraiment fantastique, c'est un lieu que j'aime beaucoup, donc c'est très accueillant, il faut absolument y aller, c'est trop bien.
0: Oui, c'est une petite salle où on est très proche des artistes et c'est rare aussi. Vous êtes, j'imagine, bien sûr, l'autrice du texte, comme vous nous l'avez dit, pour les musiques et les paroles des chansons.
1: Oui.
0: Qu'est-ce qui préside à cette création ?
1: Alors donc cette création, je suis une femme transgenre et donc j'ai un parcours de vie qui est un petit peu particulier et j'avais écrit sur mon parcours sur cette transition lorsque je l'ai effectué, j'avais écrit un livre. Et c'est un ami qui a, lorsqu'il a lu le livre, donc Michel Marchand, qui est le metteur en scène, qui est venu me voir et qui m'a dit mais ce serait bien d'en faire quelque chose. Et donc il m'a proposé d'en faire une mise en scène.
0: Oui. Encouragé à porter un livre à la scène après l'avoir publié. Vous l'avez publié chez qui ? Il y a longtemps ?
1: Je l'ai publié il y a 4 ans, ouais. 4 ans à peu près, et en auto, 3 ou 4 ans, je sais plus, il y a en auto-édition, je l'ai fait, parce que bon, j'ai pas trouvé d'éditeur, donc je me suis auto-édité.
0: Et le livre s'intitule?
1: Le livre s'appelle H comme Hélène.
0: D'accord.
1: Voilà. Et il y a une suite qui s'appelle Aller simple. Et j'avais commencé d'écrire et puis pendant ma transition j'ai voulu le publier pendant que j'étais en transition et je continue à écrire, donc c'est pour ça que j'en ai publié un deuxième. Et donc quand Michel a lu le livre, il m'a dit mais ça serait bien d'en faire quelque chose. Et donc moi j'étais pas du tout parti là-dessus, mais ça me faisait même un peu peur. Mais
0: eh ben oui, bon, c'est un sacré pas là aussi à franchir que de passer de l'écrit au spectacle vivant.
1: Ben oui, surtout que moi je suis pas du tout comédienne, je suis musicienne, donc.
0: Ah d'accord, ça vous aviez déjà la chanson et la musique.
1: Oui, je suis musicienne depuis très longtemps, donc j'ai un petit peu l'habitude de la scène, mais ça demande un travail de comédienne que je sais pas du tout faire et j'ai pas d'ailleurs par exemple apprendre le texte, moi je sais pas faire. Donc je m'aide, j'ai un espèce de script à côté, enfin d'une tablette quoi sur laquelle j'ai le texte parce que je suis pas capable d'apprendre une heure et demie de
0: texte. Ouais.
1: Je suis pas comédienne, mais voilà donc mais c'est une très très belle expérience et c'est vraiment ça a été un plaisir et puis ça me permet aussi de faire passer un message de dire voilà c'est possible de vivre ce qu'on est et voilà j'ai envie de un message de tolérance et de voilà je pense que
0: c'est important.
1: Les gens sont alors j'ai eu l'occasion déjà de produire plusieurs fois
0: c'est pas la première
1: non, d'accord c'est pas ma première représentation par contre c'est ça doit être la 7e ou 8e je sais plus et 8e je crois. Mais c'était des fois c'était unitaire les trois soirs c'est une autre dimension. Donc c'était toujours dans des petites salles.
0: En région, vous êtes produit localement?
1: Oui, j'ai à Grenoble, aussi dans le cadre aussi de mon travail où une association m'a demandé d'intervenir, donc j'ai fait de plusieurs sites.
0: Ah, voilà. Vous aimez le risque hein dans le cadre du travail, c'est
1: oui, c'était compliqué, mais c'était intéressant parce que, c'est une association de salariés LGBT de l'entreprise qui fait des actions de sensibilisation à l'inclusion, tout ça, et en disant ben voilà. Au travail, on peut être soi-même et voilà, c'était un petit peu ça le message et donc ils m'ont demandé de faire une intervention et donc par ce témoignage, on va dire. Ouais. Et donc voilà. Alors au poulailler, en plus il y a la mise en scène, il y a la lumière, ça prend une autre dimension. Donc je pense que ça sera un autre. Ouais, autre chose que les représentations précédentes, parce que c'est dans le cadre d'un vrai théâtre. J'ai déjà fait un vrai théâtre à Grenoble, théâtre qui s'appelle l'Atelier du 8, qui est très bien aussi. Ouais. Et voilà, donc, mais là, trois soirs.
0: La musique, de quel instrument vous jouez?
1: Je suis bassiste, et donc j'ai des bandes j'ai une bande pour m'accompagner, et donc moi je chante. En fait c'est des chansons que j'avais écrites et enregistrées il y a bien longtemps et je les passe telles quelles et je me double la voix en fait. Donc c'est comme si je faisais un duo avec mon ancien moi.
0: D'accord. Et le titre du spectacle comme du livre, est-ce que il y a une explication à donner à ce H comme Hélène?
1: Ah bah il faut lire le livre.
0: Il faut lire le livre ou venir au spectacle.
1: Ou venir au spectacle.
0: Oui, bon, donc le spectacle, la première en Trièves, c'est ce jeudi à 20h30.
1: Oui.
0: Et puis vous remettez le couvert.
1: Et donc demain soir et samedi soir. Voilà.
0: Ouais.
1: Donc comme il fait pas beau, les gens sont peut-être moins partis. Donc venez au théâtre.
0: Eh oui, il faut saisir l'occasion de.
1: Oui. Et vive le spectacle vivant, parce que c'est aujourd'hui, avec tout ce qu'on trouve, toute l'intelligence artificielle, on a tout et n'importe quoi. Donc, vive le spectacle vivant.
0: Oui, oui. On a l'impression que lui, quand même, l'IA aura du mal à le menacer, hein, parce que chair et d'os sur scène, oui, en présence, même. Ça se quand remplace même. Pas. Un hologramme, ça fait pas l'affaire.
1: Pour l'instant, on n'en est pas là. Oui.
0: Bon, bien, merci Hélène d'avoir été avec nous pour parler du spectacle. Et puis, je vous dis merde également, hein, en espérant que ce soit une belle salle. Et que vous ayez plaisir à vous y produire ce soir et encore vendredi et samedi.
1: Eh ben merci beaucoup à vous aussi, Radio Dragon, c'est important. Mais je suis venu il y a 15 jours dans l'émission pour
0: d'accord,
1: parler.
0: Très bien. Alors
1: et merci à Radio Dragon qui est une radio qui est dynamique et qui
0: alors, je profite encore. C'est vrai que j'ai choisi une chanson de Anony, Silver Ice. Est-ce que vous connaissez l'artiste? Est-ce que j'ai fait un bon choix à vos yeux?
1: Non, je ne connais pas Silver Ice.
0: Anony. Anthony and the Johnsons.
1: D'accord.
0: Il faut s'y intéresser, Hélène. Hein. C'est un artiste transgenre de premier plan. Hein. Une voix exceptionnelle.
1: Très bien.
0: Anony. Oui. Au départ, c'était Anthony, puis il a enlevé le T et ça devient Anony. Hein.
1: D'accord.
0: Et c'est vraiment une artiste remarquable. Okay. La voix est incroyable. Allez, je vous souhaite bien du plaisir. Et puis ces textes sont aussi des témoignages de récits de vie, des difficultés rencontrées. C'est splendide.
1: Je vous remercie.
0: Mais merci, et puis bon spectacle. Au revoir.
1: Au revoir.
0: Bon, au revoir Gilles. Merci. On écoute Anthony, Silver Ice, extrait de son dernier album, Anony.

0: C'était Annonier dans Au cœur du dragon, ce jeudi 14. Voilà, on arrive au terme de ce programme. Quelques infos de la radio. On a arrêté la date de la prochaine AG. Donc l'AG se tiendra le lundi 29 juin de 18 à 20 heures à l'espace culturel de Mince. Venez nombreux, actifs, sympathisants, adhérents, futurs adhérents. Elle est ouverte, cette AG. On discutera avant... Non, on fera d'abord la petite AG statutaire, hein, comme on sait le faire, de manière assez conviviale, avec un représentant de chaque commission qui vient faire un tout petit résumé de l'activité. Et puis ensuite, on dialoguera autour de comment faire une radio qui nous rassemble. Il y a aussi à noter un rendez-vous avec un plateau en direct de la radio qui se tiendra à la Maison des Solidarités, c'est à la Mure. Ce sera le 30 mai de 14h à 15h, fêter la Maison des Solidarités avec des interventions, des témoignages de l'histoire, du rôle que joue la Maison des Solidarités en Matésine. Voilà, je vais pas manquer de vous annoncer le jazz ce soir, le jazz du dragon consacré à une violoniste exceptionnelle. Elle est dans la quarantaine, elle s'appelle Jessica Pavone, de formation classique. Elle a petit à petit formé sa musique, une musique faite d'improvisation, d'électronique, de rencontres, et également, si elle produit des albums et des concerts solo, elle a aussi un octuor. Elle s'est beaucoup produit avec l'ensemble d'Anthony Braxton, hein, c'est dire le talent, la virtuosité de l'artiste, et puis une musique certainement pas très dansante, une musique d'ambiance, mais il faut se laisser emporter. Voilà, c'est à 20h dans le Jazz du Dragon. Ce Cœur du Dragon, vous pouvez le réentendre demain matin, vendredi, à 9h. On a commencé par parler de Jeanne d'Arc avec Francis, dans les images ont la parole, moi il m'en a appris pas mal, hein, sur Jeanne d'Arc, mine de rien. Et puis ensuite on a reçu les Enfants Sauvages qui annoncent la nuit sauvage le vendredi 22 mai de 18h jusqu'au bout de la nuit, de la musique ouverte à toutes et à tous. Ensuite, on est parti pour... Non, on n'est pas parti. C'est vrai que Laurent Poncelet, le réalisateur, était en Lorraine, mais il est intervenu au téléphone pour nous annoncer en avant-première la projection du film Éleveur, le choix d'une vie, la famille Rébrayant, Éleveur en Matésine. Un film réalisé qui sera projeté jeudi prochain à 20h au cinéma de la Mure, en présence du réalisateur, de l'équipe et de la famille. Ce sera l'occasion d'un bel échange. Et puis pour finir, on a parlé du spectacle qui se donne ce soir à 20h30. Il est encore temps d'y aller si vous le souhaitez, au Théâtre Le Poulailler, au Cerf du Percy. Le spectacle H comme Hélène, témoignage de vie, récit chanté en musique avec Hélène. H comme Hélène, c'est le récit d'une transition de genre. Voilà, le Cœur du Dragon, c'est terminé pour aujourd'hui. Rendez-vous la semaine prochaine pour un nouveau programme. Merci à Jérôme d'avoir assuré la direction technique, la diffusion à la console. Et puis bonne fin de journée, de soirée à toutes et à tous. Au revoir.
1: Bonsoir.

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Jérôme au micro, je vous accompagne toujours en musique jusqu'à 20h, jusqu'au Jazz du Dragon. On vient d'écouter C'est Jérôme. Je vous ai fait un petit mélange, un peu mix de plusieurs années. On va passer aussi bien des années 70 aux années 80, 90, etc. et des choses plus récentes. Ce soir, on va donc écouter, on va écouter Florent Pagny, on va écouter Elton John, et tout de suite, voici Clara Luciani.

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Florent Pagny avec Le Soldat. J'adore cette chanson, elle est très très jolie. Allez, dans le programme qui va suivre, on va faire un retour dans les années 70 et les années 80. On va écouter George Harrison, on va écouter Dick Rivers et tout de suite Cat Stevens.

George Harrison sur l'antenne de Radio Dragon. Vous pouvez écouter sur le 104.4 et le 96.8. Tout fonctionne bien en ce moment, tant mieux. On va avoir encore le temps de s'écouter une ou deux petites chansons. On arrive petit à petit au terme de cette petite pause musicale. On se rapproche de plus en plus du jazz du dragon. On va avoir le temps de s'écouter encore un François Valéry. Et puis on se quittera comme d'habitude avec un petit Serge Gainsbourg. Je vous souhaite à tous une excellente fin de soirée sur Radio Dragon. Et moi, je vous dis à jeudi pour le Cœur du Dragon. Bonne soirée et ciao, ciao.

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2: Bonjour à toutes et à tous, merci de rejoindre le Jazz du Dragon. Marc au micro pour un programme consacré à une violoniste exceptionnelle. J'aime beaucoup cette musicienne et c'est le deuxième volet qu'on lui consacre de ce Jazz du Dragon. Je voudrais commencer par ce qu'elle dit de sa formation, une formation classique, très rigoureuse, une musicienne qui aujourd'hui dit « ma musique est bien éloignée de la formation initiale, ma technique et ma compréhension de l'harmonie tonale en découlent, que je les utilise ou non, je suis heureuse de posséder ces compétences et je ne pense pas que ce passé me limite actuellement. Avant, ça m'a sans doute un peu freiné. » Mais je ne serais pas arrivé là sans ce parcours. C'est drôle, j'ai revu récemment un vieil ami de la fac. On était à l'école de musique ensemble et on ne s'était pas revu depuis une vingtaine d'années. On parlait de notre expérience dans un orchestre à la fac et du fait que ça ne correspondait pas du tout à l'époque. J'aimais jouer de la musique, mais j'ignorais qu'en intégrant une école de musique spécialisée dans les cordes, on était uniquement formé pour devenir musicien d'orchestre. Je n'imaginais pas que ce serait comme ça. D'une certaine manière, c'était un privilège d'avoir eu l'opportunité d'apprendre la musique classique, même si c'était juste pour savoir que ce n'était pas une voie, pas celle que je voulais suivre. Ce n'est pas donné à tout le monde. Je pense que ce contexte aussi m'a handicapé, car il a fait que, enfant, je n'ai pas appris à jouer de la musique à l'oreille. Je sais lire toutes les partitions, je connais toutes les clés, sol, alto, fa, ténor, absolument toutes. J'ai une excellente culture musicale, mais quand il s'agit de transcrire, chose que je n'ai commencé à faire qu'au début de la vingtaine, après mes études musicales, je voulais apprendre à l'oreille et je n'y arrivais pas. Je peux le faire maintenant, mais ce n'est pas aussi naturel que de lire la musique. J'aimerais que mon oreille soit aussi développée, mais ce ne sera probablement jamais le cas. Même en m'entraînant beaucoup. Voilà, je trouvais ce témoignage très édifiant pour introduire la musicienne Jessica Pavone. On l'écoute là où on l'avait laissé dans le premier volet, c'est-à-dire avec un quartet qui est comme son point d'ancrage exclusivement féminin, avec une autre violoniste alto, Abby Swidler, et puis deux violonistes, Angela Morris et Erika Dicker. Rise and Fall.

Le quartet féminin de Jessica Pavone. Alors, on va consacrer ce deuxième volet à cette musicienne et à son travail solo. On a écouté Pavone avec beaucoup d'autres, hein, Mary Halvorson, la guitariste, Taylor Robinum, le cornettiste, Anthony Braxton, le saxophoniste, Tommy Fujiwara, le batteur. Mais jouer solo, dit Jessica Pavone, ça me connecte, ça me reconnecte à mes débuts dans la musique, lorsque je jouais de mon instrument. C'est comme ça que j'ai commencé, en prenant des cours. J'oscille entre instrumentiste et compositeur. Même si je participe à tous mes projets de composition, jouer en solo est le seul moment où je peux me retrouver seul avec mon instrument. Jouer en solo présente des avantages logistiques indéniables. Ne dépendre de personne me permet de répéter quand je veux, d'accepter les concerts qui m'intéressent et de partir en tournée selon mes disponibilités. Je peux répéter ce que je veux, partir en tournée où et quand je le souhaite. Je reviens tout juste d'une tournée solo, deux autres sont prévues pendant le temps mort. Je fais ce que je veux. J'apprécie cet aspect du jeu en solo. Mais comme je ne voudrais pas jouer uniquement de l'alto en solo, mais alors j'ai commencé à intégrer des effets électroniques. Alors je ne les utilise pas systématiquement, mais j'ai commencé parce que j'avais besoin d'un partenaire. Et les effets électroniques apportent des éléments de composition supplémentaires. C'est la principale raison pour laquelle je les utilise. On ne peut pas tout faire avec un instrument. Et puis j'aime aussi ce défi d'explorer toutes les possibilités de découvrir ce qui existe d'autre. En solo, au violon et électronique, sorti en 2014, un album titré Knucklehander, publié chez Taiga Records. Le titre Salute Flying.

Vous êtes sur Radio Dragon, le jazz du dragon, avec la violoniste Jessica Pavone, entre musique contemporaine, musique classique, musique jazz, musique expérimentale. Là, c'est un vortex de sons qui nous aspire. Difficile de faire plus intime que ces albums, dont la pochette même forme une sorte de continuité conçue par la musicienne. L'électronique y prend de plus en plus d'importance dans la musique de Jessica Pavone, encore plus présente dans l'album suivant In Action. Elle explique « Utiliser une configuration très simple, dit-elle. Il y a trois pédales de base que j'utilise depuis plus de 10 ans et je considère l'électronique comme un instrument à part entière. Quand j'ai commencé à travailler avec les pédales, je les ai abordées comme un instrument complètement différent avec lequel j'apprenais à jouer et à interagir. Je ne me contentais pas d'appuyer sur une pédale pour modifier le son de ce que je jouais. Ce n'est pas le but. Pour moi, l'objectif est d'utiliser l'électronique de manière plus compositionnelle. Il y a eu donc beaucoup d'essais et d'erreurs. J'utilise la même configuration depuis si longtemps que maintenant, je connais bien ses possibilités. Mais quand j'ai commencé, il y a 10 ans, je m'entraînais des heures durant avec les pédales, comme s'il s'agissait d'un nouvel instrument que je devais apprendre à maîtriser. » Extrait de l'album In Action, le titre « Maybe in the End », Jessica Pavone.

Jessica Pavone, une violoniste et à l'électronique, qui a travaillé énormément en solo pour en arriver à produire cette musique, une musique abstraite mais splendide. Elle a une quarantaine d'années, elle se produit aussi avec beaucoup de musiciens et dans l'orchestre d'Anthony Braxton. Mais elle cultive une formule solo, dit-elle. J'ai toujours un morceau entièrement acoustique pour les concerts et pour les albums, un autre avec beaucoup d'effets et d'autres qui combinent les deux. Je crois que ce qui change le plus, c'est en fait mes performances en concert, les morceaux que je choisis de jouer en tournée. Je ne joue pas toujours les morceaux du dernier album. Sur certaines tournées, je ne joue qu'en acoustique. Sur d'autres, quand j'ai envie d'utiliser les pédales, le set est complètement différent. J'écris principalement des morceaux basés sur les cordes à vide parce que c'est là que l'instrument résonne le mieux et je travaille avec ces paramètres depuis toujours. Je suppose que mes performances solo sont comme un journal intime. Elles changent en fonction de mon état d'esprit, mais il y a une certaine cohérence, même si la musique a changé parce que j'ai changé. C'est une démarche qui perdure depuis une dizaine d'années. L'album When No One Around You Is There But Nowhere To Be Found, le titre est à rallonge, c'est 3 ans après l'album In The Action, qui semblait être le sommet de la relation duale que Jessica Pavone entretient avec l'électronique et son violon alto. La New Yorkaise propose de nouveau, alors là chez le label Relative Pitch, un solo où les effets électroniques cèdent d'abord du terrain, hein, comme pour replacer le violon alto au centre. Alors concrètement, même si When No One Around You Is There But Nowhere To Be Found est un album lesté de nombreux effets, la donnée supplémentaire de ce troisième album solo de la musicienne, c'est sa voix. Jessica Pavone apporte comme une dernière touche à un portrait en creux, une photo en noir et blanc très granuleuse, et ça renforce cette sensation tactile chère à sa musique. On a des morceaux étranges aux contours flous, proches de ce qu'elle pouvait proposer avec son amie Mary Halverson il y a plus de 10 ans. On écoute un titre de cet album.

Jessica Pavone dans le Jazz du Dragon, une violoniste exceptionnelle et électronicienne. On a évoqué l'idée d'utiliser les cordes à vide sur son violon. Alors qu'est-ce que ça veut dire ? Elle dit avoir fait ça pour la première fois en 2002 et d'expliquer, quand on joue une note, une hauteur à l'alto qui correspond à une corde vide, une corde à vide, cette corde

elles ne sont pas tapées, ce sont juste des petites notes abrégées destinées à moi-même. Incompréhensible pour les autres, c'est justement le but de cette musique, personne d'autre ne jouera ces morceaux. On écoute extrait de l'album Lul. Alors Lul, c'est un album là, distribué par Check-in Records, qui fait basculer la violoniste alto dans une autre dimension, hein, donc cela soit surprenant ou soudain, mais elle avait habitué à tutoyer la musique contemporaine. Et là, elle retrouve ses camarades, Abby Swindler, au violon alto, comme elle, et puis des violoncelles, avec Christopher Hoffman, aux côtés de Mayan Burke, et puis des contrebasses, tout en double, hein, Shena Dulberger et Nicolas Josiak. Elle n'interroge plus seulement les sensations sur cet album, dépassant l'approche brute qui pouvait caractériser sa musique pour interroger le temps. Pas la pulsation ni la notion d'espace-temps, mais la persistance, dit-elle, la superposition, tout ce qu'elle visite déjà dans ses solos, mais qui s'articule ici avec brio en octuor. Le titre « In God ».

In God, extrait de l'album Lul à Nocturor. Alors j'avais cité les contrebasses, les batteries, les altos et les violoncelles, et j'avais oublié de citer les deux violonistes, Charlotte Moonwood et Aimé Niemann. Ces musiciens se connaissent, jouant à travers l'ensemble de Anthony Braxton. Jessica Pavone dit: il nous a donné la liberté de faire des choix et de participer pleinement au processus au sein de son système musical. Il nous faisait tous jouer sa musique. Le son était indéniablement celui de Braxton, de par sa façon de construire les morceaux. Mais nous avions une grande liberté de choix. Et de la même manière, elle veut offrir tout le confort nécessaire à ses musiciens pour trouver à la fois souplesse et unité. La musique comporte une part d'indétermination, dit-elle, mais elle sonnera toujours comme ma musique, grâce aux paramètres que j'ai établis. C'est vrai, même avec les autres musiciens avec lesquels je travaille, ils vont faire des choix, et je souhaite vraiment que les autres musiciens aient leur mot à dire dans le processus créatif. On va écouter un album, c'est un de ses derniers, sorti en 2025, Clamor. Alors, Catherine Young est au basson, Aimé Niemann, Charlotte Moonwood au violon, Abby Swidler et Jessica Pavone au violon alto, et puis Marielle Roberts est au violoncelle. On a une contrebasse avec Shaina Dulberger, que des dames à nouveau. C'est une œuvre ambitieuse, loin de l'électronique là et de l'électricité qui émaillait les disques précédents avec lesquels on a commencé ce programme. Là, c'est l'organique qui détermine l'énergie de l'album Clamor, sextuor à cordes auquel s'ajoute ponctuellement le basson de Catherine Young. C'est aussi une musicienne régulière d'Anthony Braxton, hein, qui se trouve très à son aise dans ce clamor très codifié où l'improvisation reste dirigée par des consignes fermes en termes de temporalité et de timbre. En témoigne la longue pièce en deux parties, Nushu. La volonté de Jessica Pavone et du sextet de cordes dans ce clamor, c'est de célébrer la liberté des femmes. Un combat constant qui s'illustre dans le corps à corps spectral du basson et des cordes. Au cœur de la première partie de Nushu, et ça s'incarnera encore davantage dans la seconde partie. Alors, la clé de Clamor, c'est le premier morceau, on va l'entendre, Neolt Vigi. C'est un jeu féminin emblématique de la Corée. C'est une balançoire horizontale, explique Jessica Pavone, où l'on saute pour élever l'autre protagoniste en faisant contrepoids. Ce qui permet, ça permettait aux jeunes filles, à l'occasion de ce jeu, de voir au-delà des hauts murs des bâtisses où elles étaient recluses. Voilà, des hauts et des bas, un mouvement pendulaire, un équilibre de chaque instant, c'est tout le propos de la musicienne. On écoute le titre Neolt Vigi.

Sextet à cordes de Jessica Pavone, plus le basson de Catherine Young, l'album Clamor. Et puis, le temps court, on est au terme de cette émission. On va terminer avec le dernier album en date, Rivers Bloom, sorti chez Astral Spirit. Elle est en trio, un trio de cordes, violon, trois violons. On sait depuis le début de cette décennie que le travail de Jessica Pavone peut être résolument différent de ce qu'elle propose avec un string ensemble à géométrie variable. Nombreuses ont été les musiciennes à s'intégrer dans ces formations qui évoquent consonance et sororité des cordes. Partie de l'idée du quatuor à cordes classiques, cet espace de réflexion sur le son et la matière franchit un nouveau cap avec Rivers Bloom en trio, donc désormais on perçoit la volonté de l'altiste de se diriger vers un son compact où la dissonance nourrit un fil dru et qui s'harmonise au gré d'un big bang de l'infiniment petit où l'alto est à la fête. C'est un disque où Jessica Pavone exprime un travail remarquable de compositrice. C'est aussi un jeu de patience que cet album. Les sons s'agglomèrent comme autant de fils nerveux, sensibles, immatériels, sans pourtant jamais sembler fragiles. Le titre « Rivers Bloom », signé de la grande Jessica Pavone.

Voilà, c'était Jessica Pavone dans ses œuvres, là, en trio, extrait de l'album Rivers Bloom. On n'a pas parlé de ses expériences aussi avec des instruments extraordinaires créés par Ken Butler. Mais bon, c'est une autre affaire. Peut-être un jour on consacrera un programme à ce violoniste, expérimentateur, percussionniste qui a initié Jessica Pavone à l'alto épée. Allez voir des images sur la toile, c'est extraordinaire. Je vous donne rendez-vous la semaine prochaine. Jazz du Dragon. À bientôt, au revoir.

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Depuis 4 ans, j'habite dans un petit village à la campagne, dans le Tarn, dans une vieille maison que nous avons rénovée avec un souci écologique. On a des toilettes sèches, j'ai classé le jardin en refuge LPO, on fait du compost, on fait du potager, je ne tombe pas, simplement des petits chemins. J'ai du mal à tuer les limaces, même si elles m'agacent. J'essaie de planter le plus possible d'arbres et de fleurs, de haies, tout ce que je peux. Depuis qu'on est là, j'ai envie de faire de mon jardin une espèce de sanctuaire pour la faune et la flore sauvage. Et quand j'écoute ce qui se passe à l'extérieur, j'ai l'impression que ça marche un petit peu. Depuis que j'ai des enfants, je trouve la ville violente. Alors je suis très contente d'habiter à la campagne. Sur notre terrain, je trouve des cartouches abandonnées. Je vois des traces de passage. Je comprends aux dénominations des différents panneaux qu'il existe plusieurs fédérations de chasse aux alentours. Et il y a aussi ça.

0: Et ça, je comprends pas bien. Les gens qui taillent leur pelouse tous les 3 jours comme de la moquette, qui coupent leur haie sans prendre garde aux autorisations, font tomber des nids. Cette obsession du propre et du faire propre. Cette obsession du faire propre. Ça me dépasse un peu. Mais c'est là. En moyenne, 1,7 million d'animaux sont tués chaque année en France. Des renards, des fouines, des martres, des étourneaux, des pies. Récemment, je suis tombée sur une étude, publiée le 9 mars, menée par des chercheurs du Muséum National d'Histoire Naturelle. Cette étude dit que le coût des actions menées pour réduire l'impact des ésodes est 8 fois supérieur au coût des dégâts occasionnés par ces espèces. Je n'ai pas du tout envie de faire un procès aux chasseurs. J'ai juste envie de comprendre. Comprendre pourquoi cette régulation est indispensable. Comprendre ce que c'est que doter la vie à quelque chose pour éviter qu'il fasse des dégâts. Comprendre ce que sont ces dégâts et ce que ça représente pour les gens à qui ça arrive. Je m'interroge juste sur la place qu'on a aujourd'hui avec le vivant. Pourquoi on n'arrive pas à cohabiter, à dialoguer avec, alors qu'il est tout autour de nous? Pourquoi il faudrait le maîtriser? Qui aurait plus sa place qu'un autre ici? Du coup, je décide d'aller entendre plusieurs voix, plusieurs avis, pour peut-être me faire le mien.
1: Eh bien, moi, j'ai différentes casquettes, en fait. Je suis fraîchement élue au sein de ma municipalité. Donc, je vais avoir à gérer et je travaille à des commissions en lien avec la biodiversité et l'environnement. Donc, on peut avoir effectivement toutes ces remontées terrain sur ce qu'on appelle les ésodes, hein, les espèces susceptibles d'occasionner des dégâts. En effet, voilà, quand une personne fait remonter à une problématique liée à un dégât potentiel avec ces espèces-là, en effet, il faut demander un accord à la mairie pour pouvoir ensuite aller les piéger ou les chasser. Et ensuite, il y a aussi une demande qui doit être faite plutôt au niveau de la préfecture. Donc, concernant ces ésodes, c'est une liste qui est en cours là jusqu'au mois de juin et qui va être revue. Mais actuellement, on parle de 9 espèces. Donc, c'est renard, fouine, martre, belette, corneille, corbeau-freux, pie, jet des chênes et étourneaux. Moi, je travaille plus généralement dans la protection animale, mais pas forcément en lien avec ces espèces-là et ce système-là. Et enfin, je milite, à titre plus engagé et militant, contre la pratique de la chasse à courre, sachant qu'en effet, cette pratique de la chasse à courre ne concerne pas tellement les ésodes, si ce n'est le renard, comme le renard, en fait, qui est classé comme nuisible, va aussi être une espèce qui est chassée, donc en chasse à courre, enfin dans la vénerie en général, on va avoir différentes vénéries. Il y a la grande vénerie qui concerne les gros gibiers, donc ça peut être les cerfs, les chevreuils, les sangliers. Et là, en fait, c'est donc à chaque fois une meute de chiens qui va chasser accompagnée de cavaliers. Et ici, donc, ils sont à cheval sur la petite vénerie. Ça va regrouper tout ce qui va être les lapins, les lièvres et le renard. Donc, ce renard qui est classé ésode est concerné par la petite vénerie. Mais il est aussi concerné par la petite vénerie en tant que vénerie sous terre. Donc, c'est en effet, on envoie des chiens dans les terriers pour 2 espèces, donc blaireau et renard. Donc ça fait, pour ce renard-là, une chasse pour lui qui prend toutes ses formes de la chasse à tir à la chasse à courre et son classement nuisible. Il est chassé toute l'année, en fait.
2: J'ai plusieurs prénoms selon ce pourquoi j'agis. Je suis Sophie, Sarah ou ABCD. Je vais avoir 60 ans et depuis pas si longtemps que ça, j'ai pris conscience, mais quelque chose qui a mûri pendant des années. J'ai pris conscience qu'il faut agir pour le vivant. Au départ, je voulais plutôt travailler sur la question des végétaux, puis voilà, je suis sur celle des animaux. Mais tout est terriblement relié et lié. Il y a quand même une urgence d'évidence qu'on connaît tous, hein, qui est ce qu'on appelle l'érosion de la biodiversité. Donc ça concerne les végétaux et les animaux, mais c'est particulièrement important pour tout ce qui concerne les insectes, les oiseaux, pour faire parmi ceux qui sont les plus proches de nous, qui sont aussi dans nos univers urbains. Et cette perte de la biodiversité, je sais que tout le monde la constate. Qui ne fait pas sa petite remarque sur son rétroviseur, non sur sa vitre, qui ne voit plus d'insectes quand il part en voiture, voilà, on le sait tous.
1: J'ai plutôt grandi dans une forêt où il y avait de la chasse à courre quand j'étais petite, donc j'y étais assez confrontée. Ensuite, je travaille dans la protection animale, donc j'ai vraiment cette envie de protéger le vivant, tous les animaux. Pour moi, c'est une pratique, comment dire, qui est réservée à un groupe de privilégiés. Il n'y a pas de mixité sociale. Les titres de propriété des équipages, c'est un héritage de génération en génération. Les plus riches sont à cheval et le reste va suivre le loisir de quelques-uns. Pour moi, c'est quelque chose qui va vraiment contre mes valeurs. Et puis aussi, c'est vraiment une pratique qui est extrêmement cruelle, qui est barbare, c'est-à-dire qu'on va, on va suivre un animal pendant des heures, l'épuiser jusqu'à le tuer avec un épieu et le donner à manger aux chiens après une... Enfin, voilà. C'est une pratique qui a un impact sur la biodiversité. Et tous les 4x4, tous les chevaux qui ratissent large pendant des heures durant et qui vont déranger toute la forêt, qui vont abîmer les chemins. Et puis, en termes de bien-être animal, il y a aussi tous ces chiens qui sont perdus, qui sont blessés, qui sont percutés par des voitures, qui sont éprouvés. On leur donne jamais d'eau à la fin de la chasse. Enfin,
2: pour autant, on n'est pas tous en train d'agir. C'est pour ça que moi, j'ai pas mal de casquettes pour agir aussi bien sur le plan juridique que sur le plan du sauvetage, que sur le plan très concret des chasses, de lutter contre les chasses. Et je crois qu'il y en a, voilà, c'est déjà pas mal.
1: Ce qu'on fait, nous, on documente et on montre en fait ce qui se passe. L'idée, c'est de pouvoir faire des images pour pouvoir ensuite montrer au grand public, aux collectivités, aux autorités, aux politiques, les conséquences qu'a cette pratique de chasse sur la nature, pour les citoyens, pour la sécurité publique, sur les routes, etc. Et donc nous, on agit chaque week-end principalement en suivant cette chasse à courre, donc soit à pied, soit à vélo, en voiture également. Voilà, parce que il y a quand même pas mal de choses, de contre-arguments pour moi qui font que la chasse à courre est inutile et devrait simplement être abolie. Et en fait, simplement nous d'être présents sur le terrain, notre présence va les déranger, ça va les obliger à faire attention à leurs pratiques. Par exemple, ils doivent suivre le même cerf de A à Z et pas en changer en cours de partie. Ils n'ont pas le droit de rentrer dans des réserves biologiques intégrales avec des 4x4. Donc en fait, rien que nous être présents, ils sont obligés de faire un petit peu plus attention et ils sont pas en totale liberté. Et parfois, de nous avoir tout au long de la journée à les suivre pendant plusieurs heures, ça vient gâcher leur plaisir. Et certaines personnes qui sont invitées vont ensuite ne pas revenir parce que ça leur gâche le plaisir, quoi.
2: Alors, la renarde est un animal que l'on chasse puisque c'est un ésode, espèce susceptible d'occasionner des dégâts. Donc déjà, rien que dans le nom, on comprend la dimension finalement préventive. Donc on tue de manière préventive puisqu'on est susceptible d'occasionner des dégâts. Dégâts qui par ailleurs sont susceptibles d'être déclarés. Et ça, c'est un gros sujet de connaître la déclaration des dégâts. Donc en fait, sont des nuisibles. Et donc ça concerne aussi les petits. Alors qu'un autre animal chassable, tout autant chassable, pourtant le sera différemment puisque ces petits seront protégés. Donc le renardeau, on le tue, le blairotin, le petit de la blairelle et du blaireau, on ne doit pas le tuer. Et il est très probable que en juillet 2026, quand il va y avoir un nouveau classement pour 3 ans, on continuera très certainement de les chasser de la pire manière, puisque on soupçonne que pour l'ensemble des départements de France, hors l'ultramarin, puisque dans l'ultramarin il n'y a pas de renard, le renard n'a pas été importé sur les îles, il continue d'être, il reste ésode, alors que tout démontre qu'il n'y a aucun lieu, raison scientifique à le conserver à ce statut d'ésode.
1: Et en fait, juste avec ce nom de espèce susceptible d'occasionner des dégâts, il y a le susceptible. C'est-à-dire que, admettons, au début du plan triennal ou la dernière fois, enfin la fois d'avant, un renard a mangé 20 poules, et bien, en fait, l'accord va se poursuivre pendant 6 ans, enfin sur les 3 années qui suivent, et ce qui fait qu'en fait, la personne pourra librement tuer tous les renards parce qu'ils sont susceptibles d'occasionner des dégâts, alors que c'est pas forcément le cas. Ça laisse un large champ en fait de destruction d'une espèce sans être vraiment sûr que localement il y a une vraie problématique.
2: Voilà, le renard pour beaucoup de gens, au mieux parce qu'il mangerait des poules, ce qui est quand même c'est un peu dur de payer sa mort pour ce motif, mais au mieux parce qu'il a aussi été porteur de la rage, donc peut-être que il reste incrémenté dans nos cerveaux ce rapport à l'animal, sa présentation dans notre imaginaire, dans nos livres de jeunesse. Depuis 2001, là tout le monde le sait, depuis 2001 il n'y a plus du tout de rage en France. Et ça n'est pas la tuerie d'éradication par la chasse du renard qui a éradiqué la rage, c'est la vaccination. Une vaccination à l'échelle... l'armée a été mise à contribution sur plusieurs années.
1: Parce que là, il y a une étude qui a duré 7 ans, qui a été publiée le 9 mars dernier par des scientifiques du Muséum d'Histoire Naturelle, qui, en effet, eux, ont été travaillés en fait sur toutes les remontées du terrain, sur les dégâts, sur les actions qui ont été mises en place de régulation, pour voir un petit peu ce qui se passe. Et c'est vrai que jusqu'à présent, si on collectait ces données, du moins, il n'y avait pas d'études régulières qui sortaient. Et là, ça a été fait par des scientifiques pour regarder un petit peu ce qui se passe et si il y a vraiment des destructions massives, si la régulation en fait est efficace. Et en fait il se trouve que les conclusions de ce rapport, ça montre qu'en effet il n'y a pas d'intérêt économique à le faire, que les dégâts occasionnés dans tous les cas auront lieu et qu'il n'y a vraiment aucun intérêt puisque ça coûte vraiment 8 fois plus cher et à la société civile, parce que c'est vraiment des associations de chasse qui vont aller payer leurs cartouches, etc. pour aller réguler les espèces, alors qu'in fine les dégâts vont continuer parce que tant qu'il y a de la nourriture, enfin voilà, pour l'animal, en fait il y aura toujours malgré tout, ça continuera. Donc c'est pas forcément utile, et on voit bien en effet que ça fonctionne pas.

0: le grand succès de son adaptation dans tous les environnements possibles, c'est sa très très très grande exceptionnelle adaptabilité, adaptation à ses environnements. Du coup, la règle d'or pour le renard, qui est un animal territorial, c'est de vivre dans un territoire suffisamment grand pour le nourrir et pour s'abriter. Le territoire, il va être défendu par le mâle et la femelle, qui seront dominants. Et c'est très important d'avoir cette notion de la femelle dominante, puisqu'en fait, c'est elle qui, principalement, parfois même exclusivement, pourra se reproduire. Mais ce qu'il y a encore de plus, du coup, fascinant, c'est de comprendre comment les relations sociales et cette organisation, ce vivre ensemble au sein des renards, imposent donc à des renards fertiles, qui peuvent être visités par des mâles, hein, la copulation peut avoir lieu, mais elles vont donc inhiber la possibilité de faire des petits. C'est un phénomène qui démarre avec des signaux sociaux. C'est-à-dire que il y a autant les phéromones, pour faire simple, on va dire des odeurs, enfin qui sont en fait des signaux chimiques que va dégager la renarde, que une attitude d'agression où la renarde dominante va faire savoir à la renarde qui vient vers elle qu'elle domine, donc par des cris, par des attitudes d'agressivité, de domination. Donc ces signaux vont prendre deux chemins différents, mais ils vont converger dans le cerveau. Ils vont être traités par une structure qu'on appelle l'amygdale, qui leur donne une valeur en fait émotionnelle. Ces informations sont ensuite transmises à l'hypothalamus, qui va contrôler les hormones, et puis à l'hypophyse, qui relaie ces signaux dans le corps. Donc c'est toute une chaîne de réponse qui est déclenchée par le stress. C'est ça qui est fabuleux, c'est que nous, femelles humaines, le stress, on peut aussi le déclencher et bloquer notre reproduction, mais il va être individuel, personnel, dans notre histoire, dans notre vécu. Mais là, ici, on parle d'un stress qui répond à une organisation sociale. Mais le plus fou, le plus dingue quand même dans tout ça, c'est que c'est réversible. Ça veut dire que si l'ordre social a été perturbé, et c'est là où intervient de nouveau les chasses, on tue la dominante, ou même on tue le mâle, enfin, toutes choses se produisent, à ce moment-là, les subalternes peuvent déclencher leur fertilité, toujours sans perte de vue, dans cette petite fenêtre de tir de 3 à 5 jours par an, pour se reproduire. Et c'est comme ça que, lorsqu'on est dans des situations de désorganisation, la femelle peut d'ailleurs ne pas seulement faire une portée de 3 à 5 petits, mais arriver jusqu'à 10. Voilà.
1: Je pense que s'il y a une problématique locale, bien entendu, qu'il faut agir sur le territoire, mais au global, si on regarde la politique globale de la France là-dessus, c'est vraiment pas utile. Et s'il y a une problématique, bah, effectivement, il faut la gérer. En tout cas, sinon, ces espèces-là, elles sauront tout à fait s'autoréguler au regard de la nourriture disponible dans la nature. Et aussi parce que, par exemple, le renard, bah, ça reste un prédateur naturel pour certains oiseaux, pour des campagnols. Certains animaux peuvent aussi, je dirais, fouiner une belette, agir sur en périurbain ou dans les villes sur la présence de rats. Enfin voilà, y a chaque élément a sa place dans la nature et il y a de la prédation naturelle. Donc il faudrait mieux laisser faire les choses. Et bien sûr, en cas de problématique très ciblée locale sur un territoire, là il faut activer, voir quelle peut être la meilleure chose à faire pour que ça cesse.
0: Et surtout cet argument aujourd'hui totalement insupportable de la régulation, qui est un entendu. Pour les gens, si on vient à parler des chasses et de la situation de ces animaux, on se dit, oui, il faut bien réguler. Non. En tout cas, oui, parce que même sans charge, mais non, par l'humain comme unique prédateur. Finalement, ça n'est pas du tout le bon argument pour justifier que les chasses soient toujours aujourd'hui aussi présentes dans nos vies. au détriment d'ailleurs, grâce à tout l'argent public que perçoivent les fédérations de chasse, au détriment de l'argent public que pourraient percevoir les associations, que devraient percevoir les associations naturalistes pour justement mener toutes les enquêtes, les inventaires sur les populations et puis toutes les mesures, s'il fallait penser réguler, toutes les mesures autres que l'étale qui peuvent être pensées, financées pour justement ces problématiques de régulation. En fait, la régulation, c'est quoi? C'est l'idée de trouver un équilibre entre des besoins humains et la réalité d'une vie sauvage.
1: J'ai été élue dans le cadre plutôt d'une opposition, donc on est minoritaire et on a intégré une équipe d'élus, donc on va essayer de travailler main dans la main, mais notamment, je sais qu'au sein de ma municipalité, certains élus sont acteurs au sein des deux ou de, des sociétés de chasse du village. Donc je pense qu'on a un rapport qui risque d'être compliqué. Après, je pense qu'en travaillant, on peut travailler main dans la main aussi. Moi, j'ai hâte aussi de pouvoir avoir leurs arguments, voir comment ils voient les choses, etc. Et moi, peut-être plus en tant que militante, essayer de faire venir de l'information, des inventaires d'espèces, nuisibles ou non d'ailleurs, d'essayer de faire venir des conférences sur des sujets, sur des espèces, pour pouvoir aussi ouvrir le débat et voir si, in fine, il y a vraiment une problématique. Par contre, je sais très bien que sur la chasse tout court, on n'aura pas forcément de recours. Moi, à titre privé, je ne suis pas pour. Après, par chance, on n'a pas de chasse à court sur le territoire, donc je n'ai pas à me positionner avec l'équipe municipale. Mais je pense qu'assez facilement, on pourra travailler main dans la main en regardant. Effectivement, il faut de la donnée, il faut aller consulter les citoyens, il faut aller voir avec les agriculteurs et les chasseurs comment ça se passe, communiquer ensemble pour voir quelle est l'exacte réalité. Après, j'ai vraiment l'espoir que ce que mettent en place les associations en ce moment pour militer notamment sur le retrait du renard de la liste Ezoad à l'été, que ça puisse fonctionner. Il y a tout un travail qui est fait actuellement par différentes associations qui font des conférences régulières pour expliquer à la population. Il y a eu ce grand rapport qui est sorti au mois de mars de scientifiques aussi, donc qui va pouvoir permettre de rentrer ces données-là dans le débat pour la prise de décision.
0: En fait, la grande question, c'est pourquoi est-ce qu'on ne cohabite pas, on ne coexiste pas avec le renard? J'ai pas la réponse, je ne comprends pas. Pour moi, elle est d'évidence. Elle est d'évidence. Il y a des aménagements à faire absolument dans les poulaillers. Effectivement, ça invite à ce que les poules, en tout cas la nuit, le soir, enfin avant la nuit même, parce qu'il est crépusculaire, soient garées. J'imagine que pour des poulaillers professionnels, voire des élevages industriels, la problématique se pose dans d'autres termes. Enfin, bon, il y a du très industriel pour lesquels ça ne se pose pas du tout, puisque les poules ne sont pas dehors. Et puis, pour moi, il y a l'idée que on peut peut-être pas phagocyter toutes les ressources. Et peut-être que chaque poulailler, même si je soigne et je sauve beaucoup de poules, a aussi une contribution renarde à une espèce de taxe renarde, peut-être sous la forme d'une poule ou je ne sais quoi. Voilà.
2: Ma voisine Maryse est née dans la maison familiale en face de chez moi. Elle connaît tout le monde ici. Du coup, je lui parle de notre émission et je lui demande des contacts.
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4: Oui, bonjour Émilie, c'est Maryse. Eh bien, pour te dire que j'ai trouvé un autre contact, alors d'un gars qui est encore plus chevronné en matière de nuisibles. Il s'agit de Monsieur Didier. Voilà, je te transférerai ses coordonnées. Bonne journée.
5: Dimanche matin, dans ce champ-là, au milieu du champ, il y avait 6 lièvres ensemble. 6.
6: C'est quoi ça?
5: Attention, il mord. C'est un renard.
6: C'est un renard en plastique dans la voiture.
5: Et ouais.
6: Il est partout le renard.
5: Ah oui, oui. Mais les terriers, il y en a beaucoup, hein. Il faut Enfin, on les connaît pas tous.
6: Bah, j'imagine.
5: Enfin, celui-là où on va, là, c'est un classique, il y a longtemps. Il est...
6: Est-ce que vous pensez qu'il manque de place?
5: Les renards, non. Non. Oh non, il ne manque pas de place. Ils sont très opportunistes. Alors, les renards, ils mangent beaucoup de mulots.
6: D'accord.
5: C'est leur alimentation principale, disons. Mais par contre, s'ils peuvent attraper une poule ou un canard, ça fait davantage que des mulots. Vous vous rendez compte, pour faire l'équivalent d'un canard ou d'une poule, le nombre de mulots qu'il faudrait.
6: Oui.
5: Ils font comme moi. Moi aussi, j'aime bien les patates, mais si je vois un bon steak aussi, je ne dédaigne pas.

0: sempre. Ça, c'est un trou qui est bouché, mais que peut-être demain il sera ouvert.
1: Ah oui?
0: On va voir. Bon, là, ça c'est pas fréquenté. Attention, vous mettez les pieds. Il faut mettre les pieds dans un trou.
1: Ça, c'est des trous de terrier?
0: Oui, ça c'est des trous, mais qui ne sont pas fréquentés.
1: D'accord.
0: Oui, là, il y en a un autre qui passe là.
1: Ah ouais.
0: Alors, faites attention.
1: Sous les racines.
0: Tout ça, c'est la terre. On a sorti les blaireaux.
1: Ah ouais. Ça fait des monticules.
0: Vous voyez ? Comme celui-là, il n'est pas fréquenté, mais on va en trouver.
1: Comment vous savez qu'il n'est pas fréquenté?
0: Et parce que je vois ces herbes-là, toutes ces feuilles-là. Vous allez voir. Ça, c'est fréquenté. Vous voyez là, l'herbe qui est tassée, tout ça.
1: Ouais.
0: Et là,
1: il y a du passage.
0: La terre qui est... Là, il y a du passage. Là, le blaireau, il fait souvent une gouttière, comme ça. Vous voyez, pour reculer la terre, il recule, comme ça, il fait... Avec les pattes devant.
1: C'est plus gros que les renards.
0: Ah oui, vous voyez la terre?
1: Ouais.
0: Qu'il a gratté.
1: Ça va profond sous terre?
0: Alors, le copain là qui est venu l'autre vendredi, là que je vous ai dit qu'on a attrapé ces petits renards. Bon, il a des chiens exprès là pour le déterrage. C'est des teckels qu'il a. Il a mis un collier de repérage, un petit collier. Et alors, le chien part, s'il trouve quelque chose, alors, il part avec sa télécommande, c'est à peu près comme le téléphone. Et quand il est à la verticale du chien, ça bip, hein.
1: Ah.
0: Bip, bip, bip, bip, et ça lui donne la profondeur du chien.
1: D'accord.
0: Et alors,
1: c'est un radar, quoi.
0: Oui. Mm. Alors, mettons là, on a le chien là, si on a la direction, on creuse un mètre devant,
1: mm-hmm.
0: Et on tombe sur le renard. Et bien, une fois, il avait le chien à 11 mètres et demi.
1: Oh.
0: Là, on n'a pas creusé.
1: Ben oui. Donc vous y allez avec la pelle et tout
0: Ah oui. Attention.
1: Il y en a quand même un paquet, hein.
0: Il y en a un paquet, oui. Ça, c'est des grands terriers quand même. Il y en a de...
1: Et ils vivent en famille de combien à peu près, vous savez?
0: En principe, il n'y a que le couple.
1: Ah oui, le couple, ouais. Et les enfants.
0: Ouais. Si on tue la femelle qui a les petits, par exemple, maintenant là, en chassant, on tue la femelle. Donc les petits restent et le mâle continue à les nourrir. Par contre, c'est très méfiant. Alors si vous passez sur les trous comme ça, que vous ne les attrapez pas de suite elle va les choper et elle va les déménager. Par contre, le mâle ne le fait pas ça. Si on tue la femelle, le mâle il va leur apporter à manger, mais il ne les déménage pas, jamais. Ben, on l'a jamais vu, quoi. Autrefois, tout le temps, on voyait des plumes ou des pattes de lièvre, des chats, beaucoup de chats. Le renard est très friand des chats. Et des peaux, quoi. Et maintenant, ils sont de plus en plus discrets. Et ça fait qu'on voit rien, mais ils y sont. Après, par contre, quand ils sortent, quand ils commencent à être gros, les renards, quand ils sortent, les jeunes, ils mangent dehors, tout ça. Alors là toute l'herbe est couchée, ça se voit. Par contre, c'est souvent des trous comme ça que la renarde cherche pour faire les petits. Des trous qui ne sont pas... Voilà. Et là, peut-être demain, tac, il y aura une niche de renard. C'est vite fait. Le renard, quand

0: qui attend que l'animal passe.
1: Ils sont organisés.
0: Pour l'attraper, quoi.
2: Ah ouais, ouais, c'est...
1: Ils font comme vous, en fait.
0: Oui, oui.
2: On a rien inventé.
0: Bon, on va descendre. Là, je vous en ferai voir d'autres en passant.

0: André.
1: Vous, vous habitez ici depuis longtemps ?
2: Plutôt longtemps, oui.
1: Vous étiez agriculteur ?
2: Oui, je suis agriculteur à la retraite, oui.
1: D'accord. Vous faisiez quoi comme...
2: Des céréales. Et après, un peu de tout. Une peu qu'on avait de la vigne, des vaches, mais on a fait que des céréales.
1: Vous aviez des dégâts, du coup, dans les cultures ?
2: Dans les cultures, ici, pas tant que ça. Dans les cultures, maintenant, de plus en plus, il y a des dégâts de sanglier. Et après, il y a beaucoup de dégâts, surtout maintenant, là, à cette période, pour les semis de printemps, dû aux corbeaux, aux palombes. Et les palombes, surtout, elles arrachent ou elles coupent le pied sur le tournesol, essentiellement. Mmh. Même le maïs corbeau, oui.
1: Et pour ça, du coup, qu'est-ce qui est mis en place pour...
2: Pour les palombes, il n'y a pas grand-chose. Parce que c'est pas classé nuisible. En fait, nuisible, ça existe. Théoriquement, ça n'existe plus. C'est espèce exode.
1: Oui.
2: Espèce susceptible d'occasionner des dégâts. Bon, voilà, c'est comme ça.
1: Vous en pensez quoi, vous, de ce terme ?
2: Oh, ça ne change pas grand-chose. Mais oui. C'est plus pompant, mais bon. Voilà, les corbeaux, il y en a certains qui sont déclassés, mais bon, il y a beaucoup de démarches à faire et c'est pas facile.
1: Pour pouvoir les
2: limiter, quoi, les s'en débarrasser. Quoi. Enfin, s'en débarrasser, on ne s'en débarrassera pas, mais en éliminer quelques-uns. Quoi. Et après, on a des dégâts avec les ragondins. Ils mangent uniquement végétariens. Donc, ils font des dégâts dans les blés, essentiellement le maïs, tout ça. Ouais. Et le ragondin, ça, c'est une espèce en forte expansion aussi. Ouais, je crois qu'ils peuvent faire 3 portées par an. Et ils n'ont pas de prédateurs. Par que les renards qui en tuent quelques-uns. Puis le problème, c'est que c'est porteur de maladies beaucoup, le ragondin. Et après, il y a le renard qui fait des dégâts, beaucoup de dégâts sur le gibier. Et puis les volailles. Mais les volailles, il y a de moins en moins de personnes qui ont des volailles dans la campagne. C'est à cette époque qu'il y a les dégâts, là, quand il y a les jeunes renards.
1: Au mois d'avril.
2: Ouais. Il faut les nourrir.
1: Et oui. Et donc, vous êtes chasseur depuis quand ? Comment vous avez commencé à chasser ?
2: Oh, j'ai commencé à chasser quand j'ai eu le droit de prendre le permis de chasse, et depuis tout le temps, depuis qu'à l'âge de 16 ans.
1: Et qui c'est qui vous a enseigné ?
2: Oh, mais là, j'ai commencé à chasser avec des voisins et mon oncle. Et après, j'ai accompagné pendant longtemps deux lieutenants de louveterie. Et puis en 2004, j'ai été nommé lieutenant de louveterie, moi.
1: Et lieutenant de louveterie, ça consiste en quoi ?
2: Mais c'est la régulation des animaux susceptibles d'occasionner des dégâts. Alors, nous, c'est essentiellement le renard. Et après, c'est les sangliers qui... Bon, les sangliers, ils sont pas classés nuisibles, mais comme ils occasionnent des dégâts, on est souvent sollicité pour les limiter. Après, on nous appelle beaucoup aussi pour des animaux blessés sur une route. Un chevreuil, un sanglier... alors, c'est surtout c'est les particuliers qui nous appellent. Ou alors les pompiers. Les gens appellent les pompiers, et les pompiers nous appellent à nous.
1: Et c'est parce que les animaux sont blessés et vous voulez...
2: Eh bien, on fait ce qu'on peut, mais souvent, à part les euthanasiers, il n'y a pas grand-chose à faire. Il y a beaucoup de gens qui ne voudraient pas que... Enfin, ça dépend comment ça se passe, mais il y en a beaucoup, si on leur parle d'euthanasier, non, mais... Alors on leur dit, on l'amène au vétérinaire, si vous voulez. Par contre, c'est vous qui le payez. Ah, là, déjà... Ils commencent à réfléchir. C'est pas pareil, mais c'est pas évident.

0: Et c'est quoi qu'est-ce qui vous plaît dans le rapport à la nature? Qu'est-ce que...
1: Je sais pas, c'est... Il y a tout, il y a... Par exemple, là, moi, pour le moment, là, je chasse, mais je prends pratiquement pas le fusil. Ça fait que je tue pas grand-chose, moi. C'est le plaisir de faire chasser les chiens, tout ça, et puis voilà, d'être dans la nature. Par exemple, le lièvre, si on le tue, le lendemain, on va pas le relever. Et moi, ce qui m'intéresse, c'est de faire courir les chiens, et voilà. Mais enfin, il faut en tuer aussi, parce qu'il y a... il y en a de plus en plus de lièvres, oui. Et ça fait un peu de dégâts aussi, notamment maintenant, là, sur les tournesols. En période, quand la chasse est fermée, on peut intervenir que chez les éleveurs professionnels. C'est-à-dire qu'un amateur, quoi, que... Ben, un amateur, quelqu'un qui a 4 ou 5 poules, bon, ça, on n'en tient pas compte, quoi. Comme moi, je chasse beaucoup le renard, bon, j'ai des chiens qui sont dressés, qui font que le renard. Qui ne vont pas poursuivre un autre animal que le renard.
0: Et il y a toujours eu des renards?
1: Ah oui, oui, oui. Oui, des renards, il y en a toujours eu, oui.
0: Ouais. Et vous avez l'impression que le fait de les réguler, ça marche ou...
1: Ouais, ça marche, ça limite. Mais des renards, oui, il y en a... Ouais, là, ça fait 2 ou 3 ans là, qu'on a des difficultés justement pour le chasser, que bon, on nous limite vraiment. Et alors, je pense que ça fait en augmentant un peu. Mais en fait, ça se régule quand même. Ouais. Et là, il y a 15 jours, là, on a attrapé une nichée qui avait fait pas mal de dégâts chez une voisine. Okay. Et voilà, on a attrapé 3 jeunes.
0: Ils avaient fait quoi?
1: Et ils avaient mangé une quinzaine de poules. Ouais.
0: Et du coup, pour les piéger, quel est le procédé pour les renards?
1: Alors, pour les piéger, enfin, bon, ouais, là, on peut les piéger toute l'année, les renards, puisque là, c'est classé azote, le renard. Mm. On était avec 2 lieutenants de louveterie. Mais moi, j'en suis plus, j'en étais pendant 20 ans, mais là, j'en suis plus. Mais bon, je les ai accompagnés, ils me prennent quand même, hein, parce que... Et on a fait du déterrage.
0: Qu'est-ce que c'est?
1: Avec des chiens dans les terriers de renards, quoi. Et bien, il faut localiser là où c'est qu'il y a la nichée. Et là, on essaye de les attraper. Là, là, ça s'est bien passé. On a creusé là et on les a attrapés facilement. Ça, c'est pas toujours pareil.
0: Après, une fois qu'ils les déterrent, vous les tuez? Comment ça?
1: Ben, si les chiens ne les ont pas tués, oui.
0: Ah, parce que les chiens, ils peuvent les tuer.
1: Ah, ils peuvent les tuer, oui. Mmh. Ouais, ils peuvent les tuer, ouais. Okay. Oui, là, le but, c'est pas de les relâcher, parce que bon, s'ils ont fait des dégâts et tout. Par contre, il y a des agriculteurs qui veulent pas trop qu'on les attrape, parce qu'ils mangent beaucoup de mulots. Mmh. Et bon, comme les mulots, bon, ici, moins, mais il y a des endroits d'élevage, les mulots font beaucoup de dégâts. Dans les prairies. Alors là, il y a des agriculteurs qui veulent pas trop qu'on limite les renards.
0: Oui, ça aide.
1: Eh bien, ouais. C'est comme tout, ça a le bon et ça a le mauvais. Dans la saison, on prélevait souvent 100 de renards. La saison entière, quoi. Chasse et plus bande administrative. Ouais, ça commence à faire un peu.
0: Moi, j'avais lu que les renards, en fait, même si on les éliminait, ils s'adaptaient en faisant des portées plus grandes, ou ils se déplaçaient, mais...
1: Ce qui régule, c'est la nourriture. C'est comme tous les animaux. S'ils ont à manger, bon. Et après, oui, le renard, il ne faut pas qu'il soit trop sur le même territoire, quoi. Et alors, par exemple, il y a des années, on trouve beaucoup de femelles qui n'ont pas fait de portée.
0: À cause de quoi?
1: Eh bien, je sais pas si c'est un truc naturel, quoi, qu'il y en a trop, ou...
0: Ouais, qu'ils n'auraient pas assez de place pour être
1: tous... Voilà. Voilà.
0: Il y a une étude, là, qui est sortie début avril, des gens du Muséum d'Histoire Naturelle, qui disent que le coût économique de la chasse et de la régulation est 8 fois plus élevé que les dégâts imputés à ces espèces. Vous en pensez quoi, vous?
1: Je sais pas, je trouve ça bizarre. Hein, mais je ne sais pas si c'est des chiffres officiels. Ça. Pour le moment, enfin, ici, on indemnise rien que les dégâts de gros gibier. Alors, le renard, tout ça, ragondin, quand il n'y a pas d'indemnisation. Hein. Alors, ça coûte pas bien cher. Hein. Les lieutenants de l'ouveterie, on est bénévole. On revient pas trop cher à la société. Alors, je sais pas. Je trouve ça un peu bizarre, hein, ces chiffres.
0: Bah, en fait, ce qu'il faudrait mettre en place, c'est de l'aide pour les gens qui ont des problèmes, enfin, qui ont été impactés par les dégâts, quoi. Mm-hmm. Et ça, il n'y a pas de...
1: Il y a beaucoup plus de déclarations de dégâts de sangliers, parce que les gens, ils savent qu'ils risquent d'être indemnisés. Alors, le renard, on essaye de faire des déclarations de dégâts. Mais comme les gens savent qu'ils ne vont pas être indemnisés, ça ne les tracasse pas de faire...
0: Ils ne le font pas, ouais.
1: Et il y en a beaucoup qui ne font pas de déclaration, quoi. Le ragondin, c'est pareil. Le particulier, qui sait, ils savent que, de toute façon, ils ne seront pas indemnisés. Alors, ça, c'est pas leur préoccupation.
0: Et vous disiez que vous aviez de la sympathie pour le renard et que le chevreuil...
1: Ah non, mais le chevreuil, au contraire, si, c'est... Le chevreuil, mais c'est... Je sais pas, c'est un animal... Tirer sur les sangliers, ça me dérange pas. Mais le chevreuil, c'est un animal, c'est gracieux, c'est...
0: Ça vous fait plus de peine.
1: Oui, oui. J'appréhende davantage. Enfin, bon, j'en ai tué quelques chevreuils, mais pas beaucoup.
0: Ça vous fait quoi?
1: Bon, mais rien, c'est pas... En plus, ça... Un chevreuil qui est blessé, quoi, ça a un cri qui est pas joli, quoi, c'est pas... C'est un peu comme un chevreau, quoi, un truc comme ça, ouais.
0: Vous avez eu des bêtes étant agriculteur?
1: Oui.
0: Ouais. Vous avez eu quoi?
1: Des vaches.
0: Des vaches.
1: Mmh. Des vaches, des poules pondeuses.
0: Et le renard, vous attaquez les poules?
1: Ah, ça nous est arrivé, oui. Une fois même, pendant que j'étais lieutenant de l'ouveterie. Les copains rigolaient.
0: Ils se fichaient de vous?
1: Ah oui, oui.
0: C'est pas sympa.
1: Oh.
0: Et les petits renards, quand, si vous tombez sur des petits, c'est pareil, ça doit être difficile de... Je sais pas.
1: Ah, c'est comme tous les jeunes animaux, oui. Ouais. Un blaireau aussi, un blaireau, c'est magnifique ça, un blaireau, un jeune blaireau. C'est une boule de poils, quand c'est... Un petit blaireau, c'est joli, c'est... Ouais. Comme une peluche. Après, faut faire des choix.
2: Allez, couchez pas,
3: c'est pas ça.
2: Oui, il y a plus de poules, oui.
3: Ah, c'est ça. Si vous mangez pas les renards,
2: ouais.
3: On vous prend même les
2: coques. Eh oui.
3: Mais je suis allée voir dans le poulailler, il n'y a plus rien.
2: Et vous, les renards.
3: Pardon?
2: Et vous, les renards.
3: Les renards. Les renards, ils sont des voleurs, les renards. Ce sont ouais. Des voleurs.
2: Oui. Oui.
3: Comment? Oui, ben elle reviendra dans un moment.
2: Et si on a peur, eh bien on va avec papa. Voilà.
3: Oui, peur. Oh, peur de qui? Et où vous allez là? Eh, c'est pas le moment de repartir là, hein? Oh.
2: C'est les vaches.
3: Ah, je parle de vaches.
2: On va pas les perdre maintenant.
3: Attends, je vais voir où elles sont. Ah, c'est bon, elles se retournent. Vous voyez? Comment ça obéit? Elle vous écoute, hein? Ah ben, heureusement.
2: Ben oui, parce que
3: maman... Heureusement. Oula, ça va?
2: Oui.
3: Bon, ça va aller. Ça va aller. Ah, il y a énormément d'hirondelles. Hein. Ah oui. Il y a peut-être une vingtaine de nids, hein, entre les deux étables. C'est incroyable, les hirondelles qu'il y a. C'est bien. C'est bon signe, c'est qu'il faut m'en vivre chez moi. Il a de la chance, il y a des chats, mais il ne les galope pas. Ça, c'est bien. Parce qu'il y en a certains où, franchement, ils sortent très haut pour les attraper. Hein. Mais ben, on va rester dehors. Mais hein? Bah oui, très voilà. Bien. Vous allez chercher les chats, vous allez finir pour vous.
2: D'accord.
3: Voilà. Hop. Et toi, tu mets le jour de mamie, toi?
2: Allez. À côté de mamie.
3: Hop là.
4: Là, ça y est, voilà le tri et le chien.
0: Il y a tout le monde.
4: Oh là là, vous comprenez bien que je suis bien attendue. Hein. Oui, donc je m'appelle Anne-Marie. Je suis une retraitée agricole passionnée d'agriculture et d'élevage, puisque mes parents avaient aussi des vaches. Et ici, on a continué à augmenter le troupeau des vaches et on a entrepris de faire la vente directe de nos produits carnés. Voilà, donc c'est une passion née. Donc vous comprenez bien que quand on a une passion née, le bonheur c'est de l'exercer à 100%. Et pour l'exercer à 100%, il faut aimer ça puisque c'est un métier passion. Il n'y a ni dimanche, ni jour de congé, ni rien du tout. Et puis, mais ça passe très bien quand on a la passion, on ne compte pas. On compte pas. Puis après, les animaux sont là, il faut s'en occuper, c'est sûr. On les prend comme les membres d'une famille puisqu'on les fait naître, on les fait grandir. Et après, écoutez, il faut vivre de quelque chose. C'est bien beau d'aimer ce qu'on fait, d'aimer la nature, mais il faut quand même pouvoir vivre de sa passion, en quelque part. Donc, c'est sûr que ça nous fait mal au cœur, franchement, quand il faut se défaire d'une bête. Mais dans le monde agricole, c'est un monde où la nature, il faut s'adapter à la nature. C'est un monde de dur, où on doit s'endurcir par rapport aux aléas climatiques, par rapport aux maladies des animaux, par rapport au quotidien qui n'est pas toujours facile. Voilà. Donc, on est déjà endurci de par ce métier-là. De par ce métier-là, donc les petits bobos, on dit bof, c'est rien. C'est rien. Comme je vous ai dit, c'est touchant quand on doit en faire abattre une, mais il faut vivre de quelque chose. De toute façon, tout le monde ne peut pas être aux dépens de la société. Et puis, ces animaux-là, je pense qu'on ne les fait pas souffrir quand on les fait mourir, parce que s'ils sont faits dans les abattoirs, les abattages dans de bonnes conditions, ils ne souffrent pas longtemps. Tandis que quand je vois par rapport au renard ce qu'il impose à mes poules, c'est une mort atroce. Je ferme mes poules le soir pour les protéger. Elles se font dilapider dans la nuit par un renard. Elles ont dû s'affoler de partout en attendant que le renard les prenne. Voilà, donc c'est pour dire, moi qui quand je tue un poulet, oui c'est sûr, c'est pas une partie de plaisir, hein. Mais c'est rapide. C'est rapide, on l'assomme et puis ça y est, c'est fait. Hein. Et là, je suis blessée, c'est même pas pour la perte des œufs ni pour la valeur des volailles, mais c'est rien que de penser à ce qu'ont vécu ces bêtes. Donc on ne peut pas dire que les agriculteurs, les éleveurs n'aiment pas les animaux, sinon ils ne les tueraient pas. Voilà, il faut quand même remettre les choses dans le bon sens. Dans le bon sens. Donc, que c'est quand même toujours à l'humain de le faire naître, progresser, grandir, et puis s'en défaire quand il faut vivre de quelque chose. Quand il faut vivre.
5: Là, il vous est arrivé quoi? Il y a eu deux passages de renard, non?
4: Trois passages de renard. Donc, maintenant, je n'ai plus de poules. Et pour moi, c'est un gros manque. C'est un gros manque affectif, parce que matin, il fallait aller ouvrir, le soir, il fallait fermer, et puis on entendait le coq chanter, les poules caqueter. Là, on n'entendait plus rien. C'est d'une tristesse, mais ça va pas durer, parce que je vais pas arrêter comme ça. Mais bon, voilà, là, je suis échaudée. c'est le cas de le dire. Il va falloir prendre des précautions, mais bon, à quel moment le renard va revenir, à quel moment il va ne plus chasser des volailles pour alimenter ses petits, ça, je ne le sais pas. Il ne va pas le dire. Ça, je ne l'ai pas dit à Didier la troisième fois. Hein. Ah non, non. Moi, je suis trop peinée, je suis trop honteuse. Je ne vais pas le dire à Didier. Comme disait un reportage à la télé, les agriculteurs, il faut qu'ils clôturent leurs poules. Oui. Il faut qu'ils électrifient. Ça prend du temps, donc tout prend du temps. Mettre du grillage haut, parce que le grenard, il a grimpé à une fenêtre comme la fenêtre d'en haut. Donc c'est quand même un prédateur important. Donc voilà, il faut quand même être maître de la nature. L'homme, il est au-dessus de toute nature qui lui a été confiée. Mais évidemment, il ne faut pas des excès ni d'un côté ni de l'autre. Ni de l'autre.
0: Vous pensez que ils ont plus faim, ils ont moins d'espace?
4: Mais il y en a davantage.
0: Il y en a davantage.
4: Il y a moins de chasseurs, donc c'est moins régulé, donc voilà. Et puis il y a de moins en moins de volailles dans les fermes. On est très peu à avoir des volailles, donc quand ils sentent un endroit, voilà, ils y reviennent. Tant qu'il y en a, tant qu'il y en a.
0: Oui, parce qu'avant tout le monde avait un peu ses poules chez soi.
4: Eh oui, oui. Des poules, les poulets, des canards, des voilà. Ça a toujours existé, même le renard, le sanglier, les cervidés sont en nombre trop important, trop important. Ça fait des dégâts dans le monde agricole. Ça fait des dégâts. Et puis, c'est comme le salarié, si on lui soustrait 1000 euros ou 100 euros par mois de salaire, qu'est-ce qu'il va dire? Qu'est-ce qu'il va dire? Et ça, de toute façon, tant que les gens ne sont pas touchés. Moi, je rigole avec les moustiques. Quand il y a des moustiques en ville, c'est terrible, ça. Il y a les vacanciers, tout ça. Et tout le monde accepte qu'ils soient des insecticides, qu'ils passent un insecticide. Ben oui, parce qu'ils sont touchés. Les gens, tant qu'ils nous touchent, ils ne sont pas gênés chez eux. Ils ne comprennent pas que les autres éleveurs soient gênés de voir des prédateurs qui leur mangent le produit de leur travail et de leur ferme. Il faut que les gens quand même en prennent conscience de ça. Donc pour avoir des élevages productifs, vraiment bio, écolo, au contact de la nature, et si les prédateurs sont là pour voilà, pour détruire ce que nous avons, que l'on produit vraiment naturellement, ça peut pas tenir. Ça peut pas tenir. Moi c'est que des poules, mais les élevages qui ont voilà, qui ont pas de grillage au-dessus de leur parc aux volailles, qui se font prendre les volailles soit par l'air, soit par les animaux à quatre pattes, c'est leur revenu aussi.
5: Est-ce que vous allez reprendre des poules?
4: Je vais reprendre des poules, mais en prenant d'autres précautions. Donc, même en se protégeant, vous n'allez pas tous les jours contrôler s'il y a une herbe qui touche votre clôture. Les agriculteurs, ils ont autre chose à faire que ça. Voilà, cette année, je paie cher, on va dire, en peine, ce qui m'arrive. Mais bon, réparti sur 45 ans, allez, ça va passer. Et puis dans le monde agricole, il faut souvent se relever. C'est pas pire que la dermatose qui est tombée sur les bovins, là, ou la grippe aviaire. Eh oui. Ah là là. On va prendre l'apéritif, un petit peu.
0: Allez, d'accord. Et vous l'avez déjà vu, le renard, vous?
2: Nous, pas celui-là, je pense.
6: On a vu en photo.
2: Et on en a même vu un. En fait, elle a un copain qui est chasseur. Mm-hmm. C'est lui qui avait mis des pièges. Mm-hmm. Mais ça n'a pas marché. Et du coup, lui, il avait attrapé un renard.
0: D'accord.
2: Mais pas là. Hein. Pas là. Mais un autre jour, chez quelqu'un d'autre. Et il en avait attrapé un, tu vois.
0: Ok.
2: Et du coup, il nous l'a montré en photo.
6: Oui, aussi, on avait qui avait tué trois petits renards. On les a vus, mais ils étaient morts. Ils étaient pleins de tiques.
0: Ah
6: oui,
0: ouais?
6: Ils étaient là-bas.
0: Mais vous les avez vus?
6: Oui.
2: Oh. En fait, il est chasseur, du coup, il chasse. Tu
7: disais?
2: Oui.
0: Je l'ai enregistré, Didier, je suis allée chez lui. Et il m'a amené voir les terriers de renards. Mais on n'a pas vu de renards.
6: Nous aussi, des fois, il nous a cherché.
7: Après, on a vu des grands terriers qui a plusieurs étages et qui a tout. Qui a même des lapins.
0: Ah, ils cohabitent?
7: Oui, mais c'est-à-dire qu'ils cohabitent, mais ils ne sont pas au même étage. Voilà. Il y a des lapins, des blaireaux et des renards. Ah ouais.
0: Mais ceux qui sont là, par exemple, ils font des dégâts à quelque chose autour ou...
7: Oui, ils peuvent aller faire des dégâts loin. Hein.
0: Ah oui?
7: Ah oui. Parce que le renard, il laisse pas beaucoup de plumes. en principe, il coupe la tête à l'animal pour qu'il ne crie pas, surtout. Et alors, vous allez avoir quelques plumes qui partent de ce côté, et vous allez avoir la nichée qui est complètement à l'opposé. Ça arrive souvent, ça.
0: Comment ça se fait?
7: Et parce qu'ils veulent vous tromper.
0: Ah, oui. Ça, c'est génial. Ils savent, ils vous savent que vous tournez autour, de toute façon, ils vous sentent.
7: Et ouais, ouais. Et là, là, dans les arbres les plus hauts, là-haut, ouais. Il y a une maison démolie. Et là, il y en a une qui a fait les petits cette année-là, dans cette maison démolie.
0: Et vous les avez tués?
7: Eh bien, on a tué la mère. Ça fait que les petits doivent être morts parce qu'ils étaient tout petits.
0: Ah, moi, j'y arriverai pas.
7: Hein?
0: J'y arriverai pas, je sais pas comment vous faites.
7: Ah,
0: ça, je comprends pas, en fait. Ouais. J'arrive pas à me dire que je vais ôter la vie juste pour... pas pour manger ou pas... Enfin...
7: Eh bien, c'est-à-dire que, bon, là, quand ils font des dégâts, les commandes de Marie, là, elle était bien contente qu'on les ait tués. C'est vrai que ça la fait râler, quand elle avait des poulets qui étaient prêts à manger, là, et... Alors, moi, je leur dis souvent, quand ils donnent des dégâts, les gens comme ça, je leur dis, de toute façon, la volaille, c'est fait pour être mangée.
0: Eh oui.
7: Oui, mais alors, ils me disent, évidemment, ils me disent, oui, mais je préférerais que ce soit moi qui la mange.

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